Aujourd'hui, avec ce coin classique, amis auditeurs, je vous emmène dans une suite pastorale avec l'ambiance des fêtes de village. Nous entendrons tout d'abord un premier mouvement qui s'appelle Idylle, suivi de danse villageoise, sous-bois et Tscherzowals. Sachez que c'est Manuel Chabrier, mais en 1841, mort en 1894, il est mort tout jeune, il avait 53 ans. Emmanuel Chabrier qui est à l'origine de cette composition, interprétée par l'Orchestre Philharmonique de Vienne, dirigé par John Eliot Gardiner.

Après cette suite pastorale avec quatre mouvements, idylle, danse villageoise, sous-bois, Cherzovals d'Emmanuel Chabrier, nous allons entendre un Habanera suivi de Espagna, rhapsodie pour orchestre et toujours avec l'Orchestre Philharmonique de Vienne dirigé par John Elliott Gardiner.

Nous venons d'entendre, amis auditeurs, une Habanera et Espagna, rhapsodie pour orchestre d'Emmanuel Chabrier, avec l'Orchestre Philharmonique de Vienne, dirigé par John Elliott Gardiner. Il nous reste encore quelques minutes, alors je vous propose d'entendre l'ouverture de Gwendoline, Allegro con fuoco, et toujours avec le même orchestre, Orchestre Philharmonique de Vienne.

Voilà, c'est la fin de notre coin classique. Nous avons terminé avec l'ouverture de Gwendoline d'Emmanuel Chabrier. L'Orchestre Philharmonique de Vienne l'a interprété sous la direction de John Elliott Gardiner, de même que la Banera, Espagna et enfin la suite pastorale que nous avons entendue en début de ce coin classique, des enregistrements de la maison Deutsche Grammophon. Et c'était le coin classique.

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0: Quelle merveilleuse suite de Bach qui a été choisie donc pour ce générique d'une nouvelle émission présentée par Henri van der Wecken. Bonjour.
1: Bonjour.
0: C'est vrai que c'est magnifique la musique.
1: Absolument. Et puis la musique, elle ne vient jamais comme ça tomber du ciel. Il y a des êtres humains qui en ont été les concepteurs, les compositeurs. Et cela témoigne toujours d'une particularité de quelqu'un.
0: Et aussi, cela nous permet d'entrer dans une atmosphère. Cette atmosphère, voilà, ce sera en fait celle de grands personnages. Alors, tous les personnages, je trouve, dans l'existence, ont une valeur et ont une histoire. Il suffit, comme on peut le dire quand on travaille dans le journalisme, de trouver quelle histoire et ce qu'ils ont à dire.
1: Alors, oui, chaque être humain a forcément sa propre histoire, qu'elle soit longue, qu'elle soit courte, qu'elle soit douloureuse, qu'elle soit agréable, mais je ne peux m'imaginer une histoire humaine dans laquelle il n'y ait pas à la fois et des drames et des joies. Et pour certains, les drames sont plus importants que les joies, pour d'autres, c'est l'inverse. Mais de toute façon, la vie de chaque être humain vaut la peine d'être écrite. Et c'est comme vous venez de le dire, un journaliste qui trouvera la manière et le personnage qui touche les autres parce qu'il aura un destin particulier et qui en même temps sera un destin universel.
0: Tout à fait, oui, c'est bien dit, effectivement. C'est un peu chacun d'entre nous.
1: Oui, absolument.
0: Dans une histoire différente, oui. On est tous de la même race.
1: Mais
0: tous
1: absolument.
0: Du même fonctionnement, avec des yeux, une bouche, une tête.
1: Absolument. Dans la Bible, il est dit que Dieu a voulu que tous les êtres humains sortis d'un seul créateur le connaissent. Et en ce sens-là, un être humain qui habite au pôle nord ou au pôle sud, qui habite à l'est ou à l'ouest, est un être humain en recherche de sens et un être humain doté des capacités de réflexion et de choix. Bien sûr, sa culture, son éducation, sa religion vont dans un sens ou dans un autre l'orienter, mais ne va jamais rien enlever aux capacités de base d'un être humain, le développement, les choix moraux aussi, croire ou ne pas croire, ou croire d'une certaine manière ou d'une autre.
0: Alors Henri, nous aurons l'occasion de prendre l'exemple de quelques vies qui nous sont racontées.
1: Oui, quelques vies qui nous sont racontées dans la Bible. Je n'ai pas fait le compte, mais il doit y avoir des centaines et des centaines de vies complètes ou de vies partielles de personnages mentionnés dans la Bible. Et on pourrait, je pense, faire des émissions pendant très très très longtemps encore. Mais enfin, la Bible nous mentionne un nombre de personnages. Le premier personnage biblique étant Adam. Et à part Dieu, bien sûr, premier personnage humain, dernier personnage humain, Jésus, qui est mentionné dans l'Apocalypse, mais qui est Dieu. Donc on est là vraiment dans une sorte de boucle totale. Et il y a un livre du Nouveau Testament, appelé l'Épître aux Hébreux, où il y a un chapitre, le chapitre 11 pour ne pas le nommer, qui contient toute une liste de récapitulatives de noms de personnages de l'Ancien Testament, où il est dit, voilà, ces personnes ont fait des choses par la foi, parce qu'ils étaient croyants, il y a des choses qu'ils ont fait, il y en a d'autres qu'ils n'ont pas fait.

0: donc une émission, des paroles, des expressions de personnages qui peuvent nous être utiles. Et c'est tout cela l'intérêt d'ailleurs de raconter l'histoire ou d'entendre des gens parler de leur vie, c'est que cela puisse nous être utile dans notre propre existence.
1: Absolument. Je me rappelle quand j'étais jeune et que j'accompagnais mon papa qui allait visiter des personnes qui me semblaient très âgées, mais qui n'étaient peut-être pas autant que je ne pensais à l'époque, mais que j'entendais, qui racontaient leur histoire de vie, j'étais toujours fasciné.
0: Alors on est deux.
1: Ah oui, ben c'est excellent.
0: J'étais pareil que vous.
1: Alors, on entend des histoires de vie of soi-même, on a 10, 11, 12, 13, 14 ans. On n'a encore pas vécu grand-chose, hein, sauf quelques personnes exceptionnelles, mais et j'entendais ça, je me disais, oh ça alors, et j'étais là en train d'écouter. Puis, ayant moi-même eu une éducation avec la Bible en main, mais tous ces personnages bibliques m'ont toujours fasciné. Certains ont d'ailleurs des récits très longs. La vie d'Abraham, on en parlait lors d'une autre série d'émissions, la vie d'Abraham est décrite sur 14 chapitres, et encore, que sa vie à partir de 75 ans jusqu'à 175. Toute sa vie avant est résumée en quelques versets. Il y a d'autres personnages comme Jacob, comme Joseph, dont des chapitres et des chapitres entiers dans la Bible racontent l'histoire, et ainsi de suite. Alors, ce sera beaucoup plus tard, un homme qu'on appelle Paul, qui avait connu une conversion, mais qui connaissait la Bible, et qui écrit dans sa lettre aux chrétiens qui habitaient à Rome à l'époque, au chapitre 15, verset 4, où il dit « Tout ce qui a été écrit d'avance l'a été pour notre

0: des personnages où il y aura évidemment une relation entre leur vie et le Dieu dont Absolument. Il est parlé dans la Bible. Donc on nous serons souvent dans des relations homme-dieu, dieu-homme ou homme, enfin quand je dis homme c'est général humain entre eux. Qu'est-ce que nous allons tirer de tout cela? Qu'est-ce qui sera peut-être un petit peu le fil conducteur, le fil rouge de toutes ces vies, Henri?
1: Mais le fil rouge sera comment l'être humain, que nous sommes tous et que tous sont, va-t-il se situer dans ses rapports avec d'autres êtres humains à partir de sa relation ou non avec Dieu? Est-ce qu'elle va influencer son comportement, ses paroles, ses actes, sa manière de penser, sa morale, son éthique de vie, oui ou non? Car finalement, parler de Dieu, parler de la foi, fort bien. Mais la Bible, comme en fait toutes les religions, ne le font jamais dans un vide où il n'y aurait pas d'autres êtres humains à côté de soi.
0: Alors, Henri, est-ce qu'on va parler que de la compagnie des êtres extraordinaires? Il y a eu un film il y a quelque temps, c'était un petit peu cela, les hommes extraordinaires, le club des gens formidables. Est-ce que c'est cela, l'étude de ces personnages?
1: Il y a dans la Bible, bien sûr, des personnages qui nous sont décrits comme étant des personnages d'exception. Dans le bien comme dans le mal, tout comme notre histoire humaine récente nous donne des exemples d'êtres humains d'exception, pour en nommer un dans le sens positif, je parlerai de Gandhi. Pour parler d'un personnage du plus négatif, je parlerai d'Hitler. Donc, la Bible nous présente à la fois des personnages extrêmes et tous les horizons entre les deux.
0: Et est-ce qu'aussi dans même la personnalité, moi je me rappelle aussi avoir étudié bien sûr Gandhi, un être formidable, mais avoir appris quelques petites choses dans sa vie privée qui m'avaient semblé beaucoup moins intéressantes, hein, dans ses relations par exemple avec son épouse qui pouvait être très très dure, hein, Luther King pareil, donc ça m'avait quand même troublé. Est-ce que c'est aussi un peu ça, on découvre que les coulisses sont pas toujours idéales?
1: Alors là c'est une chose qui m'a toujours frappé dans ma lecture de la Bible, c'est qu'on n'y trouve pas d'une manière constante, d'ailleurs pratiquement jamais, une présentation de personnages bibliques qui ne ferait que du bien. Il y a là une honnêteté du récit biblique qui ne cache rien, qui dit quand un homme a fait des bonnes choses ou quand un homme a fait des mauvaises choses, c'est dit avec autant de paroles aussi. Et en ce sens-là, pour moi, c'est peut-être très personnel, mais la Bible est inspirée parce qu'elle est vraie. Elle est honnête, elle présente les êtres humains tels qu'ils sont, avec leurs bons côtés, leurs moins bons côtés, mais aussi comment Dieu fait avec.
0: Eh bien Henri, nous allons revenir à ce rendez-vous, donc eux et nous, les grands personnages de la Bible. Pour ceux aussi qui ne connaissent pas du tout la Bible, c'est vraiment un intérêt, je crois, assez exceptionnel de pouvoir découvrir comme ça une cinquantaine de personnages avec leur histoire, tout simplement.
1: Henri, 50 ou plus, on verra
0: bien. Ou plus,
1: bien.
0: À bientôt, au revoir.
1: À bientôt.

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1: Bonjour à toutes et à tous et bienvenue dans ce moment d'information locale sur Radio Intervalle en Lozère aujourd'hui avec un grand rendez-vous ces 19 et 20 juin pour fêter l'arrivée de l'été avec les scènes croisées et la compagnie La Grande Garabagne. Le spectacle déployé la nuit constituera une véritable expérience musicale en extérieur au cœur de la nuit. On en parle avec Juliette Demassy, directrice artistique de la compagnie et chanteuse soprano.
2: La Grande Garabagne est donc basée en Lozère, à Molson, dans le sud de la Lozère. Souvent, les territoires dans lesquels on est inspirent beaucoup les projets et on travaille beaucoup en itinérant sur le territoire. Et du coup, c'est vrai qu'il y a quelque chose qui inspire même instinctivement. Et du coup, la question de la nuit, de l'obscurité, de cette obscurité à protéger aussi parce qu'on est réserve du ciel étoilé maintenant depuis un moment. Et puis de ce que la nuit permet dans sa sauvagerie, dans la liberté qu'elle appelle, tout ça, il y avait quelque chose qui m'inspirait beaucoup et la nuit a été beaucoup traitée musicalement. J'avais envie de plonger un peu là-dedans et du coup j'ai proposé à trois musiciens de me rejoindre pour ça. Donc, une violoncelliste, un saxophoniste qui joue aussi de la flûte et un percussionniste. Et tous ces musiciens ont pour particularité d'être des musiciens classiques qui aussi ont beaucoup fait de musique plutôt baroque mais qui ont très envie de se déplacer, de prendre ces répertoires et d'en faire des transcriptions, donc de les exploser entre guillemets, mais dans le bon sens du terme, et puis d'aller vraiment chercher ce que une patte singulière et qui nous est très personnelle. Et donc c'est comme ça que c'est parti, qu'on s'est mis à travailler. J'ai proposé du coup une liste de répertoires, donc effectivement plutôt de musique baroque, mais donc dans cette formation, c'est-à-dire violoncelle, saxophone et percussion et voix, qui est très particulière et qui évidemment n'existait pas du tout à la période baroque. Et puis on a aussi fait une commande à un compositeur qui s'appelle Pierre-Yves Massé et qui a lui écrit vraiment pour cette occasion. Voilà comment ça a commencé et comment on s'est attelé au travail.
1: Cette pièce originale au Noté, est-ce que vous pouvez nous en parler un petit peu plus?
2: Donc c'est Pierre-Yves Massé, en fait, on a procédé en envoyant à Pierre-Yves déjà tout un tas d'enregistrements justement des matières de musique écrite ancienne qu'on avait retranscrit. Nous, on a enregistré, quand je parle de nous, c'est-à-dire l'équipe au plateau, donc la violoncelliste, le saxophoniste, le percussionniste et moi-même, on a vraiment travaillé ces matières-là vraiment à notre sauce. Et puis, on a envoyé ces matières-là à Pierre-Yves, qui, lui, s'en est inspiré parce qu'on avait envie que sa musique, donc il a écrit trois pièces qui sont au début du spectacle, au milieu et à la fin, qui sont comme un peu une colonne vertébrale de ce programme, de ce récital qui est vraiment un programme où on n'applaudit pas entre les pièces. Enfin, c'est vraiment un concert un peu fleuve où les musiques s'enchaînent les unes aux autres. Et donc, lui, il s'est inspiré de ces matières-là. Il a choisi pour ça un poème d'une poétesse de la Renaissance italienne qui s'appelle Gaspara Stampa, qui a écrit un poème qui s'appelle O Notte, donc qui est une ode justement à la nuit, et qui dit que dans la nuit, elle peut enfin être complètement libre de ressentir ce qu'elle a envie. Et donc, il s'est servi de ce poème-là, qu'il a découpé donc en trois parties, pour écrire trois pièces, voilà, qui font vraiment le lien. Et parfois, il y a même des gens qui nous disent qu'on peut ne pas complètement percevoir la différence entre la musique de Pierre-Yves et les transcriptions qu'on a faites. Aussi parce que lui, il a fait, je trouve ça magnifiquement, il a vraiment pris les matières qu'on lui avait données. Et puis, il y a vraiment une émanation de ces matières-là qui ressurgissent sur deux mesures. On a, voilà, quelque chose. Donc, ça fait vraiment quelque chose qui a une forme d'homogénéité, en fait, très forte entre toutes ces matières.
1: Au niveau de la mise en scène en général du spectacle, vous avez choisi également des costumes particuliers. Il y aura aussi un travail sur la lumière.
2: Au sein de la Grande Garabagne, il y a quand même au cœur du projet des créations une grande envie de changer notre rapport à la musique classique. Mais il y a plein de gens qui font ça et c'est génial, hein. On n'est pas les seuls à défendre ça, heureusement. Vraiment, il n'y a pas de raison pour que cette musique-là soit dans un cadre qui est très moulé ou très dédié à ces musiques-là. On cherche vraiment à aller dans des lieux qui sont très divers, pas forcément dédiés à l'écoute de la musique. et aussi par la forme de nos concerts. On ne fait pas de la musique et du théâtre, mais c'est vrai qu'il y a une importance donnée à une chose visuelle, en fait, à de comment on plonge ensemble dans un univers. Et donc là, on a déployé la nuit, on a décidé de travailler avec un couple de metteurs en scène, créateurs lumière, Pascal Landillon et Frédéric Tétard. Frédéric Tétard a fait la création lumière. C'est une création lumière un peu particulière dans le sens où c'est nous qui l'activons, c'est-à-dire qu'on a travaillé à une autonomie de la forme, donc c'est nous qui activons les lumières, tout est au plateau, tout est très proche, c'est quelque chose de très intime. Et puis Pascal Landillon a vraiment créé une espèce de scénographie et a fait un très gros travail sur les costumes et des formes de masques, de maquillage qui peuvent en fait appeler plein de choses. Il y a une multitude de choses qui sont dans cet imaginaire, mais en tout cas il y a vraiment l'imaginaire des créatures de la nuit, de figures très fortes qui peuvent se déployer justement dans la nuit, qui peuvent sortir comme des grands masques, comme des choses qui peuvent aussi rappeler des sortes de rituels d'Amérique du Sud. Et on espère que le public y voit un peu chacun, chacune, ce que ça appelle, quoi.
1: Juliette de Massy, ce spectacle déployé la nuit vient clore un peu la saison des scènes croisées de Lozère, avec qui vous travaillez régulièrement. Est-ce qu'il y a d'autres projets pour la saison à venir ?
2: Oui, on est très contents. En fait, ça va être en plus assez beau parce que le Déployé la nuit aura été créé le 21 juin 2025. Donc, ça fera pile un an. On pourra fêter nos un an de Déployé la nuit. Et en plus, c'est très beau de le faire à la nuit du solstice d'été parce que le 20, ce sera la nuit la plus courte de l'année. Donc, ça, c'est très chouette. Et effectivement, Déployé la nuit va tourner encore la saison prochaine. Et on a la chance avec la Grande Garabane d'être compagnie associée au Cratère à Alès cette saison déjà, puis les deux saisons à venir, et aussi à la scène nationale de Perpignan pour les trois saisons à venir. Donc ça va nous permettre de tourner un peu nos spectacles. Et nous sommes en train de travailler un spectacle jeune public qui s'appelle Il était une nuit, qui donc va aussi explorer le thème de la nuit, mais à hauteur d'enfant, pour les 3-12 ans. Et cette forme-là sera créée à Alès en début décembre 2026, donc prochainement. On y travaille encore et on est très heureux de continuer à plonger dans la nuit, mais pour une autre tranche d'âge.
1: Déployer la nuit, ce sera donc ce vendredi 19 juin à 21h30 à Saint-Privat-de-Vallongues, au village de vacances Les Hauts de Saint-Privat. Réservation sur scènecroisée.fr. Et sachez également que ce vendredi 19 juin, avant le spectacle, à partir de 14h30, l'association La Salette en Résonance vous proposera un goûter, des contes ainsi que des ateliers. La deuxième représentation, c'est samedi 20 juin à la Condamine dans les Gorges du Tarn, au lieu de résidence Les Lisières. Sur place, deux rendez-vous gratuits également vous proposeront de prolonger l'expérience du concert avec à 17h30 une balade sensible à la découverte des paysages. Et puis à la suite du concert, à partir de 23h15, une animation sur les papillons de nuit avec une garde monitrice du Parc National des Cévennes. Retrouvez toutes ces infos sur le site des Scènes Croisées de Lozère. Merci d'avoir suivi ce bulletin d'information locale sur Radio Intervalle et à très bientôt.
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1: Grand obsédé du Toboso devant l'Éternel, Henri IV, alias le Vert Galant, cultivait, entre autres manies polissonnes, celle de laisser traîner ses royales mains sur tout ce que la cour comptait de comestibles et de féminins. Ainsi provoquées, les dames les plus coquines lancèrent une mode propre à stimuler encore l'entourage masculin. La robe décolletée jusqu'au nombril. Si le petit peuple se rinça l'œil et ricana en contemplant les grandes dames qui se promenaient par les rues, le tétin à l'air, le clergé, lui, fut scandalisé et condamna ces déballages impudiques qui excitaient l'appétit masculin. Et l'on put entendre le dimanche ce genre de sermon menaçant. « Enfant du diable, femelle maudite qui venait jusque dans les églises étaler vos impudiques mamelles, vous serez damnée et pendue par vos infâmes tétons. » Le chef-d'œuvre du genre revient à un prédicateur naïf qui s'écria sans penser à mal « Quand vous voyez ces tétons rebondis qui se montrent avec tant d'impudeur, mes frères, mes très chers frères, bandez les yeux !» Un verbe plutôt mal choisi qui déclencha dans l'église un tel fou rire général que le petit curé dut arrêter là son sermon.
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2: Nous voici au Festival de la BD de Saint-Enimy qui a lieu chaque année début juillet dans cette belle cité médiévale des Gorges du Tarn. 5000 visiteurs cette année, plus de 40 exposants, artistes, auteurs, éditeurs. On suit le guide.

0: Bon, mais c'est quand même chouette, hein, c'est un beau succès là.
1: Oui, c'est, j'allais dire, dans la continuité de 2020 et 2021, on s'y attendait pas parce qu'on ne sait jamais, hein, c'est jamais acquis. Mais c'est vrai qu'aujourd'hui, on a vu arriver un flux conséquent de bon matin avec des amateurs éclairés, des spécialistes qui viennent souvent des pays francophones, Belgique, Suisse, etc. Et c'est un flux qui est resté en fait très élevé tout au long de la journée. Donc là, on est sur des chiffres conséquents, on est à pratiquement 2400 passages déjà pour le samedi, ce qui correspond à une hypothèse un peu haute, puisque l'an dernier on était à 4600 passages sur les deux jours. Voilà, pour donner une tendance.
0: Oui, c'est joli. Ouais.
1: Ouais,
0: voilà. Vous êtes amateur de BD vous-même?
1: Alors moi je suis venu à la BD presque plus par l'organisation du festival que par la BD elle-même. Ah bon? C'est marrant. Les copains sont venus me chercher parce que bon, ils savent que j'aime bien organiser les choses, mais je me suis pris au jeu, quoi. Et donc maintenant, on a un cercle de lecture mensuel et je me régale à les écouter me présenter des trucs. Et moi, modestement, de temps en temps, j'en présente un peu aussi, quoi.
0: Ah, donc ça fait la suite du festival, ce cercle,
1: ouais,
0: de lecture?
1: C'est ça, ouais, tout à fait. On a une rencontre mensuelle à peu près. Et donc, après le festival, on est essentiellement sur de l'échange de BD qu'on a découvert les uns ou les autres. Et puis, plus on s'approche du festival suivant, et plus le cercle de lecture est remplacé par le cercle d'organisation du festival.
0: D'accord.
1: Voilà, pardon.
0: Et les dessinateurs, les auteurs viennent volontiers à ce festival. Qu'est-ce qu'ils y trouvent de particulier?
1: Bah, je crois qu'il y a un mot-clé. Le mot-clé, c'est la convivialité. C'est vrai qu'ils se sentent bien, ils se sentent bien ici, ils se sentent bien entre eux. Et ils trouvent du temps pour partager, ce qu'ils n'ont pas toujours l'opportunité de faire, parce que c'est un métier en fait très solitaire. Ils sont souvent seuls face à leur plage, face à la pression de la création. Et là, c'est un moment de détente, mais de détente néanmoins dans leur expertise. Et ça, on sent bien que ce double plaisir, il est essentiel pour eux. Mmh. Et nous, notre boulot, c'est de cultiver l'environnement qui leur permet d'installer ce plaisir. Donc on les a accueillis hier, vendredi, on a pris du temps avec eux, on est allé faire une descente en canoë pour les uns, une balade dans le village pour les autres, une autre balade au bord du Tarn. On a pris le temps, la soirée, de vraiment partager des choses, et sans toute simplicité. Et c'est ce qui crée ensuite ce réseau, parce qu'on peut parler de réseau aujourd'hui, qui nous alimente régulièrement et qui nous permet chaque année de renouveler une partie du plateau. On renouvelle jamais la totalité. On nouvelle à peu près un quart, un tiers chaque année.
0: En gros, il y a des fidèles,
1: ouais,
0: du festival.
1: C'est ça, on a trois tiers. Un tiers de piliers, voilà, mais qui quand même continuent à produire, donc ont des nouveautés, ce qui fait que ça intéresse quand même le public. Un tiers de gens qui reviennent pour la deuxième, troisième fois. Et puis un tiers qui ont été alertés par les autres en leur disant « Oh, c'est une telle limite, il faut y aller, quoi. Tu verras, c'est super. »
0: Vous êtes une équipe de combien de bénévoles?
1: Une équipe restreinte tout au long de l'année, de 6 bénévoles, et qui s'étoffe un peu au moment du festival, jusqu'à une dizaine, douzaine de personnes. Donc ça reste très modeste, mais on y arrive parce qu'on est d'abord très structuré, et on a, au fil des années, capitalisé nos savoir-faire, nos modes d'organisation, nos outils de communication, nos outils de mise en place, etc. Donc ça, c'est un facteur aidant. Et puis le deuxième facteur aidant, c'est qu'on est très soudés. Et donc, on ne perd pas de temps.
0: Vous êtes des copains, quoi.
1: Voilà, c'est ça, voilà. On ne perd pas de temps, il n'y a pas de conflit. Quand il y a débat, bah, il y a débat. Et puis, la meilleure idée l'emporte. Ou globalement, s'il y a du doute, on laisse venir. Et puis, le coup d'après, on sent que ça s'éclaire. Là, par exemple, cette année, on a pris en main la librairie. Ça a été pour nous un pari un peu conséquent. Et puis, on est arrivé à un système très rationnel. On a pu associer des nouveaux bénévoles qui ne connaissaient rien et qui, en demi-heure, se sont appropriés le système qu'on avait pensé. Donc, voilà, c'est un peu comme ça qu'on travaille, quoi. Avancer ensemble, mais sans jamais perdre de temps inutile, quoi.
0: C'est quand même, pour un petit village comme Saint-Enimy, un événement un peu majeur, même d'envergure, on pourrait dire.
1: Oui, c'est devenu, effectivement. C'est devenu au fil des années. Alors, au départ, c'était lié à la dynamique médiévale sur le village. Et puis, aujourd'hui, ça a pris toute sa place. Et on peut parler, effectivement, d'événements majeurs, parce que dans le monde de la BD, on est repéré. Voilà, dans le monde pris au sens large de la BD, au niveau national, voire international, Saint-Enimy, c'est un cas particulier, quoi. C'est un cas à part. Voilà.
0: Qui sont vos soutiens? Vous êtes soutenu par la mairie?
1: Alors, les soutiens sont effectivement des soutiens de proximité, mairie, communauté de communes, département, conseil régional, au niveau des collectivités territoriales. Après, des soutiens institutionnels, l'État nous accompagne beaucoup, non pas seulement pour le festival, même j'allais dire pas pour le festival, mais parce qu'on a enclenché depuis maintenant une dizaine d'années un travail d'enseignement des arts et de la culture sur l'ensemble du territoire de proximité, puis ensuite sur le département, et qui fait qu'on permet à tous les publics de se rapprocher du 9e art, de cet art particulier qu'est la BD, qui fait briller les yeux, mais qui mérite d'être approché de façon plus fine, parce que c'est pas que du dessin, c'est aussi du texte, du scénario, de la capacité à raconter des histoires, etc. Et et on a beaucoup de plaisir, nous, à rapprocher les professionnels des publics, parce que souvent, eux, ils trouvent leur compte, mais les publics se rendent compte combien ce métier-là est un métier, quoi, au sens le plus noble du terme.
0: Et votre public, c'est bien sûr les amateurs de BD, mais c'est surtout les enfants, on pourrait dire, non ?
1: Là aussi, j'allais dire, tant pis, on a là aussi trois tiers. On a ce public d'initiés, donc qui viennent de loin, qui vient chercher tel auteur ou tel autre. Et on a après un deuxième public qui est celui qu'on s'est constitué au fil des années à travers nos actions d'éducation artistique et culturelle, donc tout le milieu scolaire notamment. Et puis on a un troisième public qui est le grand public, qu'on va chercher sur la Lozère et les départements Moselle, les 4-5 départements autour, qui viennent par curiosité, parce que le tam-tam est passé, Saint-Élémy, c'est beau, et puis en plus c'est malin leur truc, là, on va aller voir, et qui finalement découvrent la BD à travers le festival. Et les auteurs nous le disent, ils nous disent, ah ça y est, là, ceux-là, on les voit arriver, c'est votre public à vous, ça. On le trouve pas toujours dans les autres festivals.
0: Alors, il y a aussi tout un tas d'animations pendant ce festival.
1: Oui, il y a des rendez-vous, ce qu'on appelle nous des rendez-vous, parce qu'on s'est rendu compte que pour que le flux de visiteurs soit régulier et ne constitue pas une surcharge à un moment donné et des creux pénibles à d'autres moments, il fallait donner des rendez-vous. Et donc, on donne des rendez-vous deux fois par jour pour les enfants, 11h et 15h, atelier dessin, atelier BD, atelier manga, avec des auteurs qui sont là en plus. Et ensuite, on donne des rendez-vous aussi à des publics particuliers. Le matin, le premier matin, on donne des

0: un personnage se créer comme ça sous nos yeux, c'est incroyable.
1: Ouais, c'est magique. C'est magique, mais il faut quand même se dire que c'est aussi beaucoup de travail. C'est ce que disent les illustrateurs quand on les pratique. Ce sont parfois 1000, 5000 répétitions de ce même personnage dans des positions extrêmement différentes, en plongée, en contre-plongée, en courant, à pied, en marchant, assis, debout, couché, etc. Et puis en tournant autour, ça c'est le grand talent des dessinateurs de BD. Et donc ce qui nous paraît extraordinaire est en fait le résultat d'un travail très conséquent, de pratique régulière et forte, avec un regard très fin d'observation. Quoi.
0: Je suppose qu'il y a des maîtres de la BD qui sont présents et des débutants. Comment ça se passe, sur cette rencontre entre
1: ça,
0: eux?
1: Ça, c'est aussi notre force ici à Saint-Denis. C'est-à-dire qu'on est dans l'horizontalité. Il n'y a pas une salle spécialisée pour les cadors, une salle pour les off, etc. Non. Ici, tout le monde est dans le même lieu. Simplement, on a des thématiques. Une thématique jeunesse, une thématique manga, une thématique BD au sens large. Et du coup, les uns sont avec les autres. Et on le ressent aussi dans les moments partagés qu'on essaye de construire. Une balade en canoë, une soirée un peu sympa au bord du Tarn, qui fait que là, l'horizontalité, elle est totale. Et du coup, le plaisir humain prend le dessus sur l'expertise. Et ça se ressent ensuite très vite quand on est sur le travail, entre guillemets, sur les temps de dédicace, où là, il y a un vrai partage, une belle osmose. Il n'y a pas de prétention. Voilà. Les uns ne sont pas prétentieux au détriment des autres, et les autres ne font pas de complexe d'infériorité.
0: Non, mais est-ce que les jeunes ne sont pas allés voir leur dessinateur préféré quand ils étaient jeunes en disant oh, mais vous savez, j'ai toujours voulu faire comme vous et aujourd'hui je le fais?
1: Il y en a. Ouais, parce que là, il y a sur le plateau cette année, il y a des figures de la BD, hein, des gens comme Jacques Terpin. Bon, il y a des gens qui ont une bibliographie à 2 pages. Quoi. Donc, effectivement, il y a des jeunes dessinateurs qui sont là, qui les ont badés. Et qui les croisent aujourd'hui de façon horizontale, comme je disais. Et ça, ce sont des moments riches, c'est sûr. Mais c'est un monde de cooptation, donc ça fonctionne bien.

C'était le festival de la BD de Saint-Enimy. Merci pour ce beau festival. Et quant à moi, je repars avec mon lot de BD dédicacés. Et c'est bien simple, je vais faire ma cure de BD ce week-end. Les pieds dans l'eau du Tarn, bien entendu.

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2: Bienvenue à tous dans ce Blues Express, train dans lequel vous ne craindrez pas de prendre place qui vous transportera dans le monde du blues. Je suis Philippe Del Rey et je vous emmène donc sur les traces de celles et ceux qui ont fait cette musique. Au-delà des morceaux qui vont suivre, j'ai tenté de glaner ici ou là ce que ces musiciens ont pu dire de leur vie, de leurs sentiments ainsi que de leur art. On sait du blues qu'il a précédé le jazz, qu'il vient des chansons des malheureux esclaves noirs dans les plantations du Sud. C'est sans doute pour ça que cette musique est l'imitation la plus fidèle qu'on connaisse de la voix humaine.

Willie Dixon, né le 1er juillet 1925 à Vicksburg, Mississippi. Ma mère a eu un petit restaurant près de la caserne des pompiers. Il y avait une grande réserve d'eau à côté et on donnait à boire aux chevaux. Tout le monde chantait là-bas. Ceux qui ne chantaient pas des spirituals chantaient du blues. Moi, mon truc, c'était la boxe. J'ai même gagné les Golden Gloves en 1937. Et puis, je suis passé pro. J'ai fait quelques combats, mais pour faire carrière dans la boxe, c'était pas facile. À la salle de sport, il y avait un gars qui chantait. Un jour, il me dit que si je faisais les basses en imitant la contrebasse avec ma bouche, on pouvait se faire de l'argent. J'étais plutôt bon à ça. Quelques temps après, un autre type m'a dit « Mec, si tu pouvais apprendre la même chose sur une contrebasse que ce que tu fais avec ta bouche, eh ben, tu serais un sacré joueur ».

B.B. King, né le 16 septembre 1925 à Indianola, Mississippi. En fait, je pense que le blues est né pendant l'esclavage. Ils n'étaient pas toujours leurs espoirs en Dieu pour les libérer. Parce qu'il faut savoir qu'ils étaient vendus et séparés de leur famille. Ils subissaient beaucoup d'épreuves de ce genre. Et chanter pour Dieu n'avait pas l'air d'y faire grand-chose. Alors ils chantaient à propos de leur situation, mais sans s'adresser à une figure divine. Ils chantaient pour des êtres de chair, ici, sur terre. Juste ce qu'ils ressentaient à ce moment-là. Quand j'étais enfant, j'entendais aussi ceux qui ramassaient ou coupaient le coton dans les champs. Ils chantaient comme ceux qui les avaient précédés. Ça n'avait pas beaucoup changé, en fait. Quand je joue et quand je chante, j'entends ces sons de mon enfance.

Keith Richards, né le 18 décembre 1943 à Dartford, Angleterre, guitariste blanc du groupe rock The Rolling Stones. C'était vraiment pas pour moi le lycée technique. J'ai fait tout mon possible pour me faire virer de cet endroit. Il m'a fallu 4 ans, mais j'y suis parvenu. En me virant, ils ont eu la bonté de me recycler dans une école artistique. C'était la meilleure chose pour moi parce qu'à l'époque, dans ces écoles, les profs étaient sacrément déjantés. Il y avait beaucoup de musique là-bas, avec du blues. On a commencé avec des trucs de Woody Guthrie et de Chuck Berry. Et puis j'ai découvert les disques de Muddy Waters. Ce que ce type a fait pour nous, c'est ce que nous devrions faire pour les autres. C'est toujours ce truc en tant que musicien, on aimerait bien voir sur notre pierre tombale. En grosses lettres, on y lirait « Il l'a transmis ».

John Lee Hooker, né le 2 août 1917 à Vance, Mississippi. À mes débuts dans les nightclubs où je jouais, on ne voyait que des Noirs. Jamais je n'étais engagé dans des endroits que fréquentaient les Blancs. Puis, ils ont commencé à venir peu à peu. Ils aimaient ma musique, mais c'était la ségrégation quand même. Aujourd'hui, on voit presque plus que des Blancs dans la salle. Il y a très peu de Noirs. Ils s'intéressent surtout au rap. Parfois, on a les Noirs âgés. Moi, ça ne me dérange pas du tout. Je joue pour les gens, pas pour une couleur. Les jeunes Noirs, ils aiment le rap, le funk, le rock, mais pas le blues. J'aimerais pouvoir leur apprendre que cette musique s'adresse à tout le monde.

Pinto Perkins, né le 7 juillet 1913 à Belsoni, Mississippi. Moi, je viens de la plantation Honey. J'ai dû quitter l'école en CM1 pour aller travailler dans la ferme. Après, j'ai appris le piano avec les musiciens du coin. C'est pas ce qui manquait par ici. Et puis, rapidement, j'ai pu jouer dans tous les tripots, les junk joints du Mississippi avant de monter à Chicago. Mais vous savez, je suis fier de venir d'une ferme et d'y avoir travaillé enfant. Avec un tracteur, je pouvais tout faire à part discuter avec lui.

Nous voilà maintenant au terme de notre petit périple et c'est une des maîtresses de ce qu'on appelle le Chicago Blues qui nous y accueille. En espérant vous retrouver bientôt, je vous laisse donc avec Coco Taylor et son optimisme communicatif. Elle était née le 28 septembre 1935 à Memphis, Tennessee. Mes blues ne cherchent pas à rendre les gens tristes. Ma musique cherche à les secouer, à leur communiquer de l'énergie, à les faire vibrer au rythme de ce que je chante, à faire en sorte qu'ils se sentent bien dans leur peau, qu'ils se le payent une tranche de bon temps, ne serait-ce que le soir où ils viennent m'écouter.

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0: Bonjour, 17 juin, journée mondiale de lutte contre la désertification et la sécheresse, adoptée en 92 par les Nations Unies. Cette journée a pour but de nous rappeler les dangers de la désertification et de la sécheresse dans tout le monde. Les déserts ne sont pas uniquement des lieux où l'on trouve des dunes de sable et des nomades les parcourant. Ainsi, l'Antarctique ou le Grand Nord sont des espaces désertiques parce que l'eau y est prise en glace. Deuxièmement, l'homme n'est pas responsable à l'origine des déserts, mais aujourd'hui, il y contribue. Quand les sols sont fragilisés, le couvert végétal s'amenuise et le climat impitoyable fait le reste. Cela représente un tiers de la surface du globe. Chaque année, ce sont des milliers d'hectares de sols fertiles qui disparaissent. 30% du territoire des États-Unis est affecté par la désertification. Le nombre de personnes touchées directement par le problème est en forte croissance. Et on estime à 300 000 personnes qui sont mortes des suites de la sécheresse entre 1990 et 2000. Et je n'ose imaginer la situation actuelle. La désertification rend les terrains inondables. Elle entraîne aussi une salinisation des sols et donc une détérioration de la qualité de l'eau. L'impact est aussi économique et le manque à gagner s'élève à 42 milliards de dollars pour les régions touchées par la désertification. Paradoxalement, le coût annuel de la lutte contre la désertification est seulement de 2 milliards et demi. Enfin, la dégradation des sols entraîne la pauvreté et la migration de masse à cause des famines qu'elle génère. Environ 60 millions de personnes ont quitté les zones désertiques entre 1997 et 2020. Nous pouvons relever la régénération des sols et sa fertilisation grâce au compost et sa matière organique. Le reboisement est aussi une solution car les arbres permettent de fixer les sols, renforcer la fertilité et absorber l'eau lors des fortes précipitations. La technique ancestrale de la jachère constitue aussi une alternative intéressante. 17 juin 1789, à Versailles, le tiers-État et quelques représentants du clergé aux États généraux se proclament Assemblée nationale sur une suggestion de l'abbé Sieyès et décident d'élaborer une constitution pour la France. Le 17 juin 1940, le maréchal Pétain demande aux Allemands quelles sont leurs conditions d'armistice. Le même jour, le général de Gaulle prend l'avion pour Londres. 1950, naissance de Marc Jolivet, cinéaste, comédien et humoriste français. Naissance de Fabienne Thibault, chanteuse canadienne en 1952. Le 17 juin 1953, une insurrection ouvrière éclate à Berlin-Est. Elle s'étend le lendemain à toutes les villes de la République démocratique allemande, la RDA. Le chef du gouvernement communiste appelle les soviétiques à la rescousse. Les chars noient l'insurrection dans le sang au prix de 80 morts et 25 000 arrestations. Décès de Kate Smith en 1986, évidemment moins connue en France. Elle était née en 1907 en Virginie et décédée en Caroline du Nord. Elle était une chanteuse, actrice et personnalité américaine de la radio et de la télévision, connue pour avoir interprété pour la première fois la version définitive de God Bless America d'Irving Berlin lors d'un show radiophonique en 1938. Kate Smith, it is no secret what God can do, tout ce que Dieu peut faire ou sait faire. Un enregistrement de 1965, ma foi, de très bonne qualité, et nous fêtons les Émile et les Hervé.

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1: Voilà, on découvre la nouvelle maison des menhirs du Bondon pour être une porte d'entrée pour découvrir ce qu'on appelle la chame des Bondons, c'est-à-dire un endroit où il y a 200 menhirs qui sont érigés par les hommes du néolithique il y a de cela 5000, 4000 ans. Donc c'est une concentration exceptionnelle à l'échelle européenne et le conseil départemental de Lozère a proposé de découvrir ce site en créant une maison, un lieu d'accueil où on va pouvoir découvrir cette histoire de ces méga pierres et une maison qui soit aussi un accueil pour le public touristique. Je vous laisse d'abord vous présenter.
2: Donc moi, je suis Caroline Gaillard, je suis la directrice de la communication du département de la Lozère.
3: Oui, et moi, je suis donc Pierre Ponce, donc, qui est en charge de la partie restauration et du plateau scénographique sur la saison 2026.
1: Ok, donc on découvre cette nouvelle maison. Elle a été inaugurée quand alors ?
2: Elle a été inaugurée mardi 9 juin. Et elle est ouverte depuis, et ce week-end, pour les journées européennes de l'archéologie, on a souhaité l'ouvrir au public avec des animations pour notamment que les Lozériens viennent la découvrir et se l'approprier.
1: Alors, il y a aussi une partie animation, restauration. Comment elle s'organise, cette maison ?
3: Alors, on a de la restauration sur le site même. Tous les jours de la semaine, sauf le lundi, on est ouvert tous les midis, jusqu'au dimanche midi. Et en fin de semaine, le vendredi soir et le samedi soir, on a aussi des deux menus à la carte qui sont proposés à notre clientèle. Et le midi, ce ne sont que des formules.
1: Et c'est que pendant la période estivale ou toute l'année ?
3: Alors, pour l'instant, c'est prévu pour une période estivale. Par contre, si ça fonctionne, si on fait nos preuves, ça pourrait fonctionner peut-être une partie de l'année.
1: Voilà, donc c'est vrai que c'est une très belle maison, toute neuve, avec une partie d'animation. On découvre tout ce qui concerne les menhirs et le néolithique.
4: Mais alors, à quoi sert un menhir ? Eh bien, en fait, personne ne sait vraiment. Ce que l'on sait, c'est que le menhir n'est pas une tombe. Ensuite, plusieurs hypothèses ou interprétations existent. Les menhirs pourraient signaler des espaces funéraires, délimiter des espaces rituels, être liés à des observations astronomiques, contribuer à un calendrier agricole, etc.
2: Alors voilà, l'idée c'était de... On sait qu'il y a des menhirs sur cette champ des Bondons en grand nombre. Hein. Il y en a actuellement plus de 200 qui sont recensés par les archéologues. Le premier qui a vraiment fait ce comptage, c'est Gilbert Fage, qui était archéologue pour la région et qui avait en charge le département de la Lozère, qui en a, lui, recensé 150 et qui a eu la bonne idée de les relever avec un programme du Parc National des Cévennes, ce qui permettait de les rendre visibles et donc de les protéger, parce que la plupart étaient à terre et risquaient d'être endommagés par les aléas du temps, de l'agriculture et des pratiques diverses sur le plateau.
1: Alors, quel est l'intérêt de ces menhirs qui sont dressés ? Est-ce qu'on sait leur signification, par exemple ?
2: Alors, on ne sait pas leur signification. On sait, par contre, sur la chame des Bondons, par exemple, et il y a une carte à la maison des menhirs, qu'ils ont été positionnés dans le paysage de cette chame des Bondons sur 10 km carrés, et que là, il y a vraiment une intention de l'homme du néolithique. Ce n'est pas fait au hasard. D'autant plus que ce sont des menhirs en granit sur un sol calcaire, donc qui ont été taillés ailleurs, pas très loin, puisqu'on a retrouvé des carrières, et qui ont été transportés sur leur lieu d'érection et qui... Et voilà,
1: ça n'a pas dû être facile quand même. Hein.
2: Alors vous découvrirez à la maison des menhirs comment on a pu tailler, transporter et dresser ces menhirs. Et Philippe Galland, qui est l'archéologue actuellement en charge de ce site, nous a expliqué tout à l'heure en conférence que finalement, c'était pas si compliqué.
1: Ah bon ?
2: Et on découvre une maquette dans la maison qui montre qu'avec... quelques hommes un peu costauds, des ficelles et des rondins de bois, hein, parce qu'à l'époque ça existait déjà, on peut faire tout ça.
1: En les faisant venir d'où ces énormes blocs ?
2: Alors il y a des carrières dans le secteur des 10 km carrés qui ont été retrouvées, identifiées. Il y en a notamment une tout près où il y a encore un menhir en place, en cours de taille.
1: Alors maintenant, on va parler peut-être de ce que vous proposez, de ces animations. Pourquoi vouloir mettre en avant comme ça ce site ?
3: Ben, en tout cas, le site est aujourd'hui, il a le mérite d'exister. Il est bien réussi. Je pense qu'il est bien abouti. Et en ce qui me concerne pour la restauration, mais je pense que ça va de pair puisque les visites sont ouvertes tous les jours de l'été, en tout cas jusqu'à la fin septembre. Donc ça veut dire qu'une fois que les visiteurs, les touristes sont venus sur le site faire la visite, eh bien à côté ils peuvent se restaurer chez nous. À savoir qu'on offre aussi une gamme de plats avec des produits locaux qui sont à moins de 20 km du site des Bondons.
1: Donc c'est aussi l'idée de mettre en valeur pas simplement le site lui-même, mais un peu tout l'environnement des Bondons.
3: Voilà, tout à fait. C'est aussi de mettre tout ce qu'on souhaite mettre en valeur, c'est les produits du terroir et tout ce qui est issu des Bondons, pas très loin à côté, quoi.
1: Alors on est à combien de kilomètres, par exemple, de Florac ou du pont de Montvert ?
3: Alors de Florac, on doit être à entre une quinzaine de kilomètres, autant de pont de Montvert, je pense, et puis on est à 25-30 kilomètres de Mende.
1: Alors comment expliquer que les hommes du néolithique aient voulu s'installer ici, parce qu'on est vraiment un peu paumé, on va dire, et puis on est en hauteur, il fait pas toujours très chaud l'hiver, donc
3: je connais pas la raison, et puis je sais pas si on l'a vraiment. Maintenant on peut imaginer que c'était peut-être des nomades qui à un moment donné ils arrivaient à se poser et puis essayer de créer une vie sur les sites, quoi. Alors c'est vrai qu'on est en altitude, il faut reconnaître que les hivers devaient être bien rudes.
2: Et il faut imaginer une société qui est quand même, alors ce qu'on ne sait pas toujours du néolithique, mais qui est une société quand même déjà assez évoluée, qui a des outils de pierre et de bois.
1: On les voit
2: dans la maison, hein, on a de nombreux facsimilés qui montrent tout ça. Et ces hommes-là se sont installés, et c'est la première sédentarisation, et c'est les premiers temps de l'homme qui domestique la nature. C'est vraiment le début de l'agriculture, et on peut imaginer, je pense que les archéologues ont des traces de tout ça, qu'il y avait déjà de l'élevage de moutons, qu'il y avait de la culture de céréales, alors certainement plus ancienne que notre blé actuel, mais quelque chose qui finalement ressemblait assez à ce qui existe aujourd'hui.
1: De l'agropastoralisme qui est si cher aux Cévennes.
2: Alors tout à fait, d'ailleurs le dernier film de la Maison des Menhirs évoque cette inscription des Causses et des Cévennes au patrimoine mondial de l'UNESCO pour ces paysages agropastoraux, et effectivement c'était le début, donc c'est quelque chose qui n'a pas cessé depuis sur ce territoire-là.

0: Alors donc, si on veut venir découvrir ce site, bon, d'abord, il y a une balade qui est proposée, qui est fléchée. Comment ça se passe ?
1: Voilà, il y a une balade qui existe depuis une vingtaine d'années, qui a été conçue par le Parc national des Cévennes, un peu plus haut vers le col de Montmirat. Il y a une petite balade de 5,5 km au cours de laquelle on découvre des menhirs. Et qui est balisée, qui est relativement facile. Il y a une petite grimpette, mais elle se fait. Elle peut se faire en famille, c'est sans problème. Elle peut se faire sur les 5,5 km et où on peut couper pour ne faire que 3 km.
0: Il y a des panneaux qui expliquent.
1: Alors, il y a des panneaux. Le chemin est en réfection et il sera encore amélioré à l'automne avec encore plus de panneaux et d'explications.
0: Voilà. Et donc ensuite, si on veut vraiment comprendre, il faut venir à la Maison des Menhirs.
1: Voilà, l'idée, c'est que les gens, une fois la balade faite ou inversement, viennent à la Maison des Menhirs pour avoir les explications qui ont pu leur manquer sur le chemin.
0: Et à la Maison des Menhirs, donc, il y a ce restaurant aussi qui est là, qui accueille, donc on a dit, c'est...
1: Alors, c'est tous les jours du mardi au dimanche, tous les midis, et le vendredi et samedi soir.
0: Et c'est fermé à partir de quelle heure ?
1: Le restaurant ferme vers 20h30. Le centre d'interprétation de la Maison des Menhirs est ouvert de 10h30 à 17h tous les jours. La visite est libre, très accessible. L'idée du scénographe a été de vraiment faire quelque chose qui soit à hauteur d'enfant, mais
0: oui,
1: d'un haut niveau enfant.
0: Il y a des jeux d'enfants.
1: Il y a des jeux d'enfants. Et sachant que le néolithique est une période qui est très peu étudiée à l'école et que donc du coup même les adultes on a un niveau d'enfant face à tout ça. Donc,
0: alors je vous propose un quiz qui nous est d'ailleurs proposé à la Maison des Menhirs au Bondon, et donc ce quiz nous propose déjà de commencer soit en néophyte soit en expert de l'âge de pierre. On va commencer en expert, on n'a pas peur de rien, voilà. Alors d'abord la question, que signifie le mot néolithique ? Alors, on a plusieurs propositions. Âge de la pierre polie, âge de la pierre nouvelle ou âge des pierres dressées. Alors, on va dire néolithique, ça me paraît être âge de la pierre nouvelle. Et effectivement, la bonne réponse, c'était cette réponse de l'âge de la pierre nouvelle. Ensuite, on nous pose la question, que signifie un dolmen ? Alors, c'est soit une tombe de pierre, soit une table de pierre, soit un dôme de pierre. Et il me semble bien que c'est une tombe de pierre. Eh bien non, c'était la table de pierre qui ne constitue cependant qu'une partie du dolmen qui est toujours recouvert par un cairn. Alors, quelles sont les grandes inventions du néolithique ? Plusieurs réponses possibles, la roue, la pêche ou l'agriculture ? Eh bien, les bonnes réponses, c'est l'agriculture et l'élevage qui sont les marqueurs du néolithique. Mais il faut aussi savoir que la roue a été inventée à la fin du néolithique. La pêche, elle, existait depuis le paléolithique, c'est-à-dire la période qui précédait. Ensuite, on nous demande combien de menhirs ont été retrouvés sur le cham des Bondons. Et la réponse, c'est 200 menhirs qui sont attestés. Ils étaient sûrement plus nombreux, mais beaucoup de destructions et de réemploi ont lieu au fil des siècles.
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1: Voilà, on découvre la nouvelle maison des menhirs du Bondon pour être une porte d'entrée pour découvrir ce qu'on appelle la chame des Bondons, c'est-à-dire un endroit où il y a 200 menhirs qui sont érigés par les hommes du Néolithique il y a de cela 5000, 4000 ans. Donc c'est une concentration exceptionnelle à l'échelle européenne et le conseil départemental de Lozère a proposé de découvrir ce site en créant une maison, un lieu d'accueil où on va pouvoir découvrir cette histoire de ces méga pierres et une maison qui soit aussi un accueil pour le public touristique. Je vous laisse d'abord vous présenter.
2: Donc moi, je suis Caroline Gaillard, je suis la directrice de la communication du département de la Lozère.
3: Oui, moi, je suis donc Pierre Ponce, donc, qui est en charge de la partie restauration et du plateau scénographique sur la saison 2026.
1: Ok, donc on découvre cette nouvelle maison. Elle a été inaugurée quand, alors ?
2: Elle a été inaugurée mardi 9 juin. Et elle est ouverte depuis, et ce week-end, pour les journées européennes de l'archéologie, on a souhaité l'ouvrir au public avec des animations pour notamment que les Lozériens viennent la découvrir et se l'approprier.
1: Alors, il y a aussi une partie animation, restauration. Comment elle s'organise, cette maison ?
3: Alors, on a de la restauration sur le site même. Tous les jours de la semaine, sauf le lundi, on est ouvert tous les midis, jusqu'au dimanche midi. Et en fin de semaine, le vendredi soir et le samedi soir, on a aussi des deux menus à la carte qui sont proposés à notre clientèle. Et le midi, ce ne sont que des formules.
1: Et c'est que pendant la période estivale ou toute l'année ?
3: Alors, pour l'instant, c'est prévu pour une période estivale. Par contre, si ça fonctionne, si on fait nos preuves, ça pourrait fonctionner peut-être une partie de l'année.
1: Voilà, donc c'est vrai que c'est une très belle maison, toute neuve, avec une partie d'animation. On découvre tout ce qui concerne les menhirs et le néolithique.
4: Mais alors, à quoi sert un menhir ? Eh bien, en fait, personne ne sait vraiment. Ce que l'on sait, c'est que le menhir n'est pas une tombe. Ensuite, plusieurs hypothèses ou interprétations existent. Les menhirs pourraient signaler des espaces funéraires, délimiter des espaces rituels, être liés à des observations astronomiques, contribuer à un calendrier agricole, etc.
2: Alors voilà, l'idée c'était de... On sait qu'il y a des menhirs sur cette champ des Bondons en grand nombre. Hein. Il y en a actuellement plus de 200 qui sont recensés par les archéologues. Le premier qui a vraiment fait ce comptage, c'est Gilbert Fage, qui était archéologue pour la région et qui avait en charge le département de la Lozère, qui en a, lui, recensé 150 et qui a eu la bonne idée de les relever avec un programme du Parc National des Cévennes, ce qui permettait de les rendre visibles et donc de les protéger, parce que la plupart étaient à terre et risquaient d'être endommagés par les aléas du temps, de l'agriculture et des pratiques diverses sur le plateau.
1: Alors, quel est l'intérêt de ces menhirs qui sont dressés ? Est-ce qu'on sait leur signification, par exemple ?
2: Alors, on ne sait pas leur signification. On sait, par contre, sur la chame des Bondons, par exemple, et il y a une carte à la maison des menhirs, qu'ils ont été positionnés dans le paysage de cette chame des Bondons sur 10 km carrés. Et que là, il y a vraiment une intention de l'homme du Néolithique. C'est pas fait au hasard. D'autant plus que ce sont des menhirs en granit sur un sol calcaire, donc qui ont été taillés ailleurs, pas très loin, puisqu'on a retrouvé des carrières, et qui ont été transportés sur leur lieu d'érection et qui... Et voilà,
1: ça n'a pas dû être facile quand même. Hein.
2: Alors vous découvrirez à la maison des menhirs comment on a pu tailler, transporter et dresser ces menhirs. Et Philippe Galland, qui est l'archéologue actuellement en charge de ce site, nous a expliqué tout à l'heure en conférence que finalement, c'était pas si compliqué.
1: Ah bon ?
2: Et on découvre une maquette dans la maison qui montre quelques hommes un peu costauds, des ficelles et des rondins de bois, hein, parce qu'à l'époque ça existait déjà, on peut faire tout ça.
1: En les faisant venir d'où ces énormes blocs ?
2: Alors, il y a des carrières dans le secteur des 10 km carrés qui ont été retrouvées, okay. Identifiées. Il y en a notamment une tout près où il y a encore un menhir en place, en cours de taille.
1: Alors maintenant, on va parler peut-être de ce que vous proposez, de ces animations. Pourquoi vouloir mettre en avant comme ça ce site ?
3: En tout cas, le site est aujourd'hui, il a le mérite d'exister. Il est bien réussi. Je pense qu'il est bien abouti. En ce qui me concerne pour la restauration, mais je pense que ça va de pair puisque les visites sont ouvertes tous les jours de l'été, en tout cas jusqu'à la fin septembre. Donc ça veut dire qu'une fois que les visiteurs, les touristes sont venus sur le site faire la visite, eh bien à côté ils peuvent se restaurer chez nous. À savoir qu'on offre aussi une gamme de plats avec des produits locaux qui sont à moins de 20 km du site des Bondons.
1: Donc c'est aussi l'idée de mettre en valeur pas simplement le site lui-même, mais un peu tout l'environnement des Bondons.
3: Voilà, tout à fait. C'est aussi de mettre tout ce qu'on souhaite mettre en valeur, c'est les produits du terroir et tout ce qui est issu des Bondons, pas très loin à côté, quoi.
1: Alors on est à combien de kilomètres, par exemple, de Florac ou du pont de Montvert ?
3: Alors de Florac, on doit être à entre une quinzaine de kilomètres, autant de pont de Montvert, je pense, et puis on est à 25-30 kilomètres de Mende.
1: Alors comment expliquer que les hommes du néolithique aient voulu s'installer ici, parce qu'on est vraiment un peu paumé, on va dire, et puis on est en hauteur, il fait pas toujours très chaud l'hiver, donc
3: je connais pas la raison, et puis je sais pas si on l'a vraiment. Maintenant on peut imaginer que c'était peut-être des nomades qui à un moment donné ils arrivaient à se poser et puis essayer de créer une vie sur les sites, quoi. Alors c'est vrai qu'on est en altitude, il faut reconnaître que les hivers devaient être bien rudes.
2: Et il faut imaginer une société qui est quand même, alors ce qu'on ne sait pas toujours du néolithique, mais qui est une société quand même déjà assez évoluée, qui a des outils de pierre et de bois.
1: On les voit
2: dans la maison, hein, on a de nombreux facsimilés qui montrent tout ça. Et ces hommes-là se sont installés, et c'est la première sédentarisation, et c'est les premiers temps de l'homme qui domestique la nature. C'est vraiment le début de l'agriculture, et on peut imaginer, je pense que les archéologues ont des traces de tout ça, qu'il y avait déjà de l'élevage de moutons, qu'il y avait de la culture de céréales, alors certainement plus ancienne que notre blé actuel, mais quelque chose qui finalement ressemblait assez à ce qui existe aujourd'hui.
1: De l'agropastoralisme qui est si cher aux Cévennes.
2: Alors tout à fait, d'ailleurs le dernier film de la Maison des Menhirs évoque cette inscription des Causses et des Cévennes au patrimoine mondial de l'UNESCO pour ces paysages agropastoraux, et effectivement c'était le début, donc c'est quelque chose qui n'a pas cessé depuis sur ce territoire-là.

0: Alors donc, si on veut venir découvrir ce site, bon, d'abord, il y a une balade qui est proposée, qui est fléchée. Comment ça se passe ?
1: Voilà, il y a une balade qui existe depuis une vingtaine d'années, qui a été conçue par le Parc national des Cévennes, un peu plus haut vers le col de Montmira. Il y a une petite balade de 5,5 km, au cours de laquelle on découvre des menhirs. Et qui est balisée, qui est relativement facile. Il y a une petite grimpette, mais elle se fait. Elle peut se faire en famille, c'est sans problème. Elle peut se faire sur les 5,5 km et où on peut couper pour ne faire que 3 km.
0: Il y a des panneaux qui expliquent.
1: Alors, il y a des panneaux. Le chemin est en réfection et il sera encore amélioré à l'automne avec encore plus de panneaux et d'explications.
0: Voilà. Et donc ensuite, si on veut vraiment comprendre, il faut venir à la Maison des Menhirs.
1: Voilà, l'idée, c'est que les gens, une fois la balade faite ou inversement, viennent à la Maison des Menhirs pour avoir les explications qui ont pu leur manquer sur le chemin.
0: Et à la Maison des Menhirs, donc, il y a ce restaurant aussi qui est là, qui accueille, donc on a dit, c'est...
1: Alors, c'est tous les jours du mardi au dimanche, tous les midis, et le vendredi et samedi soir.
0: Et c'est fermé à partir de quelle heure ?
1: Le restaurant ferme vers 20h30. Le centre d'interprétation de la Maison des Menhirs est ouvert de 10h30 à 17h tous les jours. La visite est libre, très accessible. L'idée du scénographe a été de vraiment faire quelque chose qui soit à hauteur d'enfant, mais d'un haut niveau enfant.
0: Il y a des jeux d'enfants.
1: Et sachant que le néolithique est une période qui est très peu étudiée à l'école et que donc du coup même les adultes on a un niveau d'enfant face à tout ça.
0: Je vous propose un quiz qui nous est d'ailleurs proposé à la Maison des Menhirs au Bondon, et donc ce quiz nous propose déjà de commencer soit en néophyte soit en expert de l'âge de pierre. On va commencer en expert, on n'a peur de rien, voilà. Alors d'abord la question, que signifie le mot néolithique ? Alors, on a plusieurs propositions. Âge de la pierre polie, âge de la pierre nouvelle ou âge des pierres dressées. Alors, on va dire néolithique, ça me paraît être âge de la pierre nouvelle. Et effectivement, la bonne réponse, c'était cette réponse de l'âge de la pierre nouvelle. Ensuite, on nous pose la question, que signifie un dolmen ? Alors, c'est soit une tombe de pierre, soit une table de pierre, soit un dôme de pierre. Et il me semble bien que c'est une tombe de pierre. Eh bien non, c'était la table de pierre qui ne constitue cependant qu'une partie du dolmen qui est toujours recouvert par un cairn. Alors, quelles sont les grandes inventions du néolithique ? Plusieurs réponses possibles, la roue, la pêche ou l'agriculture ? Eh bien, les bonnes réponses, c'est l'agriculture et l'élevage qui sont les marqueurs du néolithique. Mais il faut aussi savoir que la roue a été inventée à la fin du néolithique. La pêche, elle, existait depuis le paléolithique, c'est-à-dire la période qui précédait. Ensuite, on nous demande combien de menhirs ont été retrouvés sur le cham des Bondons. Et la réponse, c'est 200 menhirs qui sont attestés. Ils étaient sûrement plus nombreux, mais beaucoup de destructions et de réemploi ont lieu au fil des siècles.
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La météo dans le Gard et en Lozère sur Radio Intervalle. La vague de chaleur se poursuit et s'intensifie en fin de semaine et la semaine prochaine on attend une forte canicule. En Lozère, ce mercredi 17 juin, le ciel est bien dégagé, il y a peu de vent et les températures augmentent peu à peu. Attendez ce mercredi 7 à 18 degrés pour les minimales, l'après-midi 28 à 35 degrés, 31 à Langogne, 34 à Mende, 35 à Florac. Ce jeudi en Lozère, à nouveau grand soleil tout le jour, très léger vent de sud. Et côté température, attendez des minimales de 11 à 20 degrés, en journée 28 à 34 degrés, 30 à Langogne, 32 à Mende, 31 à Florac et 34 à Saint-Enimy. Pour la fin de la semaine, en Lozère, les températures continuent de grimper jusqu'à dimanche. Et en début de semaine prochaine, quelques orages pourraient se former. Ce mercredi, dans le Gard, grand soleil l'après-midi, un peu de vent marin jusqu'à 45 km/h. Pour les températures, des valeurs supérieures aux moyennes, 12 à 17 degrés pour les minimales, en journée 34 à 36 degrés, le maximum pour Uzès et Alès. Ce jeudi dans le Gard, aucun nuage à l'horizon, le vent de sud reste léger. Enfin, les températures minimales ce jeudi vont de 14 à 17 degrés. Au meilleur de la journée, il fait entre 32 et 34 degrés. Pour la suite dans le Gard, un soleil de plomb toujours et la canicule arrive. On devrait s'approcher des 40 degrés dans le courant de la semaine prochaine. C'était Estelle, merci d'avoir suivi ce point météo. Restez au frais et à bientôt sur Radio Intervalle.

0: 6h à Paris, 4h en temps universel et à Dakar. L'heure d'un nouveau point sur la formation avec vous Gaëtan Plenet. Bonjour Gaëtan.
1: Bonjour Paul, bonjour à tous.
0: Et à la une, l'équipe de France masculine qui réussit son entrée dans le mondial de foot.
1: Ce qui veut dire que les Sénégalais l'ont raté puisque les deux équipes s'affrontaient hier soir. Victoire des Français, 3-1, 4-1 pour la Norvège face à l'Irak qui espérait mieux pour son premier mondial depuis 40 ans. On y revient dans ce journal. On va parler aussi de cette idée de Donald Trump qui ne fait pas l'unanimité. Demander au gouvernement syrien de transition de lutter contre le Hezbollah au Liban. On va voir pourquoi ça divise. Les libertés de la presse et d'expression bafouées tous les jours au Mozambique. Nos révélations du jour dans le cadre de notre enquête Mozambique Exposed. Ça aussi, c'est dans ce journal. Et puis, on parlera de l'alerte de l'UNICEF. Plus d'un milliard d'enfants déjà exposés à au moins trois types d'aléas climatiques majeurs. Et l'histoire ne s'est donc pas répétée hier soir. En 2002, le Sénégal battait la France en ouverture de la Coupe du Monde masculine de football. Mais pas cette fois. Pour leur premier match dans cette édition 2026, ce sont bien les Français qui l'ont emporté. Victoire 3-1. Au terme d'une rencontre disputée, surtout en première période, plutôt dominée par les Lions d'Ateranga. Mais les Bleus se sont réveillés après la mi-temps, 3-1, donc au coup de sifflet final, grâce notamment à un doublé du capitaine Kylian Mbappé, désormais meilleur buteur de l'histoire de l'équipe de France. Notre envoyé spécial Antoine Grenier était au MetLife Stadium dans l'ouest de New York où avait lieu le match. Reportage.
2: Alors que le MetLife Stadium se vide, les supporters français n'ont qu'un nom à la bouche.
3: Alors oui, Kylian, la Coupe du Monde, c'est toujours quelque chose qui galvanise. On l'a vu en 2018, en 2022 au Qatar.
4: En deuxième mi-temps, il a porté l'équipe. Quand le Sénégal revient au score, et son premier ballon il touche, il marque de nulle part, on n'était même pas prêts, c'est extraordinaire.
2: Mbappé en mode doublé, après une première mi-temps pourtant poussive, des Bleus reconnaît William Saliba, le défenseur tricolore. Mais à la pause, le sélectionneur a su trouver les mots.
5: Il a dit qu'il fallait être plus calme avec la balle parce qu'on se précipitait beaucoup. Et on a bien joué, je pense, la deuxième mi-temps. Bien sûr, tout n'a pas été parfait, mais voilà, c'est une grosse victoire. Et les choses, on va les corriger au fur et à mesure.
2: Une satisfaction qui contraste avec la frustration sénégalaise. Avec un peu plus de réussite en première période, les Lions pouvaient espérer mieux. Mais Pape Gueye, le milieu sénégalais, s'en contente.
6: Ouais, honnêtement, il y a un peu de regret parce que je pense qu'on a regardé cette équipe dans les yeux. On a proposé notre football. On va garder les bonnes choses, regarder un peu ce qu'on a fait de moins bien. Et voilà, on est dans un tournoi. On a perdu le premier match, mais il reste deux autres matchs.
2: Le temps de l'analyse, des corrections et français comme sénégalais de retour sur les terrains dans moins d'une semaine. Antoine Grenier, New York, RFI.
1: Et la France, ce sera contre l'Irak et le Sénégal contre la Norvège. Deux adversaires qui se sont également affrontés hier soir pour leur entrée en lice. Et à la fin, c'est la Norvège qui gagne largement. Victoire 4-1 face à des Irakiens qui ratent leur retour en Coupe du Monde. Ça faisait 40 ans qu'ils n'y avaient pas joué. Alors forcément, un petit peu de déception pour leurs supporters dans les rues d'Erbil, dans le Kurdistan irakien. Reportage de Marie-Charles Troupy.
7: Dans le quartier d'Iskane à Erbil, les terrasses des cafés débordent. Les yeux rivés sur des centaines d'écrans, des dizaines et des dizaines de supporters irakiens découvrent leur équipe en Coupe du Monde.
8: Ça faisait 40 ans que l'Irak n'avait pas participé à la Coupe du Monde. Donc voir l'équipe en Coupe du Monde, ce n'est pas rien. Ça nous rend profondément heureux.
7: Et Samissa, lui, est arabe, mais la majorité des supporters présents ici sont kurdes. Et pour Hiwa, la représentation de plusieurs ethnies et communautés irakiennes au sein de l'équipe nationale contribue à la joie des supporters.
9: Ça me rend très heureux parce que le football n'est pas le lieu pour faire des différences entre religion et ethnie. Et le football, c'est du plaisir. Il faut jouer comme des frères et en équipe.
7: Longtemps, les visages restent crispés, mais les yeux sont pleins d'espoir. Et à la 39e minute, l'Irak égalise et les supporters exultent. Mais la joie est de courte durée. Pour Manuel, les joueurs irakiens n'ont toutefois pas démérité.
10: Au début, nous étions très bons en première période, mais ensuite ils ont mis deux buts contre nous en deuxième mi-temps. Nous sommes tristes du résultat. Nous méritions une égalité.
7: Avec un score de 4-1 pour la Norvège, l'ambiance est vite retombée à Erbil, mais les supporters comptent bien suivre le prochain match contre la France. Marie-Charles Troupy, Erbil, RFI.
1: France-Irak, ce sera lundi prochain. Parmi les autres résultats de la soirée, la victoire des tenants du titre, les Argentins, qui ont battu l'Algérie 3-0 grâce à un triplé de Lionel Messi qui bat plusieurs records. Déjà, il devient le tout premier footballeur à disputer une 6e Coupe du Monde. Et puis, il s'offre en plus le luxe de devenir le meilleur buteur de l'histoire de la compétition à égalité avec l'Allemand Miroslav Klose. 16 buts au compteur. Le premier tour de la phase de groupe se poursuit. Autriche-Jordanie et puis un petit peu plus tard, le Portugal-RDC à 17h en temps universel, suivi d'Angleterre-Croatie. Ça, ce sera à 20h. Je vous rappelle que vous retrouvez le calendrier complet ainsi que les résultats sur notre site RFI.fr. Au moins deux pétroliers iraniens ont franchi la zone du blocus américain imposé dans les ports du pays. C'est le site Tanker Trackers qui l'annonce et qui l'affirme. Ce sont là les premières exportations de pétrole brut depuis l'Iran en 2 mois. Hier, Téhéran avait affirmé que ce blocus américain n'était plus d'actualité grâce à l'accord de paix trouvé avec les États-Unis et qui doit encore être officiellement signé normalement vendredi. Et c'est fort de cet accord trouvé que Donald Trump a participé ces derniers jours au sommet du G7 à Évian dans les Alpes françaises. Ça s'achève aujourd'hui, même si le président américain participera ensuite à un dîner au château de Versailles. En tout cas, hier, il a relancé cette idée. La Syrie et son président par intérim, Ahmed El-Shara, pourraient agir contre le Hezbollah au Liban, en remplaçant en quelque sorte Israël, qui lutte depuis des années contre ce mouvement chiite pro-iranien. Mais l'idée, elle ne fait pas l'unanimité, Abla Junaidi.
11: Je suggère à Israël de laisser la Syrie s'occuper du Hezbollah, car pour être honnête avec vous, je pense qu'elle s'en chargera mieux. L'impatience de Donald Trump s'exprime en marge du G7 à Évian. Mais en quoi exactement doit consister l'action des autorités syriennes au Liban, selon Washington? Nul n'est capable de le dire. Ahmed Zidane, le conseiller du président intérimaire syrien, interrogé sur la chaîne Al Arabiya, a démenti tout rôle militaire de son pays.
12: Comme vous le savez, le président Ahmed El-Shara a reçu dernièrement à Damas toutes les composantes de la société libanaise afin de faire passer ce message. Notre approche n'est pas militaire ni milicienne, elle consiste à soutenir le gouvernement libanais afin qu'il étende son contrôle sur l'ensemble du territoire libanais. Je pense que ces rencontres constituent une affirmation claire de la part de l'État syrien que l'ère des ingérences et des polarisations qui ont caractérisé la clique d'Al-Assad au cours des dernières décennies est révolue.
11: La Syrie a payé un lourd tribut à l'implication du Hezbollah en Syrie, rappelle le politicien. Une éventuelle intervention de Damas au Liban ferait peut-être les affaires de Washington, qui souhaite défaire l'influence de cet allié de l'Iran. Mais d'une part, la Syrie n'en a pas les moyens financiers ni militaires. D'autre part, le souvenir de l'occupation syrienne au Liban rend le sujet éminemment sensible, à l'heure où les deux voisins ont nombre de dossiers bilatéraux à gérer.
1: Le Liban touché par de nouvelles frappes israéliennes dans le sud du pays. Elles ont fait au moins 4 morts. L'armée iranienne menace d'une réponse sévère. En Ukraine, ce sont au moins 8 personnes qui ont perdu la vie après des frappes russes dans le sud et l'est du pays. Le tout alors que cette guerre était aussi discutée au sommet du G7 dont je parlais il y a quelques instants. Un G7 uni sur la question et qui promet d'intensifier la pression sur Moscou, notamment à travers de nouvelles sanctions. Autre sommet, lui, débute aujourd'hui au Ghana et va durer 3 jours. Un sommet international consacré aux réparations liées à l'esclavage et au colonialisme. L'idée, c'est de passer de la parole aux actes après le vote de l'Assemblée générale des Nations unies fin mars. Un vote qui reconnaît l'esclavage comme étant le plus grave crime contre l'humanité. RFI, les 6h08 à Maputo, avant-dernier volet ce matin de notre enquête Mozambique Exposed, dans le cadre d'un consortium de médias internationaux coordonné par Forbidden Stories. Et on revient aujourd'hui sur les libertés fondamentales bafouées quotidiennement dans le pays, celles de la presse et d'expression aussi. Au classement mondial de Reporters sans frontières, le Mozambique est 104e sur 180, considéré comme l'un des régimes les plus répressifs envers les journalistes. Violence, disparition forcée, assassinat, nos confrères mozambicains sont quotidiennement menacés, Gaël Lalex.
13: Depuis 2020, 4 journalistes mozambicains ont été tués ou sont portés disparus. Parmi eux, Albinu Sibia, abattu en décembre 2024 en direct sur les réseaux sociaux. Le blogueur de 31 ans couvre alors une manifestation de contestation des résultats des élections générales d'octobre. Albinu Sibia est tué de 2 balles dans le dos. 1 an plus tôt, c'est le corps de Jean Chamoussé, rédacteur en chef du journal en ligne Punto a Punto,

Ça a tout d'un film d'action, mais ce n'en est pas un. C'est l'histoire, tout ce qu'il y a de plus vrai, d'un jeune russe de 22 ans qui se retrouve aujourd'hui devant le tribunal administratif de Strasbourg, un réfractaire à la circonscription militaire dans son pays qu'il n'avait pas le droit de quitter. À la conscription militaire, il l'a quitté.

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1: Bonjour à toutes et à tous et bienvenue dans ce moment d'information locale sur Radio Intervalle en Lozère aujourd'hui avec un grand rendez-vous ces 19 et 20 juin pour fêter l'arrivée de l'été avec les scènes croisées et la compagnie La Grande Garabagne. Le spectacle déployé la nuit constituera une véritable expérience musicale en extérieur au cœur de la nuit. On en parle avec Juliette Demassy, directrice artistique de la compagnie et chanteuse soprano.

0: La Grande Carabagne est donc basée en Lozère, à Molson, dans le sud de la Lozère. Souvent, les territoires dans lesquels on est inspirent beaucoup les projets et on travaille beaucoup en itinérant sur le territoire. Et du coup, c'est vrai qu'il y a quelque chose qui inspire même instinctivement. Et du coup, la question de la nuit, de l'obscurité, de cette obscurité à protéger aussi parce qu'on est réserve du ciel étoilé maintenant depuis un moment. Et puis de ce que la nuit permet dans sa sauvagerie, dans la liberté qu'elle appelle, tout ça, il y avait quelque chose qui m'inspirait beaucoup. Et la nuit a été beaucoup traitée musicalement. J'avais envie de plonger un peu là-dedans. Et du coup, j'ai proposé à trois musiciens de me rejoindre pour ça. Une violoncelliste, un saxophoniste qui joue aussi de la flûte et un percussionniste. Et tous ces musiciens ont pour particularité d'être des musiciens classiques qui aussi ont beaucoup fait de musique plutôt baroque, mais qui ont très envie de se déplacer, de prendre ces répertoires et d'en faire des transcriptions, donc de les exploser, entre guillemets, mais dans le bon sens du terme, et puis d'aller vraiment chercher ce que une patte singulière et qui nous est très personnelle. Et donc, c'est comme ça que c'est parti, qu'on s'est mis à travailler. J'ai proposé, du coup, une liste de répertoires, donc effectivement, plutôt de musique baroque, mais donc dans cette formation, c'est-à-dire violoncelle, saxophone et percussion et voix, qui est très particulière et qui évidemment n'existait pas du tout à la période baroque. Et puis on a aussi fait une commande à un compositeur qui s'appelle Pierre-Yves Massé et qui a lui écrit vraiment pour cette occasion. Voilà comment ça a commencé et comment on s'est attelé au travail.
1: Cette pièce originale au Noté, est-ce que vous pouvez nous en parler un petit peu plus?
0: Donc c'est Pierre-Yves Massé, en fait, on a procédé en envoyant à Pierre-Yves déjà tout un tas d'enregistrements justement des matières de musique écrite ancienne qu'on avait retranscrit. Nous, on a enregistré, quand je parle de nous, c'est-à-dire l'équipe au plateau, donc la violoncelliste, le saxophoniste, le percussionniste et moi-même, on a vraiment travaillé ces matières-là vraiment à notre sauce. Et puis, on a envoyé ces matières-là à Pierre-Yves, qui, lui, s'en est inspiré parce qu'on avait envie que sa musique, donc il a écrit trois pièces qui sont au début du spectacle, au milieu et à la fin, qui sont comme un peu une colonne vertébrale de ce programme, de ce récital qui est vraiment un programme où on n'applaudit pas entre les pièces. Enfin, c'est vraiment un concert un peu fleuve où les musiques s'enchaînent les unes aux autres. Et donc, lui, il s'est inspiré de ces matières-là. Il a choisi pour ça un poème d'une poétesse de la Renaissance italienne qui s'appelle Gaspara Stampa, qui a écrit un poème qui s'appelle O Notte, donc qui est une ode justement à la nuit, et qui dit que dans la nuit, elle peut enfin être complètement libre de ressentir ce qu'elle a envie. Et donc, il s'est servi de ce poème-là, qu'il a découpé donc en trois parties, pour écrire trois pièces, voilà, qui font vraiment le lien. Et parfois, il y a même des gens qui nous disent qu'on peut ne pas complètement percevoir la différence entre la musique de Pierre-Yves et les transcriptions qu'on a faites. Aussi parce que lui, il a fait, je trouve ça magnifiquement, il a vraiment pris les matières qu'on lui avait données. Et puis, il y a vraiment une émanation de ces matières-là qui ressurgissent sur deux mesures. On a, voilà, quelque chose. Donc, ça fait vraiment quelque chose qui a une forme d'homogénéité, en fait, très forte entre toutes ces matières.
1: Au niveau de la mise en scène en général du spectacle, vous avez choisi également des costumes particuliers. Il y aura aussi un travail sur la lumière.
0: Au sein de la Grande Carabagne, il y a quand même au cœur du projet des créations une grande envie de changer notre rapport à la musique classique. Mais il y a plein de gens qui font ça et c'est génial, hein. On n'est pas les seuls à défendre ça, heureusement. Vraiment, il n'y a pas de raison pour que cette musique-là soit dans un cadre qui est très moulé ou très dédié à ces musiques-là. On cherche vraiment à aller dans des lieux qui sont très divers, pas forcément dédiés à l'écoute de la musique. Et aussi, par la forme de nos concerts, on ne fait pas de la musique et du théâtre, mais c'est vrai qu'il y a une importance donnée à une chose visuelle, en fait, à de comment on plonge ensemble dans un univers. Et donc là, on a déployé la nuit, on a décidé de travailler avec un couple de metteurs en scène, créateurs lumière, Pascal Nandillon et Frédéric Tétard. Frédéric Tétard a fait la création lumière. C'est une création lumière un peu particulière dans le sens où c'est nous qui l'activons, c'est-à-dire qu'on a travaillé à une autonomie de la forme, donc c'est nous qui activons les lumières, tout est au plateau, tout est très proche, c'est quelque chose de très intime. Et puis Pascal Nandillon a vraiment créé une espèce de scénographie et a fait un très gros travail sur les costumes et des formes de masques, de maquillage qui peuvent en fait fait appeler plein de choses. Hein. Il y a une multitude de choses qui sont dans cet imaginaire, mais en tout cas, il y a vraiment l'imaginaire des créatures de la nuit, de figures très fortes qui peuvent se déployer justement dans la nuit, qui peuvent sortir comme des grands masques, comme des choses qui peuvent aussi rappeler des sortes de rituels d'Amérique du Sud. Et on espère que le public y voit un peu chacun, chacune, ce que ça appelle, quoi.
1: Juliette de Massy, ce spectacle déployé la nuit vient clore un peu la saison des scènes croisées de Lozère, avec qui vous travaillez régulièrement. Est-ce qu'il y a d'autres projets pour la saison à venir ?
0: Oui, on est très contents. En fait, ça va être en plus assez beau parce que le Déployer la nuit aura été créé le 21 juin 2025. Donc, ça fera pile un an. On pourra fêter nos un an de Déployer la nuit. Et en plus, c'est très beau de le faire à la nuit du solstice d'été parce que le 20, ce sera la nuit la plus courte de l'année. Donc, ça, c'est très chouette. Et effectivement, Déployer la nuit va tourner encore la saison prochaine. Et on a la chance avec la Grande Garabane d'être compagnie associée au cratère à Alès cette saison déjà, puis les deux saisons à venir, et aussi à la scène nationale de Perpignan pour les trois saisons à venir. Donc ça va nous permettre de tourner un peu nos spectacles. Et nous sommes en train de travailler un spectacle jeune public qui s'appelle Il était une nuit, qui donc va aussi explorer le thème de la nuit, mais à hauteur d'enfant, pour les 3-12 ans. Et cette forme-là sera créée à Alès en début décembre 2026, donc prochainement. On y travaille encore et on est très heureux de continuer à plonger dans la nuit, mais pour une autre tranche d'âge.
1: Déployer la nuit, ce sera donc ce vendredi 19 juin à 21h30 à Saint-Privat-de-Valongues, au village de vacances Les Hauts de Saint-Privat. Réservation sur scènecroisée.fr. Et sachez également que ce vendredi 19 juin, avant le spectacle, à partir de 14h30, l'association La Salette en Résonance vous proposera un goûter, des contes ainsi que des ateliers. La deuxième représentation, c'est samedi 20 juin à la Condamine dans les Gorges du Tarn, au lieu de résidence Les Lisières. Sur place, deux rendez-vous gratuits également vous proposeront de prolonger l'expérience du concert avec à 17h30 une balade sensible à la découverte des paysages. Et puis à la suite du concert, à partir de 23h15, une animation sur les papillons de nuit avec une garde monitrice du Parc National des Cévennes. Retrouvez toutes ces infos sur le site des Scènes Croisées de Lozère. Merci d'avoir suivi ce bulletin d'information locale sur Radio Intervalle et à très bientôt.
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0: La météo dans le Gard et en Lozère sur Radio Intervalle. La vague de chaleur se poursuit et s'intensifie en fin de semaine et la semaine prochaine on attend une forte canicule. En Lozère, ce mercredi 17 juin, le ciel est bien dégagé, il y a peu de vent et les températures augmentent peu à peu. Attendez ce mercredi 7 à 18 degrés pour les minimales. L'après-midi 28 à 35 degrés, 31 à Langogne, 34 à Mende, 35 à Florac. Ce jeudi en Lozère, à nouveau grand soleil tout le jour, très léger vent de sud. Et côté température, attendez des minimales de 11 à 20 degrés, en journée 28 à 34 degrés, 30 à Langogne, 32 à Mende, 31 à Florac et 34 à Saint-Enimy. Pour la fin de la semaine, en Lozère, les températures continuent de grimper jusqu'à dimanche. Et en début de semaine prochaine, quelques orages pourraient se former. Ce mercredi, dans le Gard, grand soleil l'après-midi, un peu de vent marin jusqu'à 45 km/h. Pour les températures, des valeurs supérieures aux moyennes, 12 à 17 degrés pour les minimales. En journée, 34 à 36 degrés, le maximum pour Uzès et Alès. Ce jeudi dans le Gard, aucun nuage à l'horizon, le vent de sud reste léger. Enfin, les températures minimales ce jeudi vont de 14 à 17 degrés. Au meilleur de la journée, il fait entre 32 et 34 degrés. Pour la suite dans le Gard, un soleil de plomb toujours et la canicule arrive. On devrait s'approcher des 40 degrés dans le courant de la semaine prochaine. C'était Estelle, merci d'avoir suivi ce point météo. Restez au frais et à bientôt sur Radio Intervalle.
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1: Listen up, people. Leur gospel. Un moment de musique et de chant chrétien proposé par Gilles.

auditeurs, bonjour, Gilles avec vous et heureux de vous retrouver pour ce moment gospel. Nous redécouvrirons les Heritage Singers, c'est un groupe américain particulièrement connu bien sûr aux États-Unis, plus de 20 ans d'existence et un grand nombre d'albums. Nous découvrirons donc deux titres dans un premier temps, tout de suite. Nous allons écouter What a Day, quel jour. Et puis nous reviendrons pour une autre interprète, elle s'appelle Michelle Tunes, juste après ce premier titre, What a Day.

Second titre avec cette fois-ci Michel Tunes, Missing You, le fait donc d'être en attente, de manquer de cette personne nous manque, Missing You, et je vous propose donc de retrouver ce titre de Michel Tunes.

Après Michel Tumes, nous retrouvons les Heritage Singers avec Peace Like a River, de la paix comme une rivière.

0: auditeurs, j'espère que vous avez passé un agréable moment en compagnie de ces deux groupes, tout au moins les Heritage Singers et Michel Thieu. Nous nous retrouvons dans une prochaine émission Gospel. Au revoir. 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
2: 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La Cécile Chaduey, qui est nascue en 1980 dans une famille mita péricourdine et mita lemosine. 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Bon, et bien, si vous laissez bien, Anna, vous vous direz que, alors, per une jouvenette, écrire à quel poème est quand même une tour de force, hein? Vous vous direz si elle est vieille. Elle passe à l'âge d'avoir pas de ce que le monde poudrait ou dire. 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
2: 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Vous vous direz un poème enfant de Garrigue. Là-dessous de la miounotère, est un rebout argentat de las espignes, al corps silencieux de la caïris, al gel d'un fruit aspre. Et al frégial d'un cagnard desmembra, à l'ombre d'une figuière désanade, et al corps des enfants de la Garrigue, à barri des vins, des sourires, et des parfums violets. Et que, grandi, sarou al fond des huels, le sommi d'estiu canta per la cigale.
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0: 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Merci Martine de nous avoir mené à questi disques. Et Anna, on continue de parler des poésies.
1: Vous voulez parler toujours des lingots d'or, de Sarah Lawrence. Sarah Lawrence qui est nascue d'Nîmes et qui est professeure d'occitan à Marseille. Bon, elle écrit aussi dans un codaki, un journal qui ne monte pas de trappes. À qui vous voulez dire la pico-pico del martel. 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
0: Alors, on n'a pas arrivé à tout le poème, mais bel et dire à Zauditude qui veut dire pica et la pico pico, coup, si c'est pas de comprendre, et pica c'est frapper.
1: Mais voilà le pic-pic, oui. Le pic-pic du marteau, marteau-piqueur qui pique-pique, qui pique, ouais. qui fait du bruit sur le sol.
0: Et là, qui tape sur son cœur.
1: Voilà. j'aime bien l'idée d'Iri qui m'a place aiguë et donc, à y penser, de partir de Jacob, en dans l'auditou.
0: Nous allons en arrêter pour cette émission. Merci plein, Martine. Et la seguida, la farine, la semaine qui vient. Bon. Adieu, Martine.
1: Adieu, Estelle. Adieu, brave monde. Au coq qui vient.
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0: Bonjour, bienvenue à RFI Matin, au plus près de l'info avec nos correspondants et nos envoyés spéciaux jusqu'à 10h. On va encore beaucoup parler de foot ce matin alors que les Léopards entrent en lice aujourd'hui face au Portugal de Cristiano Ronaldo. On entendra aussi la déception des supporters sénégalais après la défaite des Lions de la Teranga. Contre la France, c'est la Coupe du Monde qui continue. RFI Matin, ça commence par votre journal. Bonjour Julien Coquelin-M1.
2: Bonjour Andréane, à la une, une première depuis 2 mois, des navires pétroliers iraniens ont pu franchir hier la zone du blocus américain dans le détroit d'Ormuz. Le cadre d'accord entre les deux pays doit être signé officiellement vendredi. Quelle réaction en Iran? RFI a pu contacter des habitants sur place. Donald Trump à Versailles ce soir. Le président américain invité par Emmanuel Macron à l'issue du sommet du G7. La classe politique française divisée sur le symbole de ce dîner fastueux. Dans ce journal également, une réunion hier de l'Union africaine pour lever des fonds contre l'épidémie d'Ebola. La Coupe du Monde sous haute surveillance sanitaire pour repérer notamment les signes d'une propagation du virus. Et au Mondial hier soir, la victoire de la France face au Sénégal. Reportage dans une fan zone près de Paris où le cœur des supporters balançait parfois entre les deux pays.
0: Une signature officielle vendredi et des négociations qui commenceront dans la foulée.
2: Le négociateur en chef iranien Mohamed Bagher Khalibaf et le vice-président américain J.D. Vance réunis dans 2 jours pour une cérémonie de signature en Suisse du cadre d'accord conclu lundi entre Washington et Téhéran et pour entamer, selon le chef de la diplomatie iranienne, un premier tour de négociation. L'Iran et les États-Unis se sont donné 60 jours pour parvenir à un accord final, notamment sur l'épineuse question du nucléaire. Le spectre de la guerre n'est pas encore totalement éloigné, mais il s'estompe en partie. Et Nicolas Falaise, vous avez recueilli en Iran les sentiments de plusieurs Iraniens dont nous préservons l'anonymat afin de garantir leur sécurité.
3: Pour cet enseignant que nous avons pu joindre en Iran, la République islamique risque désormais d'être rattrapée par les défis du chômage et de l'inflation. Des sujets qui écrasent la population iranienne et qui reviendront au premier plan si la guerre cède vraiment la place à la diplomatie. Les régimes qui ne répondent pas aux demandes de leur peuple sont les régimes qui répriment, s'inquiète notre interlocuteur. Nous avons aussi échangé avec une habitante de Téhéran. Comme d'autres en Iran, elle a espéré que les bombes américaines et israéliennes allaient précipiter la chute de la République islamique. Nous essayons de survivre, nous dit cette Iranienne. Elle nous confie qu'autour d'elle, certains se sentent trahis par les États-Unis de Donald Trump, qui s'apprête à négocier avec la République islamique faute d'avoir pu la renverser. Beaucoup de mes proches ont peur et se sentent découragés, nous dit-elle. Notre interlocutrice pense toujours que la République islamique est condamnée. Ils n'ont même pas été capables de montrer leur nouveau guide suprême, lance-t-elle. La seule chose qu'elle reconnaît au pouvoir iranien, c'est d'avoir tenu là où la plupart des autres régimes se seraient effondrés face à l'attaque des États-Unis et d'Israël.
2: Nicolas Falaise et le cadre d'accord qui semble produire ses effets petit à petit dans le détroit d'Ormuz. 4 navires ont pu le franchir hier alors que, selon un site de suivi, au moins 2 pétroliers iraniens ont par ailleurs pu franchir la zone du blocus américain pour la première fois en 2 mois. Du côté du Liban, Israël continue ses frappes malgré le cadre d'accord censé mettre fin à la guerre dans le pays. Au moins 4 morts hier. L'armée iranienne a menacé hier soir d'une réponse sévère.
0: Et la situation au Moyen-Orient évoquée hier au sommet du G7.
2: Lors d'un déjeuner de travail avec les dirigeants égyptiens, qatariens et émiriens, le sommet d'Évian, où l'Ukraine a aussi été évoquée, en présence de Volodymyr Zelensky, Donald Trump promet de tout faire pour mettre fin à la guerre et se dit prêt à rétablir des sanctions sur le pétrole russe. Le sommet du G7 se termine aujourd'hui, mais Donald Trump et Emmanuel Macron ne se quittent pas pour autant. Ils se retrouvent ce soir pour un dîner au château de Versailles. Pourquoi tant d'honneur pour le président américain qui n'a pas caché son hostilité à l'égard des Européens depuis son retour au pouvoir? Marie Lecoq, la question se pose dans la classe politique française.
4: Les insoumis sont parmi les plus hostiles au président américain et logiquement, Mathilde Panot, présidente du groupe à l'Assemblée nationale, fustige sa venue.
5: Macron aurait pu définitivement trouver mieux pour finir son mandat qu'inviter en grande pompe un président suprémaciste.
4: Le camp des anti-Trump n'est pas pour autant aligné. À gauche, les socialistes, eux, tempèrent le député Romain Eskenazi.
6: On n'est pas obligé de créer une polémique par jour. Ce dîner était prévu de longue date, il ne me paraît pas choquant de le maintenir.
4: Un jeu de la diplomatie internationale partagé par Philippe Ballard, député Rassemblement National. Rien de plus normal, nous dit-il, que d'inviter le président de la première puissance mondiale, d'autant plus dans un lieu aussi symbolique.
7: Qu'il ait
1: soit à Versailles pour lui montrer ce que la grandeur française a fait. On ne voit pas vraiment où est le problème.
4: Sur la forme, on n'y voit pas non plus d'inconvénient du côté des Républicains. Encore faut-il que l'ambition soit à la hauteur du propos. Antoine Vermorel espère que ce dîner permettra de remettre la France au centre de la place.
7: La vraie question de fond, c'est est-ce que la France est encore un roi soleil ou pas sur la scène internationale? Et je ne suis pas certain, malheureusement.
4: Défendre les intérêts, c'est bien justement là l'enjeu de ce dîner pour la députée macroniste Prisca Thévenot.
8: Défendre nos intérêts ne se font pas simplement par coup de téléphone et petite réunion dans les couloirs. Ça se fait aussi dans ce genre d'événement. Et je pense que c'est ça qu'il faut retenir.
4: Le président américain, connu pour son goût des dorures, s'est dit ravi de l'invitation. Versailles, c'est pas du plaqué or, c'est du lourd, a-t-il déclaré en marge du G7.
3: Marie Lecoq.
0: À la une également, Julien, l'épidémie d'Ebola qui pourrait encore durer.
3: Elle n'a pas encore atteint son pic et pourrait encore durer un an, ont prévenu hier plusieurs organisations humanitaires, alors que le bilan en République démocratique du Congo s'alourdit, 837 cas confirmés, 196 décès, 49 patients guéris selon le ministère de la Santé. Les dirigeants du G7 ont appelé hier à une réponse forte et coordonnée et l'épidémie était aussi au menu d'une visioconférence organisée par l'Union africaine entre une dizaine de chefs d'État et de ministres du continent. Clotilde Hazard nous raconte cette réunion.
9: Seule une réponse commune et concertée peut venir à bout de cette épidémie, a déclaré le président burundais Evariste Ndayishimiye, également président de l'Union africaine. Nous devons agir avec rapidité et unité, a-t-il ajouté, appelant les gouvernements africains à transformer leurs promesses de dons en ressources immédiates.
10: L'Afrique doit faire preuve de leadership en mobilisant au moins 100 millions de dollars auprès des gouvernements africains et du secteur privé africain, démontrant ainsi notre souveraineté, notre responsabilité et notre solidarité.
9: Les réponses ponctuelles aux épidémies alimentent un éternel recommencement, a de son côté déploré Mahmoud Ali Youssouf, le président de la commission de l'UA, qui a appelé le continent à investir dans des capacités africaines.
11: Il existe sur notre continent des instituts de recherche et des laboratoires de place mondiale, BioVac en Afrique du Sud, l'Institut Pasteur au Sénégal. Nous avons sur le continent des industries pharmaceutiques performantes. Nous avons la conviction que les big pharma ne sont pas forcément enclins à investir dans une recherche qui ne leur rapporte pas gros. Il nous faut donc mener ces combats nous-mêmes.
9: Le directeur d'Africa CDC, l'agence sanitaire de l'UA, a lui mis en garde. Si nous n'arrêtons pas rapidement la propagation de cette épidémie, a prévenu Jean Kaseya, elle risque de devenir une des plus graves du continent.
3: Et à l'issue de cette réunion, le directeur de l'Africa CDC précise auprès de RFI avoir obtenu des engagements d'investissement à hauteur de 910 millions de dollars pour lutter contre l'épidémie d'Ebola.
0: Est-ce un retour déguisé des OGM dans les champs européens?
3: Les organismes génétiquement modifiés, quasiment tous interdits aux agriculteurs de l'Union européenne. Peut-on parler de nouveaux OGM alors que le Parlement européen se penche aujourd'hui sur l'autorisation des NTG, les nouvelles techniques génomiques, censées rendre les plantes plus résilientes face au réchauffement climatique ou moins dépendantes des engrais ou des pesticides? C'est du moins ce qu'affirment leurs partisans, Simon Rosé.
12: OGM, NTG, les deux ont trait à des manipulations des gènes des plantes. Les deux ont pour cible les cultures agricoles qu'elles visent à améliorer, mais elles diffèrent cependant grandement dans leur approche. Un OGM repose ainsi sur l'introduction dans le génome de la plante d'un gène provenant d'une autre espèce pour par exemple lui conférer une résistance à un herbicide. Avec les NTG, on va plutôt aller modifier directement le code génétique de façon beaucoup plus ciblée. Là aussi, l'idée est de fournir à l'organisme modifié un avantage, une résistance aux pressions qui l'entourent. Selon leurs promoteurs, les NTG se rapprochent de ce qui peut advenir en milieu naturel ou par sélection conventionnelle telle que pratiquée par les agriculteurs depuis des millénaires. Parfois, des espèces voisines s'hybrident, elles se partagent des traits avec au final une descendance plus résistante ou plus productive. C'est là le cœur du débat. Leurs partisans y voient un nouvel outil de sélection plus précis. Les opposants considèrent quant à eux qu'il s'agit toujours d'une modification artificielle du génome, donc des OGM. En dérégulant leur mise sur le marché, on perd ainsi un droit, celui d'avoir le choix de produire et de consommer des produits agricoles avec ou sans organismes génétiquement modifiés.
3: Simon Rosé.
0: 5h09 à Dakar, le coq a finalement mangé le lion.
3: Pour leur entrée en lice en Coupe du Monde de football, le face-à-face France-Sénégal qui s'est achevé hier soir sur une victoire des Bleus 3-1. Un match très disputé où les Lions de la Teranga ont longtemps malmené les Français. Tout s'est joué dans les dernières minutes et la rencontre a tenu en haleine les supporters des deux pays à la fin de zone de Saint-Ouen dans le nord de Paris. Oriane Gendreau.
4: À la communale de Saint-Ouen, l'ambiance est détendue. Maillot bleu, drapeau sénégalais, tout le monde y va.

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1: Voilà, on découvre la nouvelle maison des menhirs du Bondon pour être une porte d'entrée pour découvrir ce qu'on appelle la Cham des Bondons, c'est-à-dire un endroit où il y a 200 menhirs qui sont érigés par les hommes du Néolithique il y a de cela 5000, 4000 ans. Donc c'est une concentration exceptionnelle à l'échelle européenne et le conseil départemental de Lozère a proposé de découvrir ce site en créant une maison, un lieu d'accueil où on va pouvoir découvrir cette histoire de ces méga pierres et une maison qui soit aussi un accueil pour le public touristique. Je vous laisse d'abord vous présenter.
2: Donc moi, je suis Caroline Gaillard, je suis la directrice de la communication du département de la Lozère.
3: Oui, et moi, je suis donc Pierre Ponce, donc, qui est en charge de la partie restauration et du plateau scénographique sur la saison 2026.
1: Ok, donc on découvre cette nouvelle maison. Elle a été inaugurée quand alors ?
2: Elle a été inaugurée mardi 9 juin. Et elle est ouverte depuis, et ce week-end, pour les journées européennes de l'archéologie, on a souhaité l'ouvrir au public avec des animations pour notamment que les Lozériens viennent la découvrir et se l'approprier.
1: Alors, il y a aussi une partie animation, restauration. Comment elle s'organise, cette maison ?
3: Alors, on a de la restauration sur le site même, tous les jours de la semaine, sauf le lundi.

0: ouvert tous les midis jusqu'au dimanche midi. Et en fin de semaine, le vendredi soir et le samedi soir, on a aussi des deux menus à la carte qui sont proposés à notre clientèle. Et le midi, ce ne sont que des formules.
1: Et c'est que pendant la période estivale ou toute l'année ?
0: Alors, pour l'instant, c'est prévu pour une période estivale. Par contre, si ça fonctionne, si on fait nos preuves, ça pourrait fonctionner peut-être une partie de l'année.
1: Voilà, donc c'est vrai que c'est une très belle maison, toute neuve, avec une partie d'animation. On découvre tout ce qui concerne les menhirs et le néolithique.
2: Mais alors, à quoi sert un menhir ? Eh bien, en fait, personne ne sait vraiment. Ce que l'on sait, c'est que le menhir n'est pas une tombe. Ensuite, plusieurs hypothèses ou interprétations existent. Les menhirs pourraient signaler des espaces funéraires, délimiter des espaces rituels, être liés à des observations astronomiques, contribuer à un calendrier agricole, etc.
3: Alors voilà, l'idée c'était de... On sait qu'il y a des menhirs sur cette champ des Bondons en grand nombre. Hein. Il y en a actuellement plus de 200 qui sont recensés par les archéologues. Le premier qui a vraiment fait ce comptage, c'est Gilbert Fage, qui était archéologue pour la région et qui avait en charge le département de la Lozère, qui en a, lui, recensé 150 et qui a eu la bonne idée de les relever avec un programme du Parc national des Cévennes, ce qui permettait de les rendre visibles et donc de les protéger, parce que la plupart étaient à terre et risquaient d'être endommagés par les aléas du temps, de l'agriculture et des pratiques diverses sur le plateau.
1: Alors, quel est l'intérêt de ces menhirs qui sont dressés ? Est-ce qu'on sait leur signification, par exemple ?
3: Alors, on ne sait pas leur signification. On sait, par contre, sur la Cham des Bondons, par exemple, et il y a une carte à la maison des menhirs, qu'ils ont été positionnés dans le paysage de cette Cham des Bondons sur 10 km carrés, et que là, il y a vraiment une intention de l'homme du néolithique. Ce n'est pas fait au hasard. D'autant plus que ce sont des menhirs en granit sur un sol calcaire, donc qui ont été taillés ailleurs, pas très loin, puisqu'on a retrouvé des carrières, et qui ont été transportés sur leur lieu d'érection et qui... Et voilà,
1: ça n'a pas dû être facile quand même. Hein.
3: Alors vous découvrirez à la maison des menhirs comment on a pu tailler, transporter et dresser ces menhirs. Et Philippe Galland, qui est l'archéologue actuellement en charge de ce site, nous a expliqué tout à l'heure en conférence que finalement, c'était pas si compliqué.
1: Ah bon ?
3: Et on découvre une maquette dans la maison qui montre qu'avec... quelques hommes, un peu costauds, des ficelles et des rondins de bois, hein, parce qu'à l'époque ça existait déjà, on peut faire tout ça.
1: En les faisant venir d'où, ces énormes blocs ?
3: Alors, il y a des carrières dans le secteur des 10 km carrés qui ont été retrouvées, okay. Identifiées. Il y en a notamment une tout près, où il y a encore un menhir en place, en cours de taille.
1: Alors maintenant, on va parler peut-être de ce que vous proposez, de ces animations. Pourquoi vouloir mettre en avant comme ça ce site ?
0: En tout cas, le site est aujourd'hui, il a le mérite d'exister. Il est bien réussi. Je pense qu'il est bien abouti. En ce qui me concerne pour la restauration, mais je pense que ça va de pair puisque les visites sont ouvertes tous les jours de l'été, en tout cas jusqu'à la fin septembre. Donc ça veut dire qu'une fois que les visiteurs, les touristes sont venus sur le site faire la visite, eh bien à côté ils peuvent se restaurer chez nous. À savoir qu'on offre aussi une gamme de plats avec des produits locaux qui sont à moins de 20 km du site des Bondons.
1: Donc c'est aussi l'idée de mettre en valeur pas simplement le site lui-même, mais un peu tout l'environnement des Bondons.
0: Voilà, tout à fait. C'est aussi de mettre tout ce qu'on souhaite mettre en valeur, c'est les produits du terroir et tout ce qui est issu des Bondons, pas très loin à côté. Quoi.
1: Alors on est à combien de kilomètres, par exemple, de Florac ou du pont de Montvert ?
0: Alors de Florac, on doit être à entre une quinzaine de kilomètres, autant de pont de Montvert, je pense, et puis on est à 25-30 kilomètres de Mende.
1: Alors comment expliquer que les hommes du néolithique aient voulu s'installer ici, parce qu'on est vraiment un peu paumé, on va dire, et puis on est en hauteur, il ne fait pas toujours très chaud l'hiver, donc...
0: Je ne connais pas la raison, et puis je ne sais pas si on l'a vraiment. Maintenant, on peut imaginer que C'était peut-être des nomades qui, à un moment donné, ils arrivaient à se poser et puis essayer de créer une vie sur les sites, quoi. Alors, c'est vrai qu'on est en altitude. Il faut reconnaître que les hivers devaient être bien rudes.
3: Et il faut imaginer une société qui est quand même... alors, ce qu'on ne sait pas toujours du néolithique, mais qui est une société quand même déjà assez évoluée, qui a des outils de pierre et de bois.
1: On les voit
3: dans la maison. Hein, on a de nombreux facsimilés qui montrent tout ça. Et ces hommes-là se sont installés, et c'est la première sédentarisation, et c'est les premiers temps de l'homme qui domestique la nature. C'est vraiment le début de l'agriculture, et on peut imaginer, je pense que les archéologues ont des traces de tout ça, qu'il y avait déjà de l'élevage de moutons, qu'il y avait de la culture de céréales, alors certainement plus ancienne que notre blé actuel, mais quelque chose qui finalement ressemblait assez à ce qui existe aujourd'hui.
1: De l'agropastoralisme qui est si cher aux Cévennes.
3: Alors tout à fait, et d'ailleurs le dernier film de la Maison des Menhirs évoque cette inscription des Causses et des Cévennes au patrimoine mondial de l'UNESCO pour ces paysages agropastoraux, et effectivement c'était le début, donc c'est quelque chose qui n'a pas cessé depuis sur ce territoire-là.

0: Alors donc, si on veut venir découvrir ce site, bon, d'abord, il y a une balade qui est proposée, qui est fléchée. Comment ça se passe ?
1: Voilà, il y a une balade qui existe depuis une vingtaine d'années, qui a été conçue par le Parc national des Cévennes, un peu plus haut vers le col de Montmirat. Il y a une petite balade de 5,5 km au cours de laquelle on découvre des menhirs. Et qui est balisée, qui est relativement facile. Il y a une petite grimpette, mais elle se fait. Elle peut se faire en famille, c'est sans problème. Elle peut se faire sur les 5,5 km et où on peut couper pour ne faire que 3 km.
0: Il y a des panneaux qui expliquent.
1: Alors il y a des panneaux. Le chemin est en réfection et il sera encore amélioré à l'automne avec encore plus de panneaux et d'explications.
0: Voilà. Et donc ensuite, si on veut vraiment comprendre, il faut venir à la Maison des Menhirs.
1: Voilà, l'idée, c'est que les gens, une fois la balade faite ou inversement, viennent à la Maison des Menhirs pour avoir les explications qui ont pu leur manquer sur le chemin.
0: Et à la Maison des Menhirs, donc, il y a ce restaurant aussi qui est là, qui accueille, donc on a dit, c'est...
1: Alors, c'est tous les jours du mardi au dimanche, tous les midis, et le vendredi et samedi soir.
0: Et c'est fermé à partir de quelle heure ?
1: Le restaurant ferme vers 20h30. Le centre d'interprétation de la Maison des Menhirs est ouvert de 10h30 à 17h tous les jours. La visite est libre, très accessible. L'idée du scénographe a été de vraiment faire quelque chose qui soit à hauteur d'enfant, mais d'un haut niveau enfant.
0: Il y a des jeux d'enfants.
1: Il y a des jeux d'enfants. Et sachant que le néolithique est une période qui est très peu étudiée à l'école et que donc du coup même les adultes on a un niveau d'enfant face à tout ça. Donc,
0: alors je vous propose un quiz qui nous est d'ailleurs proposé à la Maison des Menhirs au Bondon, et donc ce quiz nous propose déjà de commencer soit en néophyte soit en expert de l'âge de pierre. On va commencer en expert, on n'a peur de rien, voilà. Alors d'abord la question, que signifie le mot néolithique ? Alors, on a plusieurs propositions. Âge de la pierre polie, âge de la pierre nouvelle ou âge des pierres dressées. Alors, on va dire néolithique, ça me paraît être âge de la pierre nouvelle. Et effectivement, la bonne réponse, c'était cette réponse de l'âge de la pierre nouvelle. Ensuite, on nous pose la question, que signifie un dolmen ? Alors, c'est soit une tombe de pierre, soit une table de pierre, soit un dôme de pierre. Et il me semble bien que c'est une tombe de pierre. Eh bien non, c'était la table de pierre qui ne constitue cependant qu'une partie du dolmen qui est toujours recouvert par un cairn. Alors, quelles sont les grandes inventions du néolithique ? Plusieurs réponses possibles, la roue, la pêche ou l'agriculture ? Eh bien, les bonnes réponses, c'est l'agriculture et l'élevage qui sont les marqueurs du néolithique. Mais il faut aussi savoir que la roue a été inventée à la fin du néolithique. La pêche, elle, existait depuis le paléolithique, c'est-à-dire la période qui précédait. Ensuite, on nous demande combien de menhirs ont été retrouvés sur le cham des Bondons. Et la réponse, c'est 200 menhirs qui sont attestés. Ils étaient sûrement plus nombreux, mais beaucoup de destructions et de réemploi ont lieu au fil des siècles.
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chaque jour en compagnie de Françoise aujourd'hui. Il ne m'est pas tellement possible d'aller porter une lettre à Pékin, mais je peux aller la glisser dans la boîte aux lettres d'où elle ira à Pékin. Il ne m'est pas tellement possible de courir jusqu'à Berlin, mais je peux courir prendre le train qui me mènera à Berlin. Il ne m'est pas possible de fabriquer du sang, mais je peux manger le pain qui me fera du sang. Souvent, rien d'autre ne dépend de nous que de poser un commencement possible pour une chose qui, par ailleurs, est totalement impossible. Personne ne peut fabriquer du blé, mais tout le monde peut semer la graine qui donnera ce blé. Il faut poser un point de départ, un sourire, une espérance, un pardon, un amour, une prière, et ça, tout le monde le peut. Car il n'y a pas seulement la multiplication des grains, il y a aussi la multiplication par cent, par mille, des plus humbles commencements. Après quoi se réalisera peut-être ce qu'il nous est impossible de réaliser nous-mêmes.

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1: Sur Intervalle, dans un petit instant, on retrouvera Estelle aux alentours des 8h-20 pour les infos locales et les prévisions météo. Pour la musique, c'est Phrasiac et encore Peps avec Libertas.

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1: Bonjour à toutes et à tous et bienvenue dans ce moment d'information locale sur Radio Intervalle en Lozère aujourd'hui avec un grand rendez-vous ces 19 et 20 juin pour fêter l'arrivée de l'été avec les scènes croisées et la compagnie La Grande Garabagne. Le spectacle déployé la nuit constituera une véritable expérience musicale en extérieur au cœur de la nuit. On en parle avec Juliette Demassy, directrice artistique de la compagnie et chanteuse soprano.
2: La Grande Garabagne est donc basée en Lozère, à Molson, dans le sud de la Lozère. Souvent, les territoires dans lesquels on est inspirent beaucoup les projets et on travaille beaucoup en itinérant sur le territoire. Et du coup, c'est vrai qu'il y a quelque chose qui inspire même instinctivement. Et du coup, la question de la nuit, de l'obscurité, de cette obscurité à protéger aussi parce qu'on est réserve du ciel étoilé maintenant depuis un moment. Et puis de ce que la nuit permet dans sa sauvagerie, dans la liberté qu'elle appelle, tout ça, il y avait quelque chose qui m'inspirait beaucoup et la nuit a été beaucoup traitée musicalement. J'avais envie de plonger un peu là-dedans et du coup j'ai proposé à trois musiciens de me rejoindre pour ça. Une violoncelliste, un saxophoniste qui joue aussi de la flûte et un percussionniste. Et tous ces musiciens ont pour particularité d'être des musiciens classiques qui aussi ont beaucoup fait de musique plutôt baroque mais qui ont très envie de se déplacer, de prendre ces répertoires et d'en faire des transcriptions, donc de les exploser entre guillemets, mais dans le bon sens du terme, et puis d'aller vraiment chercher ce que une patte singulière et qui nous est très personnelle. Et donc c'est comme ça que c'est parti, qu'on s'est mis à travailler. J'ai proposé du coup une liste de répertoires, donc effectivement plutôt de musique baroque, mais donc dans cette formation, c'est-à-dire violoncelle, saxophone et percussion et voix, qui est très particulière et qui évidemment n'existait pas du tout à la période baroque. Et puis on a aussi fait une commande à un compositeur qui s'appelle Pierre-Yves Massé et qui a lui écrit vraiment pour cette occasion. Voilà comment ça a commencé et comment on s'est attelé au travail.
1: Cette pièce originale, au noté, est-ce que vous pouvez nous en parler un petit peu plus ?
2: Donc c'est Pierre-Yves Massé, en fait, on a procédé en envoyant à Pierre-Yves déjà tout un tas d'enregistrements justement des matières de musique écrite ancienne qu'on avait retranscrit. Nous, on a enregistré, quand je parle de nous, c'est-à-dire l'équipe au plateau, donc la violoncelliste, le saxophoniste, le percussionniste et moi-même, on a vraiment travaillé ces matières-là vraiment à notre sauce. Et puis, on a envoyé ces matières-là à Pierre-Yves, qui, lui, s'en est inspiré parce qu'on avait envie que sa musique, donc il a écrit trois pièces qui sont au début du spectacle, au milieu et à la fin, qui sont comme un peu une colonne vertébrale de ce programme, de ce récital qui est vraiment un programme où on n'applaudit pas entre les pièces. Enfin, c'est vraiment un concert un peu fleuve où les musiques s'enchaînent les unes aux autres. Et donc, lui, il s'est inspiré de ces matières-là. Il a choisi pour ça un poème d'une poétesse de la Renaissance italienne qui s'appelle Gaspara Stampa, qui a écrit un poème qui s'appelle O Notte, donc qui est une ode justement à la nuit, et qui dit que dans la nuit, elle peut enfin être complètement libre de ressentir ce qu'elle a envie. Et donc, il s'est servi de ce poème-là, qu'il a découpé donc en trois parties, pour écrire trois pièces, voilà, qui font vraiment le lien. Et parfois, il y a même des gens qui nous disent qu'on en peut ne pas complètement percevoir la différence entre la musique de Pierre-Yves et les transcriptions qu'on a faites. Aussi parce que lui, il a fait, je trouve ça magnifiquement, il a vraiment pris les matières qu'on lui avait données. Et puis, il y a vraiment une émanation de ces matières-là qui ressurgissent sur deux mesures. On a voilà, quelque chose. Donc, ça fait vraiment quelque chose qui a une forme d'homogénéité en fait, très forte entre toutes ces matières.
1: Au niveau de la mise en scène en général du spectacle, vous avez choisi également des costumes particuliers. Il y aura aussi un travail sur la lumière.
2: Au sein de la Grande Garabagne, il y a quand même au cœur du projet des créations une grande envie de changer notre rapport à la musique classique. Mais il y a plein de gens qui font ça et c'est génial, hein. On n'est pas les seuls à défendre ça, heureusement. Vraiment, il n'y a pas de raison pour que cette musique-là soit dans un cadre qui est très moulé ou très dédié à ces musiques-là. On cherche vraiment à aller dans des lieux qui sont très divers, pas forcément dédiés à l'écoute de la musique. Et aussi, par la forme de nos concerts, on ne fait pas de la musique et du théâtre, mais c'est vrai qu'il y a une importance donnée à une chose visuelle, en fait, à de comment on plonge ensemble dans un univers. Et donc là, on a déployé la nuit, on a décidé de travailler avec un couple de metteurs en scène, créateurs lumière, Pascal Nandillon et Frédéric Tétard. Frédéric Tétard a fait la création lumière. C'est une création lumière un peu particulière dans le sens où c'est nous qui l'activons, c'est-à-dire qu'on a travaillé à une autonomie de la forme, donc c'est nous qui activons les lumières, tout est au plateau, tout est très proche, c'est quelque chose de très intime. Et puis Pascal Nandillon a vraiment créé une espèce de scénographie et a fait un très gros travail sur les costumes et des formes de masques, de maquillage qui peuvent en fait appeler plein de choses. Hein. Il y a une multitude de choses qui sont dans cet imaginaire, mais en tout cas il y a vraiment l'imaginaire des créatures de la nuit, de figures très fortes qui peuvent se déployer justement dans la nuit, qui peuvent sortir comme des grands masques, comme des choses qui peuvent aussi rappeler des sortes de rituels d'Amérique du Sud. Et on espère que le public y voit un peu chacun, chacune, ce que ça appelle, quoi.
1: Juliette de Massy, ce spectacle déployé la nuit vient clore un peu la saison des scènes croisées de Lozère, avec qui vous travaillez régulièrement. Est-ce qu'il y a d'autres projets pour la saison à venir ?
2: Oui, on est très contents. En fait, ça va être en plus assez beau parce que le Déployer la nuit aura été créé le 21 juin 2025. Donc, ça fera pile un an. On pourra fêter nos un an de Déployer la nuit. Et en plus, c'est très beau de le faire à la nuit du solstice d'été parce que le 20, ce sera la nuit la plus courte de l'année. Donc, ça, c'est très chouette. Et effectivement, Déployer la nuit va tourner encore la saison prochaine. Et on a la chance avec la Grande Garabane d'être compagnie associée au Cratère à Alès cette saison déjà, puis les deux saisons à venir, et aussi à la scène nationale de Perpignan pour les trois saisons à venir. Donc ça va nous permettre de tourner un peu nos spectacles. Et nous sommes en train de travailler un spectacle jeune public qui s'appelle Il était une nuit, qui donc va aussi explorer le thème de la nuit, mais à hauteur d'enfant, pour les 3-12 ans. Et cette forme-là sera créée à Alès en début décembre 2026, donc prochainement. On y travaille encore et on est très heureux de continuer à plonger dans la nuit, mais pour une autre tranche d'âge.
1: Déployer la nuit, ce sera donc ce vendredi 19 juin à 21h30 à Saint-Privat-de-Vallongues, au village de vacances Les Hauts de Saint-Privat. Réservation sur scènecroisée.fr. Et sachez également que ce vendredi 19 juin, avant le spectacle, à partir de 14h30, l'association La Salette en Résonance vous proposera un goûter, des contes ainsi que des ateliers. La deuxième représentation, c'est samedi 20 juin à la Condamine dans les Gorges du Tarn, au lieu de résidence Les Lisières. Sur place, deux rendez-vous gratuits également vous proposeront de prolonger l'expérience du concert avec à 17h30 une balade sensible à la découverte des paysages. Et puis à la suite du concert, à partir de 23h15, une animation sur les papillons de nuit avec une garde monitrice du Parc National des Cévennes. Retrouvez toutes ces infos sur le site des Scènes Croisées de Lozère. Merci d'avoir suivi ce bulletin d'information locale sur Radio Intervalle et à très bientôt.
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La météo dans le Gard et en Lozère sur Radio Intervalle. La vague de chaleur se poursuit et s'intensifie en fin de semaine et la semaine prochaine on attend une forte canicule. En Lozère, ce mercredi 17 juin, le ciel est bien dégagé, il y a peu de vent et les températures augmentent peu à peu. Attendez ce mercredi 7 à 18 degrés pour les minimales, l'après-midi 28 à 35 degrés, 31 à Langogne, 34 à Mende, 35 à Florac. Ce jeudi en Lozère, à nouveau grand soleil tout le jour, très léger vent de sud. Et côté température, attendez des minimales de 11 à 20 degrés, en journée 28 à 34 degrés, 30 à Langogne, 32 à Mende, 31 à Florac et 34 à Saint-Enimy. Pour la fin de la semaine, en Lozère, les températures continuent de grimper jusqu'à dimanche. Et en début de semaine prochaine, quelques orages pourraient se former. Ce mercredi, dans le Gard, grand soleil l'après-midi, un peu de vent marin jusqu'à 45 km/h. Pour les températures, des valeurs supérieures aux moyennes, 12 à 17 degrés pour les minimales, en journée 34 à 36 degrés, le maximum pour Uzès et Alès. Ce jeudi dans le Gard, aucun nuage à l'horizon, le vent de sud reste léger. Enfin, les températures minimales ce jeudi vont de 14 à 17 degrés. Au meilleur de la journée, il fait entre 32 et 34 degrés. Pour la suite dans le Gard, un soleil de plomb toujours et la canicule arrive. On devrait s'approcher des 40 degrés dans le courant de la semaine prochaine. C'était Estelle, merci d'avoir suivi ce point météo. Restez au frais et à bientôt sur Radio Intervalle.

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Voilà, j'y arrive. Ce matin, c'est pas facile. À 8h, les infos avec Radio France Internationale. À 8h15, ce sera notre magazine psychologie. On parlera des objectifs. Et puis, on retrouvera de nouveau les infos locales et Estelle aux alentours des 8h20.

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1: Andréane Mélard.
0: Et Gaëtan Plenet pour le journal. Bonjour Gaëtan.
2: Bonjour Andréane, bonjour à tous.
0: Entame ratée pour les Sénégalais.
2: Les Lions de la Teranga ont chuté d'entrée dans le mondial masculin de football, battu 3-1 par la France. Joie à Paris, déception à Dakar où l'on est dès le début de cette édition. On parle aussi de ces nouvelles frappes israéliennes ce matin dans le sud du Liban. L'Iran menace de répliquer alors même que l'accord de paix avec les États-Unis n'a pas encore été officiellement signé. Lui n'a pas encore été voté au Parlement européen, mais ce doit être fait aujourd'hui. Le règlement sur les retours des migrants déboutés du droit d'asile dans l'UE. Le texte continue de diviser. Les parlementaires français, eux, ont bel et bien voté hier. Ils entérinent une loi de réparation pour ceux qu'on appelle les enfants de la Creuse. On vous explique tout dans ce journal. Et puis on vous parle aussi d'Andy le Cowboy, Buzz l'éclair et les autres, Toy Story et de retour au cinéma.
0: Et de 3, qui font 16 ?
2: Lionel Messi, auteur d'un triplé pour l'entrée en lice de l'Argentine dans le mondial masculin de football, 3-0 contre l'Algérie. Et ça fait désormais 16 buts dans cette compétition pour Messi, qui égale le record de l'Allemand Miroslav Klose.
0: Et pas très loin derrière, un certain Kylian Mbappé. Et
2: lui en est à 14 après un doublé hier soir face au Sénégal. Victoire des Français, 3-1. Ça n'a pas été facile du tout. La première période a été très disputée. C'est dans la deuxième mi-temps que tout s'est joué, et notamment dans le dernier quart d'heure, haletant pour les supporters des Lions de la Teranga qui y ont cru jusqu'au bout, ou presque. Reportage à Dakar de Léa Lisa Vesteroff.
3: Debout, le maillot du Sénégal sur le dos, les drapeaux vert, jaune, rouge qui flottent. Au pied du monument de la Renaissance africaine, la ferveur est au rendez-vous. Très vite, les tentatives des Lions pour marquer se succèdent, comme celle de Nicolas Jackson.
4: Encore Jackson.
3: Ça ne se suffit pas, mais Maguette veut y croire.
4: Oui, c'est tendu, hein. C'est vraiment difficile parce que ici, le Sénégal et la France, c'est la famille quand même. Le Sénégal va gagner. Sénégal, rec.
3: Après la mi-temps, la France reprend le contrôle, enchaîne deux buts, vient un but du Sénégal. Mais ce supporter, déjà, n'y croit plus.
4: Si tu ne marques pas, on a deux occasions à marquer. Ils ont raté. La France a eu deux occasions, ils ont marqué.
3: Kylian Mbappé marque un troisième but pour la France. Pour Aissatou, c'est la déception.
5: Je ne peux même pas parler.
4: Je rentre chez moi.
3: Moustapha, qui est sur la sécurité, lui est pragmatique.
6: Les Lions ont tout donné, mais la France était plus forte que nous. Mais on a raté beaucoup d'occasions. Ce n'est que le début. Et nous encourageons nos Lions. Il nous reste encore deux matchs.
3: Rendez-vous est donné mardi prochain face à la Norvège. Léa Lisa Vesteroff, Dakar, RFI.
2: Et les Sénégalais méritaient-ils mieux pour cette entrée en lice ? Qu'en avez-vous pensé ? Et êtes-vous quand même confiant pour la suite de la compétition ? Vous aurez la parole tout à l'heure dans Appel sur l'actualité.
0: Juan Gomez vous attend après le journal de 8h temps universel.
2: Les prochains adversaires des Sénégalais, Léa Lisa le disait, la Norvège qui a battu l'Irak à 4-1. En ce moment, on suit la rencontre entre l'Autriche et la Jordanie. Avantage à l'Autriche, 2-1. À suivre ce soir, le Portugal face à la République démocratique du Congo. Ce sera à 17h en temps universel, suivi d'Angleterre-Croatie à 20h. 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
0: Et dans nos journaux de la Coupe du Monde, le prochain, c'est juste après ce journal. Une armée israélienne infanticide qui s'expose à une sévère réponse iranienne.
2: Mise en garde du commandement des forces armées de la République islamique après cette nouvelle frappe de l'État hébreu hier dans le sud du Liban. Elle a fait au moins 4 morts. D'autres frappes signalées ce matin, notamment dans la région de Nabatieh, et ce malgré l'accord de paix annoncé entre les États-Unis et l'Iran.
0: Accord qui doit encore être officiellement signé ce vendredi en Suisse, mais qui a visiblement déjà des effets.
2: Plusieurs pétroliers iraniens ont franchi la zone qui, depuis plusieurs mois maintenant, était sous blocus américain dans les ports iraniens. C'est le site de suivi maritime Tanker Trackers qui le dit. Ce blocus, c'était une réponse à celui imposé par l'Iran dans le détroit d'Ormuz. Et justement, la réouverture de ce détroit, c'est l'un des enjeux principaux de l'accord de paix. Alors que Washington veut que le passage reste gratuit quand Téhéran veut imposer des frais.
0: Et quoi qu'il arrive, rétablir la circulation maritime dans ce détroit d'Ormuz, possiblement miné, eh bien, ça prendra du temps.
2: Et ce n'est pas pour finalement déplaire à Excel, le leader mondial des solutions de déminage par drone, l'un des rares sur le marché à disposer de cette technologie. Un reportage au stand d'Excel à Eurosatory, le salon de l'armement qui se tient cette semaine près de Paris. Franck Alexandre.
7: On se presse sur le stand d'Excel, ça ne désemplit pas, le carnet de commandes s'allonge et ces derniers jours, le téléphone a chauffé, confesse Jérôme Bandel, le directeur du pôle maritime de la pépite française, est de très bonne humeur.
8: Alors en fait, on a vraiment eu deux types de demandes. Les demandes de nos clients institutionnels européens qui ont dit, est-ce que vous pouvez nous aider à monter en cadence opérationnelle plus rapidement, parce que nous, on va se déployer. Et puis après, il y a les marines locales, où là, elles nous disent, fournissez tout ce que vous pouvez nous fournir, tout ce qui est disponible maintenant. Alors c'est un peu délicat pour nous parce que ça veut dire qu'on doit éventuellement déshabiller Paul, quoi. Donc là, il y a quelques sujets d'arbitrage comme ça.
7: Avec des moyens dronisés, on pourrait rapidement sécuriser des rails de navigation.
8: Oui, alors le détroit d'Ormuz, c'est assez large. Hein, donc dire qu'on va tout enlever, toutes les mines potentielles qu'il y a, parce qu'on ne sait pas combien il y en a, il y en a probablement quelques-unes. Hein. Et donc la vitesse pour arriver à faire ce déminage, ça dépend du nombre de drones que vous avez. Donc ça peut aller assez vite si vous enlevez assez. Le problème, c'est que comme tout le monde s'y est pris très tard, il n'y en a pas assez en fait. Hein, on parle de semaines là en ce moment, c'est ça les échelles.
7: Quelques semaines pour ouvrir des rails de navigation sûrs, mais encore faut-il qu'il y ait assez de drones, des drones très demandés. Même les Américains ont pris contact avec l'entreprise. Franck Alexandre, Villepinte, RFI.
0: Pardon.
2: Les Américains, Andréane, qui ne sont toujours pas très partants à l'idée d'une coalition de pays pour sécuriser le détroit d'Ormuz. Pourtant, Paris et Londres ont bien l'intention de maintenir cette initiative. Ils l'ont dit à Donald Trump et aux autres à Evian ces derniers jours dans les Alpes françaises, en marge du sommet du G7 qui s'achève aujourd'hui, avec au moins une unanimité sur la guerre en Ukraine, avec la promesse d'intensifier la pression sur la Russie, notamment à travers de nouvelles sanctions.
0: On est à Strasbourg à présent. Le Parlement européen doit voter aujourd'hui un texte très contesté.
2: Oui, le sujet est rarement l'objet des plus grands consensus, l'immigration, et cette fois la réforme veut accélérer le retour des personnes qui n'ont pas le droit de rester dans l'UE, Sofia Katsenkova.
1: Oui, le Parlement européen s'apprête à voter l'un des textes les plus durs en matière d'immigration. Il prévoit notamment de rendre les détentions possibles jusqu'à 24 mois, voire plus, pour certaines personnes visées par une décision de retour. Mais la mesure la plus contestée, ce sont ces hubs de retour situés hors de l'Union européenne. Pour l'instant, on ne sait pas quel pays accepterait d'accueillir ces centres, mais plusieurs États européens poussent déjà cette idée, notamment l'Autriche, le Danemark, l'Allemagne, la Grèce ou encore les Pays-Bas. Autre point très sensible, les familles avec enfants pourraient être concernées. Seuls les mineurs non accompagnés seraient exclus. Le groupe de centre-droite Renew veut donc rouvrir le texte pour déposer des amendements, notamment pour exclure ces familles avec enfants. La gauche, elle, veut rejeter tout le texte. La bataille va donc se jouer en deux temps. D'abord, les députés devront décider s'ils acceptent d'ajouter de nouveaux amendements. Ensuite, ils voteront sur le texte lui-même.
2: Merci Katia, Sofia Katsenkova, notre envoyée spéciale à Strasbourg. Et c'est aussi aujourd'hui que les eurodéputés doivent voter pour ou contre les NTG, les nouvelles techniques génomiques pour l'agriculture, des techniques conspuées par certains qui s'inquiètent notamment d'un risque de mauvaise traçabilité pour les consommateurs.
0: Haïti traverse la plus grave crise humanitaire de l'hémisphère occidental, dit Antonio Guterres.
2: Le secrétaire général des Nations Unies qui était en visite dans le pays hier pour tenter de mesurer l'ampleur de cette crise. Et il n'a pas caché son effroi lors d'une conférence de presse correspondance à Port-au-Prince de Peterson-Luxama.
5: C'est un Antonio Guterres, visiblement marqué par ce qu'il a vu sur le terrain, qui s'est exprimé devant la presse. Après sa visite dans un site de déplacés et ses échanges avec des victimes de la violence, il décrit une crise sans précédent.
9: J'ai eu une crise d'une ampleur extraordinaire dont la racine est l'insécurité. Les gangs terrorisent le pays, des familles entières sont déracinées. Des enfants sont privés de protection, d'école, d'avenir. Pour trop d'Haïtiens, chaque jour est une lutte pour la survie.
5: Les sécurités alimentaires et le déplacement forcé des populations causés par la violence des gangs constituent d'autres fléaux qui aggravent la crise, selon Antonio Guterres, qui a aussi évoqué l'enrôlement des enfants dans les groupes armés. Trop, c'est trop, s'indigne le diplomate.
9: Désormais, jusqu'à un membre du gang sur deux est un enfant. Voilà la vraie nature de ces groupes qui prospèrent en exploitant les plus vulnérables. C'est absolument intolérable. Cela doit cesser.
5: Face à ces constats inquiétants, Antonio Guterres assure que les Nations Unies n'abandonneront pas le pays.
9: Les Haïtiens ne sont pas seuls. Les Nations Unies sont à leur côté. Et le monde n'a pas le droit de détourner le regard.
5: Si le secrétaire général a réaffirmé l'engagement des Nations Unies aux côtés d'Haïti, sur le terrain, de nombreux citoyens continuent néanmoins de s'interroger sur les résultats concrets des différentes initiatives internationales mises en œuvre au fil des années pour aider le pays à sortir durablement de la crise. Peterson Luxama, Port-au-Prince, RFI.
2: Le début hier à la Cour pénale spéciale de Bangui du procès de l'ex-président centrafricain François Bozizé. Il est jugé en son absence, poursuivi pour des crimes contre l'humanité présumés.
0: C'est une étape historique franchie par la France.
2: Vers une reconnaissance d'une page douloureuse de son histoire, le Sénat français a adopté hier une proposition de loi relative à la transplantation forcée entre 1962 et 1984. Les victimes, ce qu'on appelle les enfants de la Creuse, des milliers de jeunes réunionnais arrachés à leur famille et à leur île de l'océan Indien pour être déplacés vers la métropole. Sophie Coffey.
1: Les souvenirs remontent et sont intacts. Maximilien.

0: Merci aux journalistes de RFI, vous êtes de retour sur Radio Intervalle.
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0: Et si c'était ça ? 5 minutes pour se donner l'espace et le temps avec Clémentine.
1: Bonjour Clémentine.
2: Bonjour Fabrice.
1: Heureux de vous retrouver pour cette petite chronique. Et si c'était ça ? Eh bien aujourd'hui, nous allons nous poser la question de ce qu'est un objectif. Or, vous m'avez dit juste avant d'enregistrer cette chronique que vous ne saviez pas trop quel était votre objectif. Enfin, c'est peut-être moi qui détourne un peu les idées.
2: Quel est le vôtre, Fabrice ? Avez-vous des objectifs ?
1: Oh, l'objectif de vous titiller, là, dans l'immédiat, pour savoir un petit peu ce que vous souhaitez nous transmettre.
2: Avez-vous des objectifs dans la tête que vous avez depuis un certain nombre d'années et régulièrement vous dites, tiens, il faudrait que... Et puis, quelques temps plus tard, vous recroisez des gens et puis dites, oui, non, je ne l'ai pas encore fait, mais il faudrait bien que... Et je pense que nous avons tous plein d'objectifs dans la tête, qui sont plus ou moins importants, bien sûr, mais certains qui ont une relative importance à nos yeux, et pourtant on ne les met pas en route. Et il me semble que si on ne les met pas en route, c'est que quelque part, ils sont très présents dans notre tête, mais ils ne sont pas assez concrets. On ne les a pas assez regardés, on ne s'est pas posé la question de qu'est-ce qu'ils représentaient pour nous. Un objectif, c'est quelque chose de concret, je le différencie du but, qui lui est abstrait. On peut avoir comme but être heureux, on ne peut pas quantifier le bonheur, alors qu'un objectif, il est concret, on peut le vérifier, il est mesurable. J'ai observé que souvent, lorsqu'un objectif, on n'a pas la capacité à le nommer de façon claire, de façon très précise, on ne s'est pas donné les moyens de vérifier tout ce que l'on en attendait, et bien souvent, il reste dans notre tête. Un petit peu comme s'il n'était pas encore assez mûr. Un objectif, par exemple,

0: Exemple, je veux gagner plus. C'est un objectif. C'est combien plus? Parce que si on vous donne un euro de plus, vous êtes satisfait? Probablement non. Si vous ne dites pas à votre cerveau de façon claire que vous voulez gagner 50, 100, 200 euros de plus, il ne sait pas ce qu'il doit faire. Je crois que plus vous allez nommer de façon précise, de façon claire, de façon positive, en vérifiant quelles vont en être les conséquences si vous atteignez cet objectif, il sera plus difficile à mettre en œuvre. Ensuite, c'est de se demander quels sont les obstacles qui sont devant nous pour atteindre cet objectif. Est-ce que ce sont les obstacles qui nous empêchent de le réaliser? Est-ce que c'est les conséquences qui nous empêchent de le réaliser? Est-ce que c'est parce qu'on a des ressources qui nous manquent? Est-ce que c'est parce qu'on ne met pas des étapes? Par exemple, quelqu'un qui, je ne sais pas, veut réaliser quelque chose de très important, ça paraît tellement important que... Il est découragé avant de commencer. Et peut-être que le fait de mettre des étapes, dans un premier temps, je fais ça, et puis ensuite je fais ça, peut-être qu'il atteindra son objectif. Donc la façon dont on formule un objectif est importante. Il faut avoir l'intention, il faut avoir la cible, il faut voir qu'est-ce qu'il y a derrière la cible, quelle va être la trajectoire entre le moment où j'ai l'intention de faire ça, et puis après il faut faire un gros zoom sur l'objectif atteint, parce que c'est la vision de cet objectif atteint qui va nous permettre de nous mettre en route, me semble-t-il.
1: Quand je pense à cette question d'objectif, je ne peux pas m'empêcher de penser aussi à l'aspect moyen. Où est-ce que vous situez les moyens?
0: Ils sont à travers les obstacles, lever les obstacles. Ils sont dans les ressources. Les ressources, c'est quels sont les moyens que j'ai. Les ressources, elles peuvent être internes. Je dois apprendre l'anglais si je veux partir travailler aux États-Unis. Mais ça peut être aussi d'avoir de l'argent, mettre de épargner. Dans les ressources, je mets les moyens. Ensuite, il y a les étapes que l'on peut mettre en œuvre. Et puis, se demander par quoi est-ce qu'on doit commencer. Et à partir de ce moment-là, certaines personnes aussi écrivent leur objectif. Et puis, on met le petit papier dans la poche et puis on change de poche. Chaque fois qu'on change de vêtement, on ramène le petit papier dans la poche du nouveau vêtement. Ce qui fait que de temps en temps, on met la main dans la poche, on retrouve le petit papier. C'est quoi ça? Ah oui. Et on renclenche la motivation à chaque fois. Et ça, je crois que c'est important. L'objectif, c'est qu'il représente quelque chose au-delà de peut-être l'objectif en tant que tel. Ils sont le support de valeurs et de choses que l'on a à réaliser. Et je crois que c'est important de se donner les moyens de s'arrêter un moment et de vérifier qu'est-ce qu'on met derrière, de quoi est-ce qu'ils sont porteurs.
1: Ça signifie donc, si je comprends bien, une fois de plus, que les moyens ne sont pas extérieurs mais viennent de nous.
0: Les moyens peuvent être extérieurs, mais ils sont aussi en nous. La personne qui dit, par exemple, moi, mon rêve, c'est de faire le tour du monde. Mon objectif, c'est de faire le tour du monde, mais j'ai pas d'argent. Je peux pas faire le tour du monde, donc je laisse tomber. Mais si elle se pose la question de qu'est-ce que ça représente, qu'est-ce qui fait qu'elle veut faire le tour du monde? Elle veut rencontrer des cultures différentes, elle veut voir des paysages différents. Peut-être qu'elle peut voir des paysages différents en restant sur place. Il y a les connaissances du monde, il y a plein d'émissions de télévision où on peut voir et découvrir des paysages. Et puis des cultures différentes, peut-être qu'il y a plein de communautés étrangères sur place qu'elle peut déjà aller rencontrer. Et peut-être que ce que représente le tour du monde, peut-être qu'elle ne peut pas le faire maintenant, mais que ce qu'il représente, elle peut peut-être le trouver là maintenant sur place. Il est porteur d'indications. Ce qui ne veut pas dire que peut-être plus tard, elle ne pourra pas le mettre en œuvre. C'est peut-être justement en allant sur place, en rencontrant des communautés, que peut-être elle va rencontrer et trouver les moyens de partir un jour.
1: Qui sait? À expérimenter là encore. Merci Clémentine.
0: Merci
1: bientôt.
0: Fabrice.

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1: Bonjour à toutes et à tous et bienvenue dans ce moment d'information locale sur Radio Intervalle en Lozère aujourd'hui avec un grand rendez-vous ces 19 et 20 juin pour fêter l'arrivée de l'été avec les scènes croisées et la compagnie La Grande Garabagne. Le spectacle déployé la nuit constituera une véritable expérience musicale en extérieur au cœur de la nuit. On en parle avec Juliette Demassy, directrice artistique de la compagnie et chanteuse soprano.
2: La Grande Garabagne est donc basée en Lozère, à Molson, dans le sud de la Lozère. Souvent, les territoires dans lesquels on est inspirent beaucoup les projets et on travaille beaucoup en itinérant sur le territoire. Et du coup, c'est vrai qu'il y a quelque chose qui inspire même instinctivement. Et du coup, la question de la nuit, de l'obscurité, de cette obscurité à protéger aussi parce qu'on est réserve du ciel étoilé maintenant depuis un moment. Et puis de ce que la nuit permet dans sa sauvagerie, dans la liberté qu'elle appelle, tout ça, il y avait quelque chose qui m'inspirait beaucoup. Et la nuit a été beaucoup traitée musicalement. J'avais envie de plonger un peu là-dedans. Et du coup, j'ai proposé à trois musiciens de me rejoindre pour ça. Une violoncelliste, un saxophoniste qui joue aussi de la flûte et un percussionniste. Et tous ces musiciens ont pour particularité d'être des musiciens classiques qui aussi ont beaucoup fait de musique plutôt baroque, mais qui ont très envie de se déplacer, de prendre ces répertoires et d'en faire des transcriptions, donc de les exploser, entre guillemets, mais dans le bon sens du terme, et puis d'aller vraiment chercher ce que une patte singulière et qui nous est très personnelle. Et donc, c'est comme ça que c'est parti, qu'on s'est mis à travailler. J'ai proposé du coup une liste de répertoires, donc effectivement plutôt de musique baroque, mais donc dans cette formation, c'est-à-dire violoncelle, saxophone et percussion et voix, qui est très particulière et qui évidemment n'existait pas du tout à la période baroque. Et puis, on a aussi fait une commande à un compositeur qui s'appelle Pierre-Yves Massé et qui a, lui, écrit vraiment pour cette occasion. Voilà comment ça a commencé et comment on s'est attelé au travail.
1: Cette pièce originale au Noté, est-ce que vous pouvez nous en parler un petit peu plus ?
2: Donc c'est Pierre-Yves Massé, en fait, on a procédé en envoyant à Pierre-Yves déjà tout un tas d'enregistrements justement des matières de musique écrite ancienne qu'on avait retranscrit. Nous, on a enregistré, quand je parle de nous, c'est-à-dire l'équipe au plateau, donc la violoncelliste, le saxophoniste, le percussionniste et moi-même, on a vraiment travaillé ces matières-là vraiment à notre sauce. Et puis, on a envoyé ces matières-là à Pierre-Yves, qui, lui, s'en est inspiré parce qu'on avait envie que sa musique, donc il a écrit trois pièces qui sont au début du spectacle, au milieu et à la fin, qui sont comme un peu une colonne vertébrale de ce programme, de ce récital qui est vraiment un programme où on n'applaudit pas entre les pièces. Enfin, c'est vraiment un concert un peu fleuve où les musiques s'enchaînent les unes aux autres. Et donc, lui, il s'est inspiré de ces matières-là. Il a choisi pour ça un poème d'une poétesse de la Renaissance italienne qui s'appelle Gaspara Stampa, qui a écrit un poème qui s'appelle O Notte, donc qui est une ode justement à la nuit, et qui dit que dans la nuit, elle peut enfin être complètement libre de ressentir ce qu'elle a envie. Et donc, il s'est servi de ce poème-là, qu'il a découpé donc en trois parties, pour écrire trois pièces, voilà, qui font vraiment le lien. Et parfois, il y a même des gens qui nous disent qu'on peut ne pas complètement percevoir la différence entre la musique de Pierre-Yves et les transcriptions qu'on a faites. Aussi parce que lui, il a fait, je trouve ça magnifiquement, il a vraiment pris les matières qu'on lui avait données. Et puis, il y a vraiment une émanation de ces matières-là qui ressurgissent sur deux mesures. On a, voilà, quelque chose. Donc, ça fait vraiment quelque chose qui a une forme d'homogénéité, en fait, très forte entre toutes ces matières.
1: Au niveau de la mise en scène en général du spectacle, vous avez choisi également des costumes particuliers. Il y aura aussi un travail sur la lumière.
2: Au sein de la Grande Garabagne, il y a quand même au cœur du projet des créations une grande envie de changer notre rapport à la musique classique. Mais il y a plein de gens qui font ça et c'est génial, hein. On n'est pas les seuls à défendre ça, heureusement. Vraiment, il n'y a pas de raison pour que cette musique-là soit dans un cadre qui est très moulé ou très dédié à ces musiques-là. On cherche vraiment à aller dans des lieux qui sont très divers, pas forcément dédiés à l'écoute de la musique. Et aussi, par la forme de nos concerts, on ne fait pas de la musique et du théâtre, mais c'est vrai qu'il y a une importance donnée à une chose visuelle, en fait, à de comment on plonge ensemble dans un univers. Et donc là, on a déployé la nuit, on a décidé de travailler avec un couple de metteurs en scène, créateurs lumière, Pascal Nandillon et Frédéric Tétard. Frédéric Tétard a fait la création lumière. C'est une création lumière un peu particulière dans le sens où c'est nous qui l'activons, c'est-à-dire qu'on a travaillé à une autonomie de la forme, donc c'est nous qui activons les lumières, tout est au plateau, tout est très proche, c'est quelque chose de très intime. Et puis Pascal Nandillon a vraiment créé une espèce de scénographie et a fait un très gros travail sur les costumes et des formes de masques, de maquillage qui peuvent en fait appeler plein de choses. Hein. Il y a une multitude de choses qui sont dans cet imaginaire, mais en tout cas il y a vraiment l'imaginaire des créatures de la nuit, de figures très fortes qui peuvent se déployer justement dans la nuit, qui peuvent sortir comme des grands masques, comme des choses qui peuvent aussi rappeler des sortes de rituels d'Amérique du Sud. Et on espère que le public y voit un peu chacun, chacune, ce que ça appelle, quoi.
1: Juliette de Massy, ce spectacle déployé la nuit vient clore un peu la saison des scènes croisées de Lozère, avec qui vous travaillez régulièrement. Est-ce qu'il y a d'autres projets pour la saison à venir ?
2: Oui, on est très content. En fait, ça va être en plus assez beau parce que le Déployer la nuit aura été créé le 21 juin 2025. Donc, ça fera pile un an. On pourra fêter nos un an de Déployer la nuit. Et en plus, c'est très beau de le faire à la nuit du solstice d'été parce que le 20, ce sera la nuit la plus courte de l'année. Donc, ça, c'est très chouette. Et effectivement, Déployer la nuit va tourner encore la saison prochaine. Et on a la chance avec la Grande Garabane d'être compagnie associée au Cratère à Alès cette saison déjà, puis les deux saisons à venir, et aussi à la scène nationale de Perpignan pour les trois saisons à venir. Donc ça va nous permettre de tourner un peu nos spectacles. Et nous sommes en train de travailler un spectacle jeune public qui s'appelle Il était une nuit, qui donc va aussi explorer le thème de la nuit, mais à hauteur d'enfant, pour les 3-12 ans. Et cette forme-là sera créée à Alès en début décembre 2026, donc prochainement. On y travaille encore et on est très heureux de continuer à plonger dans la nuit, mais pour une autre tranche d'âge.
1: Déployer la nuit, ce sera donc ce vendredi 19 juin à 21h30 à Saint-Privat-de-Vallongues, au village de vacances Les Hauts de Saint-Privat. Réservation sur scènecroisée.fr. Et sachez également que ce vendredi 19 juin, avant le spectacle, à partir de 14h30, l'association La Salette en Résonance vous proposera un goûter, des contes ainsi que des ateliers. La deuxième représentation, c'est samedi 20 juin à la Condamine dans les Gorges du Tarn, au lieu de résidence Les Lisières. Sur place, deux rendez-vous gratuits également vous proposeront de prolonger l'expérience du concert avec à 17h30 une balade sensible à la découverte des paysages. Et puis à la suite du concert, à partir de 23h15, une animation sur les papillons de nuit avec une garde monitrice du Parc National des Cévennes. Retrouvez toutes ces infos sur le site des Scènes Croisées de Lozère. Merci d'avoir suivi ce bulletin d'information locale sur Radio Intervalle et à très bientôt.
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0: La météo dans le Gard et en Lozère sur Radio Intervalle. La vague de chaleur se poursuit et s'intensifie en fin de semaine. Et la semaine prochaine, on attend une forte canicule. En Lozère, ce mercredi 17 juin, le ciel est bien dégagé, il y a peu de vent et les températures augmentent peu à peu. Attendez ce mercredi 7 à 18 degrés pour les minimales, l'après-midi 28 à 35 degrés, 31 à Langogne, 34 à Mende, 35 à Florac. Ce jeudi en Lozère, à nouveau grand soleil tout le jour, très léger vent de sud. Et côté température, attendez des minimales de 11 à 20 degrés, en journée 28 à 34 degrés, 30 à Langogne, 32 à Mende, 31 à Florac et 34 à Saint-Enimy. Pour la fin de la semaine en Lozère, les températures continuent de grimper jusqu'à dimanche et en début de semaine prochaine, quelques orages pourraient se former. Ce mercredi, dans le Gard, grand soleil l'après-midi, un peu de vent marin jusqu'à 45 km/h. Pour les températures, des valeurs supérieures aux moyennes, 12 à 17 degrés pour les minimales. En journée, 34 à 36 degrés, le maximum pour Uzès et Alès. Ce jeudi, dans le Gard, aucun nuage à l'horizon, le vent de sud reste léger. Enfin, les températures minimales ce jeudi vont de 14 à 17 degrés. Au meilleur de la journée, il fait entre 32 et 34 degrés. Pour la suite, dans le Gard, un soleil de plomb toujours et la canicule arrive. On devrait s'approcher des 40 degrés dans le courant de la semaine prochaine. C'était Estelle, merci d'avoir suivi ce point météo. Restez au frais et à bientôt sur Radio Intervalle.
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1: Aujourd'hui, A comme artiste. Corinne, bonjour et heureux de vous retrouver derrière ce micro.
2: Bonjour à tous.
1: A comme artiste, nous sommes tous un petit peu des artistes, peut-être ceux aussi qui nous écoutent.
2: Plus ou moins.
1: Enfin, même dans les bêtises, on dit quel artiste celui-ci, oui. Donc voilà. Donc je fais partie de la liste des artistes, me semble-t-il. Corinne, l'art est un sujet important dans notre existence. Ça fait partie des grands aspects.
2: C'est une manifestation de l'humanité, finalement. Oui. Toutes les cultures ont développé des arts. Plus ou moins, enfin, extrêmement variés dans leur aspect, dans leur expression. Mais toutes les civilisations l'ont fait.
1: Donc représentative de ce qui n'est pas forcément ni logique ni raisonnable, mais qui est dans un domaine qu'on ne peut pas forcément classer, c'est-à-dire l'expression de l'humain. Vous savez, souvent j'utilise le mot d'expression artistique, hors de la pression de la vie de tous les jours.
2: Hein? Oui, et peut-être aussi, il y a les deux, parce qu'on peut, par l'art, on exprime aussi ce qu'on vit au quotidien. Hein? Oui, bon.
1: Voilà, on ne va pas philosopher, Corinne. En tout cas, vous avez dû nous trouver quelque chose dans la Bible.
2: Oui.
1: Je suppose, parce que c'est aussi la référence.
2: Oui.
1: Des artistes, il y en a dans la Bible.
2: Et oui, et il y en a même dans plusieurs arts. Je dirais même que peut-être le plus évident, c'est qu'il y a des artistes littéraires dans la Bible. Puisque la Bible elle-même est écrite par plusieurs auteurs. C'est une petite bibliothèque avec des livres, chacun écrit par des auteurs différents. Et ces écrivains-là avaient un art littéraire, un art de l'écriture, un art de la poésie, de l'expression écrite, etc. Ça, c'est déjà un premier art qu'on trouve dans la Bible. On trouve aussi mention, même si c'est pas facile de se rendre compte de ce que ça pouvait être, de l'art musical. C'est souvent mentionné, en particulier dans les services religieux qui se passaient au temple. On a des listes de musiciens, des listes de chanteurs. Maintenant, évidemment, on n'a pas les enregistrements. Hein. Ça se passe, ça fait trop longtemps.
1: La tête du gramophone n'existait pas à l'époque.
2: Et puis, on a un livre entier de la Bible qui est un livre d'hymnes, de cantiques. Les psaumes sont tous des poèmes qui étaient chantés. Donc, l'art musical aussi est bien présent dans la Bible, même si on ne sait pas l'entendre. On ne peut plus l'entendre.
1: Alors, dans cet aspect religieux aussi, il y a un passage où dans une construction d'un temple, on voit la présence de l'artiste et la manière dont Dieu intervient. C'est ça aussi l'intérêt là, dans la vie de l'artiste.
2: C'est lorsque le peuple d'Israël va construire son premier sanctuaire. Eh bien, il y a une description très très longue dans le livre de l'Exode de ce sanctuaire, de chacun des éléments du sanctuaire, et en particulier une mention très forte des personnes qui l'ont construit, qui sont désignés comme des artistes, mais aussi des artisans, des techniciens. Ils ont les deux. Ils ont à la fois la créativité, l'imagination. Ils vont faire quelque chose d'inédit, de jamais vu. Mais ils ont aussi la technique et plusieurs techniques pour réaliser ce premier temple, ce premier sanctuaire. Et on est donc dans le livre de l'Exode, au chapitre 30, c'est là qu'il y a cette description. Ce qui est intéressant, c'est que Dieu dit, chapitre 31, pardon. Dieu dit qu'il a choisi un homme, Bessalel, qui sera un peu le chef des artisans travaillant au temple. Et il dit, je l'ai rempli de mon esprit pour le rendre très habile et intelligent. Il connaît toutes sortes de techniques. Il sait faire de belles choses. Il sait travailler l'or, l'argent, le bronze, tailler les pierres, etc. Il sait même broder, sculpter le bois. Il va faire tout un tas il va mettre tout un tas de techniques au service du religieux et du sacré.

0: Alors Corinne, on parle souvent dans le monde artistique d'inspiration, hein, d'une présence qui dépasse un petit peu l'humain. On la trouve là, cette présence, cette inspiration. Il est dit, je l'ai rempli de l'esprit, donc de Dieu.
1: Oui.
0: De sagesse, ensuite d'intelligence,
1: oui.
0: etc.
1: Oui. Alors évidemment, on pourrait discuter, parce que là, il s'agit de construire un sanctuaire pour Dieu. Alors, est-ce que l'inspiration venant de Dieu, c'est juste quand on fait une œuvre d'art liée au religieux? Ou est-ce que c'est aussi quand, pour des œuvres d'art non religieuses? La discussion est ouverte et la Bible ne donne pas de réponse à cette discussion, à cette question-là. Maintenant, je dirais aussi que peut-être que sur certaines personnes, il y a une touche supplémentaire que Dieu donne, mais je pense que le sens artistique ou un sens artistique de base est un peu dans chaque être humain, parce que Dieu l'a créé ainsi, avec cette aspiration-là, ce goût, ce désir de beauté, ce désir de se dépasser aussi. Je pense que cela a une certaine dose de base et dans tous les êtres humains. Maintenant, évidemment, certains sortent vraiment de l'ordinaire.
0: Peut-être aussi pour l'inspiration divine, pour ce qui est beau, ce qui est bon. Enfin, des choses qu'on retrouve dans le caractère peut-être de Dieu aussi, qui font qu'un homme, même sans être croyant, peut être aussi inspiré. Vous ne croyez pas cela?
1: Je crois aussi qu'il n'est pas nécessaire d'être croyant pour être artiste. Ça,
0: c'est clair.
1: Ça,
0: ouais.
1: C'est évident.
0: Et d'être inspiré aussi pour faire des choses belles.
1: Oui,
0: bonnes,
1: oui. Parce que
0: pour le bien de l'humanité.
1: Il y a un verset de la Bible qui dit que dans chaque être humain, Dieu a mis une pensée élevée, une pensée où il cherche à se dépasser lui-même. Et dans l'art, il y a beaucoup cela. On retrouve beaucoup cette faculté. Moi, ce que je remarque dans la petite description donnée sur Bessalel, cet artiste qui va fabriquer le premier temple, le premier sanctuaire, je remarque que ses compétences sont assez variées. Il y a des compétences techniques, mais ce n'est pas seulement un... Il y a des compétences créatrices, mais il y a aussi beaucoup de sagesse et d'intelligence qui sont mentionnées. Ce n'est pas juste l'artiste n'est pas seulement une sorte de farfelu complètement déconnecté des réalités de la terre. Non, il doit avoir au contraire les pieds bien sur terre pour réaliser ce qu'il devra réaliser. Il est même dit qu'il doit savoir enseigner son art.
0: C'est d'ailleurs ce qu'on appelle être maître d'un art, c'est lorsqu'on commence vraiment à, non seulement à voir créer des œuvres, mais ensuite à pouvoir...
1: Oui, ce qui nécessite évidemment non seulement une bonne maîtrise, une bonne compréhension, mais une sorte de rationalisation de ce qu'on fait pour pouvoir le transmettre à quelqu'un d'autre.

0: Alors Corinne, bien sûr, dans la Bible, on parle d'artistes, mais il y a aussi beaucoup d'artistes qui se sont inspirés des textes, des expériences, des personnages de la Bible au travers de l'histoire. Dans le domaine de la sculpture, bien sûr, on connaît la statue de Moïse, hein, qui est fabuleuse. Hein. On connaît aussi, bien sûr, la peinture, hein, avec beaucoup d'autres artistes aussi, Michel-Ange, entre autres. L'architecture aussi, beaucoup d'éléments architecturaux sont quand même liés à des histoires bibliques ou à des approches religieuses tirées de la Bible. La musique, bien sûr, sans parler de beaucoup d'auteurs, mais simplement Bach, qui a quand même écrit des choses fabuleuses. La littérature aussi, des écrits fabuleux.
1: Oui. Le religieux et la Bible en particulier ont inspiré, c'est le cas de le dire, inspiré énormément d'artistes et dans des arts, dans tous les arts. Dans tous les arts, quand vous parlez de l'architecture, les bâtiments architecturaux les plus importants en Europe et les plus vieux sont les cathédrales. Donc des bâtiments religieux, construits pour Dieu, construits pour véhiculer le sacré, pour exprimer le sentiment religieux des constructeurs et aussi des personnes pour qui c'était construit. Donc, dans tous les arts, effectivement. Alors pourquoi ? Je pense que dans ce cas-là, les artistes eux-mêmes devaient être croyants. Pourquoi se laisser inspirer par la Bible si on n'y croit pas ?
0: Ou payer par des croyants aussi.
1: Ah, ou payer par des croyants.
0: Oui, pour certains, oui. Oui, je casse un peu peut-être.
1: C'est un petit peu dommage.
0: Oui, c'est un peu dommage, mais c'est quand même la réalité pour certains.
1: Oui, on peut être un pur technicien, certes.
0: Pour certains peintres, ils étaient sous un cadre particulier, il fallait qu'ils peignent ça pour gagner de l'argent, ou musicalement aussi.
1: Ah oui, mais quand on voit certaines peintures ou certaines musiques avec une telle profondeur, une telle finesse, une telle perception, c'est difficile d'imaginer que l'artiste n'y croyait pas du tout.
0: La chapelle Sixtine, en voyant cette rencontre entre Dieu et l'homme, c'est extraordinaire. C'est
1: la création de l'homme.
0: Bien sûr.
1: Oui, non, je crois que les artistes exprimaient aussi leur propre vision de Dieu et de la foi.
0: Corinne, nous sommes aussi peut-être des artistes quelque part pour Dieu. Il est dit que Dieu nous façonne comme un potier.
1: Ah, Dieu lui-même est un artiste et nous sommes.
0: Alors disons que nous sommes peut-être
1: son œuvre d'art.
0: Alors quelle est cette œuvre sur la terre ? Alors là, vous avez 30 secondes pour nous dire tout ça. Quelle est cette œuvre ?
1: Eh bien, si on pense que la motivation de l'art, c'est de trouver la beauté, la beauté était mentionnée dans le texte qu'on a lu tout à l'heure, eh bien, Dieu veut faire de nous quelque chose de beau. Je crois qu'il est aussi intéressé à faire de nous quelque chose d'utile. C'est peut-être, ça dépasse sans doute l'art, mais peut-être qu'un jour...
0: L'artisanat. Dire des choses de l'artisanat.
1: Oui, voilà.
0: Plus dans l'art.
1: Un art intégré dans l'utilité, dans la réalité de la vie de l'homme.
0: Harmonieux, utile.
1: Voilà. Et si chacun de nous vision à être entre les mains de Dieu de plus en plus beau, je ne parle pas au sens esthétique, mais au sens de nos personnalités. Et de plus en plus utile.
0: Aussi.
1: Mais pourquoi pas, oui, une personnalité rayonnante et de plus en plus belle, même physiquement. Si nous nous laissons porter par cette inspiration divine, ça pourrait aussi améliorer notre condition et un petit peu celle de l'humanité.
0: Ah, comme artiste, Dieu est un artiste, nous sommes le vase dans lequel il souhaite peut-être faire couler des trésors pour l'harmonie. Nous retrouverons Corinne dans une prochaine émission. Au revoir.
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1: Voilà, on découvre la nouvelle maison des menhirs du Bondon pour être une porte d'entrée pour découvrir ce qu'on appelle la Cham des Bondons, c'est-à-dire un endroit où il y a 200 menhirs qui sont érigés par les hommes du Néolithique il y a de cela 5000, 4000 ans. Donc c'est une concentration exceptionnelle à l'échelle européenne et le conseil départemental de Lozère a proposé de découvrir ce site en créant une maison, un lieu d'accueil où on va pouvoir découvrir cette histoire de ces méga pierres et une maison qui soit aussi un accueil pour le public touristique. Je vous laisse d'abord vous présenter.
2: Donc moi, je suis Caroline Gaillard, je suis la directrice de la communication du département de la Lozère.
3: Oui, et moi, je suis donc Pierre Ponce, donc, qui est en charge de la partie restauration et du plateau scénographique sur la saison 2026.
1: Ok, donc on découvre cette nouvelle maison. Elle a été inaugurée quand alors ?
2: Elle a été inaugurée mardi 9 juin. Et elle est ouverte depuis, et ce week-end, pour les journées européennes de l'archéologie, on a souhaité l'ouvrir au public avec des animations pour notamment que les Lozériens viennent la découvrir et se l'approprier.
1: Alors, il y a aussi une partie animation, restauration. Comment elle s'organise, cette maison ?
3: Alors, on a de la restauration sur le site même. Tous les jours de la semaine, sauf le lundi, on est ouvert tous les midis, jusqu'au dimanche midi. Et en fin de semaine, le vendredi soir et le samedi soir, on a aussi des deux menus à la carte qui sont proposés à notre clientèle. Et le midi, ce ne sont que des formules.
1: Et c'est que pendant la période estivale ou toute l'année ?
3: Alors, pour l'instant, c'est prévu pour une période estivale. Par contre, si ça fonctionne, si on fait nos preuves, ça pourrait fonctionner peut-être une partie de l'année.
1: Voilà, donc c'est vrai que c'est une très belle maison, toute neuve, avec une partie d'animation. On découvre tout ce qui concerne les menhirs et le néolithique.
4: Mais alors, à quoi sert un menhir ? Eh bien, en fait, personne ne sait vraiment. Ce que l'on sait, c'est que le menhir n'est pas une tombe. Ensuite, plusieurs hypothèses ou interprétations existent. Les menhirs pourraient signaler des espaces funéraires, délimiter des espaces rituels, être liés à des observations astronomiques, contribuer à un calendrier agricole, etc.
2: Alors voilà, l'idée c'était de... On sait qu'il y a des menhirs sur cette Cham des Bondons en grand nombre. Hein. Il y en a actuellement plus de 200 qui sont recensés par les archéologues. Le premier qui a vraiment fait ce comptage, c'est Gilbert Fage, qui était archéologue pour la région et qui avait en charge le département de la Lozère, qui en a, lui, recensé 150 et qui a eu la bonne idée de les relever avec un programme du Parc National des Cévennes, ce qui permettait de les rendre visibles et donc de les protéger, parce que la plupart étaient à terre et risquaient d'être endommagés par les aléas du temps, de l'agriculture et des pratiques diverses sur le plateau.
1: Alors, quel est l'intérêt de ces menhirs qui sont dressés ? Est-ce qu'on sait leur signification, par exemple ?
2: Alors, on ne sait pas leur signification. On sait, par contre, sur la Cham des Bondons, par exemple, et il y a une carte à la maison des menhirs, qu'ils ont été positionnés dans le paysage de cette Cham des Bondons sur 10 km carrés, et que là, il y a vraiment une intention de l'homme du Néolithique. Ce n'est pas fait au hasard. D'autant plus que ce sont des menhirs en granit sur un sol calcaire, donc qui ont été taillés ailleurs, pas très loin, puisqu'on a retrouvé des carrières, et qui ont été transportés sur leur lieu d'érection et qui... Et voilà,
1: ça n'a pas dû être facile quand même. Hein.
2: Alors vous découvrirez à la maison des menhirs comment on a pu tailler, transporter et dresser ces menhirs. Et Philippe Galland, qui est l'archéologue actuellement en charge de ce site, nous a expliqué tout à l'heure en conférence que finalement, c'était pas si compliqué.
1: Ah bon ?
2: Et on découvre une maquette dans la maison qui montre quelques hommes un peu costauds, des ficelles et des rondins de bois, hein, parce qu'à l'époque ça existait déjà, on peut faire tout ça.
1: En les faisant venir d'où, ces énormes blocs ?
2: Alors, il y a des carrières dans le secteur des 10 km carrés qui ont été retrouvées, identifiées. Il y en a notamment une tout près, où il y a encore un menhir en place, en cours de taille.
1: Alors maintenant, on va parler peut-être de ce que vous proposez, de ces animations. Pourquoi vouloir mettre en avant comme ça ce site ?
3: En tout cas, le site est aujourd'hui, il a le mérite d'exister. Il est bien réussi. Je pense qu'il est bien abouti. Et en ce qui me concerne pour la restauration, mais je pense que ça va de pair puisque les visites sont ouvertes tous les jours de l'été, en tout cas jusqu'à la fin septembre. Donc ça veut dire qu'une fois que les visiteurs, les touristes sont venus sur le site faire la visite, eh bien à côté ils peuvent se restaurer chez nous. À savoir qu'on offre aussi une gamme de plats avec des produits locaux qui sont à moins de 20 km du site des Bondons.
1: Donc c'est aussi l'idée de mettre en valeur pas simplement le site lui-même, mais un peu tout l'environnement des Bondons.
3: Voilà, tout à fait. C'est aussi de mettre tout ce qu'on souhaite mettre en valeur, c'est les produits du terroir et tout ce qui est issu des Bondons, pas très loin à côté, quoi.
1: Alors on est à combien de kilomètres, par exemple, de Florac ou du pont de Montvert ?
3: Alors de Florac, on doit être à entre une quinzaine de kilomètres, autant de pont de Montvert, je pense, et puis on est à 25-30 kilomètres de Mende.
1: Alors comment expliquer que les hommes du néolithique aient voulu s'installer ici, parce qu'on est vraiment un peu paumé, on va dire, et puis on est en hauteur, il fait pas toujours très chaud l'hiver, donc
3: je connais pas la raison, et puis je sais pas si on l'a vraiment. Maintenant on peut imaginer que c'était peut-être des nomades qui, à un moment donné, ils arrivaient à se poser et puis essayer de créer une vie sur les sites, quoi. Alors c'est vrai qu'on est en altitude, il faut reconnaître que les hivers devaient être bien rudes.
2: Et il faut imaginer une société qui est quand même, alors ce qu'on ne sait pas toujours du néolithique, mais qui est une société quand même déjà assez évoluée, qui a des outils de pierre et de bois.
1: On les
2: voit dans la maison, hein, on a de nombreux facsimilés qui montrent tout ça. Et ces hommes-là se sont installés, et c'est la première sédentarisation, et c'est les premiers temps de l'homme qui domestique la nature. C'est vraiment le début de l'agriculture, et on peut imaginer, je pense que les archéologues ont des traces de tout ça, qu'il y avait déjà de l'élevage de moutons, qu'il y avait de la culture de céréales, alors certainement plus ancienne que notre blé actuel, mais quelque chose qui finalement ressemblait assez à ce qui existe aujourd'hui.
1: De l'agropastoralisme qui est si cher aux Cévennes.
2: Alors tout à fait, d'ailleurs le dernier film de la Maison des Menhirs évoque cette inscription des Causses et des Cévennes au patrimoine mondial de l'UNESCO pour ces paysages agropastoraux, et effectivement c'était le début, donc c'est quelque chose qui n'a pas cessé depuis sur ce territoire-là.

0: Alors donc, si on veut venir découvrir ce site, bon, d'abord, il y a une balade qui est proposée, qui est fléchée. Comment ça se passe ?
1: Voilà, il y a une balade qui existe depuis une vingtaine d'années, qui a été conçue par le Parc national des Cévennes, un peu plus haut vers le col de Montmirat. Il y a une petite balade de 5,5 km au cours de laquelle on découvre des menhirs. Et qui est balisée, qui est relativement facile. Il y a une petite grimpette, mais elle se fait. Elle peut se faire en famille, c'est sans problème. Elle peut se faire sur les 5,5 km et où on peut couper pour ne faire que 3 km.
0: Il y a des panneaux qui expliquent.
1: Alors, il y a des panneaux. Le chemin est en réfection et il sera encore amélioré à l'automne avec encore plus de panneaux et d'explications.
0: Voilà. Et donc ensuite, si on veut vraiment comprendre, il faut venir à la Maison des Menhirs.
1: Voilà, l'idée, c'est que les gens, une fois la balade faite ou inversement, viennent à la Maison des Menhirs pour avoir les explications qui ont pu leur manquer sur le chemin.
0: Et à la Maison des Menhirs, donc, il y a ce restaurant aussi qui est là, qui accueille, donc on a dit, c'est...
1: Alors, c'est tous les jours du mardi au dimanche, tous les midis, et le vendredi et samedi soir.
0: Et c'est fermé à partir de quelle heure ?
1: Le restaurant ferme vers 20h30. Le centre d'interprétation de la Maison des Menhirs est ouvert de 10h30 à 17h tous les jours. La visite est libre, très accessible. L'idée du scénographe a été de vraiment faire quelque chose qui soit à hauteur d'enfant, mais
0: oui,
1: d'un haut niveau enfant.
0: Il y a des jeux d'enfants.
1: Il y a des jeux d'enfants. Et sachant que le néolithique est une période qui est très peu étudiée à l'école et que donc du coup même les adultes on a un niveau d'enfant face à tout ça. Donc,
0: alors je vous propose un quiz qui nous est d'ailleurs proposé à la Maison des Menhirs au Bondon, et donc ce quiz nous propose déjà de commencer soit en néophyte soit en expert de l'âge de pierre. Ben, on va commencer en expert, on n'a peur de rien, voilà. Alors d'abord la question, que signifie le mot néolithique ? Alors, on a plusieurs propositions. Âge de la pierre polie, âge de la pierre nouvelle ou âge des pierres dressées. Alors, on va dire néolithique, ça me paraît être âge de la pierre nouvelle. Et effectivement, la bonne réponse, c'était cette réponse de l'âge de la pierre nouvelle. Ensuite, on nous pose la question, que signifie un dolmen ? Alors, c'est soit une tombe de pierre, soit une table de pierre, soit un dôme de pierre. Et il me semble bien que c'est une tombe de pierre. Eh bien non, c'était la table de pierre qui ne constitue cependant qu'une partie du dolmen qui est toujours recouvert par un cairn. Alors, quelles sont les grandes inventions du néolithique ? Plusieurs réponses possibles, la roue, la pêche ou l'agriculture ? Eh bien, les bonnes réponses, c'est l'agriculture et l'élevage.

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Mel avec l'effet de masse. Dans un petit instant, on partira à Florac avec Émilie pour la reprise d'une entreprise. C'est la reprise d'un restaurant à Florac, l'Occitan. C'est à 9h25. On retrouvera Alexandra de la médiathèque de Saint-Christol à 9h20. Et puis, non, pardon, 10h20. Et à 10h10, ce sera notre magazine santé. On parlera du chlore dans les piscines. Oui, c'est l'époque d'ailleurs, avec la chaleur qu'il fait, les piscines, c'est un peu d'actualité.

Bonjour, je suis Émilie Valmal, animatrice du dispositif Relance Octave sur les Cévennes losariennes à Florac. Relance Octave, c'est un service gratuit mis en place par la CCI, la Chambre de métiers et d'artisanat et la Chambre d'agriculture de la Lozère afin de faciliter la transmission des entreprises et accompagner à la fois les personnes qui souhaitent transmettre leur activité et les personnes qui ont un projet de reprise. Je vais vous présenter une de nos offres d'entreprise à reprendre en ce moment en Sud-Lozère. En restauration, l'annonce L0474, il s'agit de la vente d'un restaurant. Implanté au cœur d'un village situé dans les gorges de la Jonte, un restaurant pizzeria est à vendre. C'est un restaurant traditionnel. Cette activité est complétée par la vente de pizza à consommer sur place ou à emporter. Le propriétaire actuel a fait le choix d'ouvrir l'établissement uniquement lors de la saison estivale, c'est-à-dire d'avril à novembre. L'établissement peut accueillir 26 personnes dans la salle principale qui est voûtée, une quinzaine de personnes dans la seconde salle et enfin la terrasse extérieure permet d'accueillir une cinquantaine de couverts. La clientèle est composée de professionnels et de locaux et de touristes. C'est un village qui connaît une forte affluence lors de la saison estivale. Dans le village, il y a divers commerces, boulangerie, boucherie, tabac, alimentation et des services, collèges, écoles, médecins, etc. Au-dessus du restaurant, il y a un logement, donc le repreneur pourra vivre sur place ou loger le personnel. En pleine saison, l'affaire est exploitée par 4 voire 5 personnes. Tous les salariés sont des saisonniers, donc il n'y a aucun salarié sous contrat à reprendre. Ce restaurant dispose de la licence 4, il bénéficie d'une cuisine spacieuse et professionnelle. Le fonds de commerce de ce restaurant pizzeria est à vendre au prix de 200 000 euros. Concernant les murs, les propriétaires vous laissent le choix, vous pouvez les louer ou les acheter. 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Enfin, si vous avez un projet de cession de votre activité ou de reprise d'une entreprise commerciale, artisanale ou agricole, nous sommes là pour vous accompagner. 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
1: Capalemusi, oui. 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La Cécile Chaduey, qui est nascue en 1980 dans une famille mita péricourdine et mita lemosine. 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Hein? Ah. Bon, et bien, si vous les avez, Anna, vous vous direz que, alors, per une jouvenette, écrire à quel poème, c'est quand même une tour de force, hein? Vous vous direz si elle est vieille. Aïe pas salade d'avoir de repos de ce que le monde poudrait ou dire. 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
1: 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Et la Sylvie Berger, vous vous direz un poème enfant de Garrigues. Là-dessous de la miounotère, est un rebout argentat de las espignes. Al corps silencieux de la caïris, al gel d'un fruit aspre. Est un frégial d'un cagnard desmembra, à l'ombre d'une figuière désanade. Et al corps des enfants de la garrigue, à baril des vins, des sourires et des perfumes violets. Et que, grandi, sarou al fond des huels, l'oussomi d'estiu, canta per la cigale.
0: 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Après la musiquette, continuerons en bédautres autours féminines. Per le moment, escoutant Nubalocha.

0: faire une trosse des musiques del groupe Nubalocha, Forso Pulis, et c'est un régal. Merci Martine de nous avoir mené à ce disque. Et Anna, on continue de parler des poésies.
1: Vous voulez parler toujours des lingots d'or, de Sarah Lawrence. Sarah Lawrence qui est nascue d'Anime et qui est professeure d'Occitan à Marseille. Bon, elle écrit aussi dans un Kodaki, un journal qui ne monte pas de trappes. À qui vous voulez dire la pico-pico del martel. 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
0: Alors, on n'a pas arrivé à tout le poème, mais bel au dire et aux auditeurs qui veulent dire pica et la pico pico, ou si c'est pas de comprendre, et pica c'est frapper.
1: Mais voilà le pic-pic, oui. Le pic-pic du marteau, marteau-piqueur qui pique-pique, qui pique, ouais. qui fait du bruit sur le sol.
0: Et là, qui tape sur son cœur.
1: Voilà. j'aime bien de dire que ma place aiguë, et donc, j'ai pensé de partir de Jacob et dans le dit tout.
0: Nous allons en arrêter pour cette émission. Merci plein, Martine. Et la seguida, la farine, la semaine qui vient. Bon. Adieu, Martine.
1: Adieu, Estelle. Adieu, brave monde. Au coq qui vient.
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1: À peine le temps d'y voir.
2: Bonjour à tous. Alors aujourd'hui, je vais vous parler de tango. Et notamment de Enrique Cadicamo, qui est un auteur de tango argentin, né en 1900 dans la province de La Pampa et qui est mort pratiquement à l'âge centenaire, à 3 mois près, en 1999. Donc c'était un poète et un musicien qui fréquentait les différents milieux de la bohème littéraire de Buenos Aires dans les années 20. Et c'était quelqu'un qui voyageait beaucoup, et notamment en Europe, et qui s'intéressait à la poésie du début du XXe siècle. Alors dans les paroles de ses chansons, il utilise le lunfardo, qui est l'argot des faubourgs de Buenos Aires. Mais sa particularité, c'est qu'il a su donner une qualité nouvelle au texte du tango de l'époque par l'influence qu'il a rapportée d'Europe dans la poésie. Alors dans ses chansons, il évoque tous les visages de Buenos Aires et tous les moments de la vie du Portaigne. On retrouve notamment dans ses chansons les thèmes de la solitude, de la nuit dans les cabarets, des grandes villes, des cités de perdition telles que Paris ou Buenos Aires et l'étreinte amoureuse. Alors il a travaillé avec les plus grands musiciens de tango tels que Carlos Gardel ou Juan Carlos Cobian. Il est aussi réputé pour être un des plus prolifiques auteurs de tango avec plus de 300 œuvres enregistrées. Alors moi j'ai décidé de vous faire écouter En Clau en Paris, qui est une chanson sur le thème du voyage et de l'exil qu'il a écrite en 1931. Alors par contre, l'enregistrement que vous allez entendre a été enregistré par lui en 1995 avec le Lito Nebbia Quinteto. Par contre, il a préféré faire de cet album un album essentiellement musical. Donc vous ne pourrez pas écouter les paroles, mais je vous laisse écouter cet air dansant.

0: C'était en Clau en Paris de Enrique Cadicamo et moi je vous retrouve bientôt.
1: 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Et nous étions avec Alexandra de la médiathèque de Saint-Christol-les-Alès.
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3: Sur Intervalle, la ZAS tout de suite, et puis on parle du chlore dans les piscines, c'est dans notre magazine Santé de ce matin à 10h. 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
2: Bonjour à tous. Le traitement de l'eau des piscines au chlore génère un gaz qui attaque les voies respiratoires. Dans une analyse détaillée, l'UFC Que Choisir fait le point sur les risques liés aux chloramines. Vous connaissez cette forte odeur caractéristique de chlore en entrant dans une piscine publique ? Elle témoigne de la présence de chloramines. Derrière ce terme se cachent des composés chimiques générés par l'interaction entre le chlore, utilisé pour désinfecter l'eau, et les matières organiques apportées par les baigneurs, comme les peaux mortes, les cosmétiques ou l'urée présente dans la sueur et l'urine. Ces molécules peuvent alors être à l'origine d'irritations oculaires, cutanées et respiratoires. Pour l'Institut national de recherche et de sécurité, ce risque concerne à des degrés divers toutes les personnes fréquentant les piscines publiques. Maîtres-nageurs, surveillants de baignade, le personnel de maintenance et de nettoyage et le public. Mais les enfants constituent un public vulnérable. Les voies respiratoires des tout-petits ne sont pas matures. Les enfants exposés à ces toxiques n'ont pas les mêmes fonctions respiratoires que les autres à l'âge adulte. En revanche, pour une pratique occasionnelle, les risques restent limités. Le nageur du dimanche s'expose surtout à des désagréments passagers comme des rhinites, des sinusites ou des irritations oculaires et cutanées. Alors, comment reconnaître une piscine trop chlorée ? Une forte odeur de chlore indique une concentration élevée de chloramine dans l'air. Des symptômes comme des irritations oculaires ou une gorge qui gratte, même hors de l'eau, sont également révélateurs. La température de l'eau peut aussi jouer un rôle. Une piscine trop chauffée favorise la prolifération des micro-organismes. Sachez aussi que quelques bonnes pratiques sont essentielles, comme se doucher avec du savon avant d'entrer dans l'eau pour éliminer la sueur et les impuretés, ou encore ne pas uriner dans le bassin.

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3: Bonjour à toutes et à tous et bienvenue dans ce moment d'information locale sur Radio Intervalle en Lozère aujourd'hui avec un grand rendez-vous ces 19 et 20 juin pour fêter l'arrivée de l'été avec les scènes croisées et la compagnie La Grande Garabagne. Le spectacle déployé la nuit constituera une véritable expérience musicale en extérieur au cœur de la nuit. On en parle avec Juliette Demassy, directrice artistique de la compagnie et chanteuse soprano.
4: La Grande Garabagne est donc basée en Lozère, à Molson, dans le sud de la Lozère. Souvent, les territoires dans lesquels on est inspirent beaucoup les projets et on travaille beaucoup en itinérant sur le territoire. Et du coup, c'est vrai qu'il y a quelque chose qui inspire même instinctivement. Et du coup, la question de la nuit, de l'obscurité, de cette obscurité à protéger aussi parce qu'on est réserve du ciel étoilé maintenant depuis un moment. Et puis de ce que la nuit permet dans sa sauvagerie, dans la liberté qu'elle appelle, tout ça, il y avait quelque chose qui m'inspirait beaucoup et la nuit a été beaucoup traitée musicalement. J'avais envie de plonger un peu là-dedans et du coup j'ai proposé à trois musiciens de me rejoindre pour ça. Une violoncelliste, un saxophoniste qui joue aussi de la flûte et un percussionniste. Et tous ces musiciens ont pour particularité d'être des musiciens classiques qui aussi ont beaucoup fait de musique plutôt baroque mais qui ont très envie de se déplacer, de prendre ces répertoires et d'en faire des transcriptions, donc de les exploser entre guillemets, mais dans le bon sens du terme, et puis d'aller vraiment chercher ce que une patte singulière et qui nous est très personnelle. Et donc c'est comme ça que c'est parti, qu'on s'est mis à travailler. J'ai proposé du coup une liste de répertoires, donc effectivement plutôt de musique baroque, mais donc dans cette formation, c'est-à-dire violoncelle, saxophone et percussion et voix, qui est très particulière et qui évidemment n'existait pas du tout à la période baroque. Et puis on a aussi fait une commande à un compositeur qui s'appelle Pierre-Yves Massé et qui a lui écrit vraiment pour cette occasion. Voilà comment ça a commencé et comment on s'est attelé au travail.
3: Cette pièce originale, Onote, est-ce que vous pouvez nous en parler un petit peu plus ?
4: Donc c'est Pierre-Yves Massé, en fait, on a procédé en envoyant à Pierre-Yves déjà tout un tas d'enregistrements justement des matières de musique écrite ancienne qu'on avait retranscrit. Nous, on a enregistré, quand je parle de nous, c'est-à-dire l'équipe au plateau, donc la violoncelliste, le saxophoniste, le percussionniste et moi-même, on a vraiment travaillé ces matières-là vraiment à notre sauce. Et puis, on a envoyé ces matières-là à Pierre-Yves, qui, lui, s'en est inspiré parce qu'on avait envie que sa musique, donc il a écrit trois pièces qui sont au début du spectacle, au milieu et à la fin, qui sont comme un peu une colonne vertébrale de ce programme, de ce récital qui est vraiment un programme où on n'applaudit pas entre les pièces. Enfin, c'est vraiment un concert un peu fleuve où les musiques s'enchaînent les unes aux autres. Et donc, lui, il s'est inspiré de ces matières-là. Il a choisi pour ça un poème d'une poétesse de la Renaissance italienne qui s'appelle Gaspara Stampa, qui a écrit un poème qui s'appelle Onotte, donc qui est une ode justement à la nuit, et qui dit que dans la nuit, elle peut enfin être complètement libre de ressentir ce qu'elle a envie. Et donc, il s'est servi de ce poème-là, qu'il a découpé donc en trois parties, pour écrire trois pièces, voilà, qui font vraiment le lien. Et parfois, il y a même des gens qui nous disent qu'on peut ne pas complètement percevoir la différence entre la musique de Pierre-Yves et les transcriptions qu'on a faites. Aussi parce que lui, il a fait, je trouve ça magnifiquement, il a vraiment pris les matières qu'on lui avait données. Et puis, il y a vraiment une émanation de ces matières-là qui ressurgissent sur deux mesures. On a, voilà, quelque chose. Donc, ça fait vraiment quelque chose qui a une forme d'homogénéité, en fait, très forte entre toutes ces matières.
3: Au niveau de la mise en scène en général du spectacle, vous avez choisi également des costumes particuliers. Il y aura aussi un travail sur la lumière.
4: Au sein de la Grande Garabagne, il y a quand même au cœur du projet des créations une grande envie de changer notre rapport à la musique classique, mais il y a plein de gens qui font ça et c'est génial, hein. On n'est pas les seuls à défendre ça, heureusement. Vraiment, il n'y a pas de raison pour que cette musique-là soit dans un cadre qui est très moulé ou très dédié à ces musiques-là. On cherche vraiment à aller dans des lieux qui sont très divers, pas forcément dédiés à l'écoute de la musique. Et aussi, par la forme de nos concerts, on ne fait pas de la musique et du théâtre, mais c'est vrai qu'il y a une importance donnée à une chose visuelle, en fait, à de comment on plonge ensemble dans un univers. Et donc là, on a déployé la nuit, on a décidé de travailler avec un couple de metteurs en scène, créateurs lumière, Pascal Nandillon et Frédéric Tétard. Frédéric Tétard a fait la création lumière. C'est une création lumière un peu particulière dans le sens où c'est nous qui l'activons, c'est-à-dire qu'on a travaillé à une autonomie de la forme, donc c'est nous qui activons les lumières, tout est au plateau, tout est très proche, c'est quelque chose de très intime. Et puis Pascal Nandillon a vraiment créé une espèce de scénographie et a fait un très gros travail sur les costumes et des formes de masques, de maquillage qui peuvent en fait appeler plein de choses, hein. Il y a une multitude de choses qui sont dans cet imaginaire, mais en tout cas il y a vraiment l'imaginaire des créatures de la nuit, de figures très fortes qui peuvent se déployer justement dans la nuit, qui peuvent sortir comme des grands masques, comme des choses qui peuvent aussi rappeler des sortes de rituels d'Amérique du Sud. Et on espère que le public y voit un peu chacun, chacune, ce que ça appelle, quoi.
3: Juliette de Massy, ce spectacle déployé la nuit vient clore un peu la saison des scènes croisées de Lozère, avec qui vous travaillez régulièrement. Est-ce qu'il y a d'autres projets pour la saison à venir ?
4: Oui, on est très contents. En fait, ça va être en plus assez beau parce que le Déployer la nuit aura été créé le 21 juin 2025. Donc, ça fera pile un an. On pourra fêter nos un an de Déployer la nuit. Et en plus, c'est très beau de le faire à la nuit du solstice d'été parce que le 20, ce sera la nuit la plus courte de l'année. Donc, ça, c'est très chouette. Et effectivement, Déployer la nuit va tourner encore la saison prochaine. Et on a la chance avec la Grande Garabane d'être compagnie associée au Cratère à Alès cette saison déjà, puis les deux saisons à venir, et aussi à la scène nationale de Perpignan pour les trois saisons à venir. Donc ça va nous permettre de tourner un peu nos spectacles. Et nous sommes en train de travailler un spectacle jeune public qui s'appelle Il était une nuit, qui donc va aussi explorer le thème de la nuit, mais à hauteur d'enfant, pour les 3-12 ans. Et cette forme-là sera créée à Alès en début décembre 2026, donc prochainement. On y travaille encore et on est très heureux de continuer à plonger dans la nuit, mais pour une autre tranche d'âge.
3: Déployer la nuit, ce sera donc ce vendredi 19 juin à 21h30 à Saint-Privat-de-Valongues, au village de vacances Les Hauts de Saint-Privat. Réservation sur scènecroisée.fr. Et sachez également que ce vendredi 19 juin, avant le spectacle, à partir de 14h30, l'association La Salette en Résonance vous proposera un goûter, des contes ainsi que des ateliers. La deuxième représentation, c'est samedi 20 juin à la Condamine dans les Gorges du Tarn, au lieu de résidence Les Lisières. Sur place, deux rendez-vous gratuits également vous proposeront de prolonger l'expérience du concert avec à 17h30 une balade sensible à la découverte des paysages. Et puis à la suite du concert, à partir de 23h15, une animation sur les papillons de nuit avec une garde monitrice du Parc National des Cévennes. Retrouvez toutes ces infos sur le site des Scènes Croisées de Lozère. Merci d'avoir suivi ce bulletin d'information locale sur Radio Intervalle et à très bientôt.
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La météo dans le Gard et en Lozère sur Radio Intervalle. La vague de chaleur se poursuit et s'intensifie en fin de semaine et la semaine prochaine on attend une forte canicule. En Lozère, ce mercredi 17 juin, le ciel est bien dégagé, il y a peu de vent et les températures augmentent peu à peu. Attendez ce mercredi 7 à 18 degrés pour les minimales, l'après-midi 28 à 35 degrés, 31 à Langogne, 34 à Mende, 35 à Florac. Ce jeudi en Lozère, à nouveau grand soleil tout le jour, très léger vent de sud. Et côté température, attendez des minimales de 11 à 20 degrés, en journée 28 à 34 degrés, 30 à Langogne, 32 à Mende, 31 à Florac et 34 à Saint-Enimy. Pour la fin de la semaine, en Lozère, les températures continuent de grimper jusqu'à dimanche. Et en début de semaine prochaine, quelques orages pourraient se former. Ce mercredi, dans le Gard, grand soleil l'après-midi, un peu de vent marin jusqu'à 45 km/h. Pour les températures, des valeurs supérieures aux moyennes, 12 à 17 degrés pour les minimales, en journée 34 à 36 degrés, le maximum pour Uzès et Alès. Ce jeudi dans le Gard, aucun nuage à l'horizon, le vent de sud reste léger. Enfin, les températures minimales ce jeudi vont de 14 à 17 degrés. Au meilleur de la journée, il fait entre 32 et 34 degrés. Pour la suite dans le Gard, un soleil de plomb toujours et la canicule arrive. On devrait s'approcher des 40 degrés dans le courant de la semaine prochaine. C'était Estelle, merci d'avoir suivi ce point météo. Restez au frais et à bientôt sur Radio Intervalle.

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violoncelle ou bien encore du concerto grosso. C'est là la grande masse des musiciens qui va intervenir. Ce dernier va donner son nom générique à cette forme. Alors nous allons poursuivre aujourd'hui avec le compact disque numéro 2 de ce coffret et nous entendrons tout d'abord avec l'orchestre 415 dirigé par Chiara Banchini et Jesper Christensen le concerto numéro 5 de cet opus 6.

Les œuvres de Corelli, nous avons entendu le concerto numéro 5, opus 6. Nous allons poursuivre avec le concerto numéro 11 et avec toujours l'ensemble 415 dirigé par Chiara Banchini et Jesper Christensen.

clavecin, orgue, archilute, violoncelle, violon, voilà les composantes de cet ensemble 415 qui interprétait le concerto grosso numéro 11 de Corelli. Nous allons poursuivre et terminer, ce sera donc la troisième et dernière partie avec le concerto numéro 6, toujours de cet opus 6 des Concerti Grossi d'Arcangelo Corelli.

Voilà, c'est la fin de ce coin classique. Il nous restera encore eh bien, une émission pour découvrir l'ensemble de cet opus 6, les 12 concerti grossi dans Arcangelo Corelli aux éditions Harmonia Mundi. Ce sont des enregistrements qui ont été faits en 1992 et à l'époque, Télérama qui va donner le signe, la note de l'événement exceptionnel. On appréciera dans cette interprétation au sommet la manière de charger d'électricité les allegros et par contre de laisser s'épanouir les adagio et tout cela avec une grâce et une science des ornements qui nous plongent dans la béatitude. Le critique musical de Télérama poursuit « Jamais 1714, date de la composition de cet opus 6, n'a été aussi contemporain de nous-mêmes ». Et si vous l'avez apprécié, bien sachez que nous nous trouverons prochainement ensemble pour la dernière partie de ce coffret. Et c'était le coin classique.

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1: Sur Intervalle, oui, c'est aujourd'hui le reportage. Ce sera un peu plus tard dans la fin de matinée. Le Blues Express, c'est comme tous les mercredis entre 11h et 11h30. Voilà ce qui nous attend dans quelques minutes, juste après Renaud.

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1: Bienvenue à tous, je suis Philippe Delrey. Je suis heureux de vous retrouver une nouvelle fois dans notre Blues Express. Nous continuerons à revisiter cette musique qui a quand même réussi à traverser quelques décennies et nous retrouverons les traces qu'ont laissées derrière eux, ces musiciens dont bien souvent le talent n'avait d'égal que la modestie et la simplicité. Le blues a commencé dans les champs et les plantations. Puis, il s'est installé dans quelques quartiers des grandes villes américaines. Il se jouait alors dans des clubs dont les jolis noms féminins, le Teresa, le Queen Bee, le Louise ou le Joséphine, dissimulaient la pauvreté de leur clientèle. Les Noirs y venaient écouter et vivre leur musique dans une atmosphère enfumée et joyeuse. Parfois, les choses tournaient mal, les rivalités, l'alcool et les armes faisant rarement bon ménage. Les musiciens n'étaient pas épargnés, eux qui tenaient dans les textes de leurs chansons la chronique de cette autre Amérique.

B.B. King, né le 16 septembre 1925 à Indianola, Mississippi. Quand j'ai commencé à enregistrer des disques, en même temps j'ai animé une émission de radio entre 13h et 14h sur la station WDIA de Memphis. En fait, je remplaçais le révérend Dwight qui avait une émission de gospel. Je passais principalement des disques de blues parce que c'était ma musique, mais j'élargissais à des trucs plus jazzy comme Dinah Washington, Ella Fitzgerald, Louis Armstrong. En fait, je passais un peu de tout. Mais celui qui était le plus mal servi dans l'histoire, c'était moi. Je ne programmais jamais mes propres disques, parce que je ne trouve pas bien de la part d'un disque jockey de passer ses propres enregistrements. En revanche, j'espérais que les autres animateurs de la station passeraient mes disques. Je ne leur demandais pas de le faire, mais j'espérais simplement qu'ils le fassent.

Little Walter naît le 1er mai 1930 à Marksville, Louisiane. C'est à 13 ans que je suis parti de la ferme de mes parents. Ce que je voulais, c'était être chanteur, harmoniciste. Alors je suis parti pour jouer en Louisiane, et puis dans l'Arkansas et dans le Mississippi. À 17 ans, j'ai décidé de monter à Chicago. Là-bas, pour gagner de l'argent, je jouais tout ce que je savais, surtout dans les rues du quartier juif. Je jouais du blues, bien sûr, mais aussi des valses ou des polkas. J'étais jeune pour ce genre de vie. Cela a sans doute formé mon tempérament, disons, un peu volcanique. On dit souvent que je me comporte comme un cow-boy dans les bars ou les clubs où je passe. Mais c'est que pendant toutes ces années, j'ai quand même passé un sacré temps dans la rue.

Howlin' Wolf, né le 10 juin 1910 à Aberdeen, Mississippi. Mon père est mort en 1949, trop tôt pour voir que j'ai fini par rencontrer le succès dans la musique. Lui, ce n'était pas un chanteur de blues. Il travaillait dans une plantation, mais son truc, c'était de chanter dans les bals. Vous savez, dans les bals country, comme il y en a beaucoup dans le sud. Personne ne lui a jamais fait de problème, il était si gentil avec tout le monde. C'est lui qui m'a acheté ma première guitare, je me souviens, c'était le 15e jour de janvier 1928. Il m'a même donné en plus ce jour-là un harmonica, tout ce dont je rêvais.

Johnny Shines, né le 26 avril 1915 à Fraser, Tennessee. J'ai 53 ans et j'ai travaillé toute ma vie dans le bâtiment. Ça n'a jamais marché. Je jouais de la musique en même temps, mais ça n'a pas marché vraiment non plus de ce côté-là. Aujourd'hui, j'ai une chance de réussir. Les gens s'intéressent à nouveau à moi et j'ai un agent pour les concerts. C'est comme si c'était la musique qui s'impose maintenant à moi. Le public le sait, il attend quelque chose que je peux lui donner, même s'il ne sait pas quoi. Sinon, il ne serait pas venu m'écouter.

Louis Jordan, né le 8 juillet 1908 à Brinkmay, Arkansas. Après la guerre, on se sentait mieux. Pour nous, les Noirs dans les États du Nord et de la côte Ouest, les choses avaient finalement un peu progressé. On pensait que les préjudices raciaux commençaient à disparaître. Alors j'ai voulu introduire plus de gaieté dans le blues. C'est pour ça que j'ai innové avec le jump blues, un blues qui sautille, avec des cuivres et des paroles humoristiques. Je voulais faire de la musique pour que les gens se sentent bien.

C'est devant le Taj Mahal que nous nous arrêterons aujourd'hui. Non parce que notre petit voyage nous ait conduit jusqu'en Inde, mais plutôt parce que celui que je vous propose d'écouter s'est attribué le nom de ce temple mythique pour en faire son patronyme de scène. Henry St. Clair Fredericks, plus connu sous le nom de Taj Mahal, est né à New York le 17 mai 1942. Il est un excellent exemple de la manière dont le blues a évolué ces dernières décennies, n'hésitant pas parfois à aller chercher aux Caraïbes, en Amérique latine ou en Afrique, des rythmes et des sonorités nouvelles, tout en préservant son lien avec le blues. Je vous laisse donc avec lui et un bien traditionnel walking blues, accompagné à la mandoline, ce qu'il est moins, en espérant vous retrouver prochainement pour un autre Blues Express.

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1: Bonjour à toutes et à tous et bienvenue sur Radio Intervalle pour ce moment d'information locale. Avis à tous les amateurs d'aviation en Lozère, ce week-end, l'aérodrome Langogne-Lespéron ouvrira ses portes à tous les curieux. Lors d'une journée de reportage, Jean-Baptiste a rencontré Paco, chef pilote à l'aérodrome, qui nous dit tout sur les avions et cette journée porte ouverte.
2: Ah, bonjour, je suis le représentant de l'aéroclub Gilbert Trémollet, qui œuvre sur l'aérodrome de Langogne-Lespéron. Et effectivement, notre domaine, c'est l'air, c'est la troisième dimension. Alors la particularité, c'est que déjà, nous œuvrons en Ardèche. On est une association lozérienne, langonnaise, mais nous œuvrons en Ardèche. Les fondateurs, il y a plus de 50 ans, ont trouvé que sur la commune d'Espéran, ça se prêtait mieux à l'aéronautique qu'ailleurs. Nous sommes une petite association de passionnés qui continuent et réussissent à faire vivre l'héritage de M. Gilbert Trémollet, qui avait fondé donc, dans les années 70 cet aéroclub et créé cet aérodrome. Donc nous mettons en œuvre des petits avions de type ULM. Nous entretenons la piste qui est ouverte à tous les appareils qui sont capables d'utiliser. Et nous avons aussi une structure qui permet d'héberger les équipages de passage, ce qui fait que nous avons beaucoup de visiteurs qui viennent séduits par la piste et la région. On est un aérodrome de montagne, on est à 1013 mètres. Alors c'est une piste qui effectivement est assez technique, donc les compétences nécessaires sont celles des pilotes de montagne. Ça se conjugue aussi avec deux autres pistes qui ne sont pas très loin, en Ardèche encore justement, à Notre-Dame-des-Neiges qui est connue de tout le monde, et au Bèze, sur la route qui mène à la station de ski. Là, il y a deux altisurfaces très proches de l'aérodrome et qui permettent à des passionnés de s'initier ou se perfectionner au vol en montagne. Comme beaucoup d'aéroclubs, nous faisons de la formation. Nous avons un instructeur, bientôt peut-être deux. Nous formons tous les volontaires à partir de 15 ans, puisqu'on peut être pilote d'ULM à 15 ans, plus rapide que la voiture. Il n'y a pas de limite d'âge. L'instruction, à la fois au sol et en vol, se fait sur place. Juste, il y a un petit déplacement pour aller passer ce qu'on appellerait le code pour la voiture, qui se fait amende, et sinon tout se fait sur place. Et on a des élèves qui viennent des fois d'assez loin, d'ailleurs, pour venir se former à Langogne, sur notre terrain qui est difficile, exigeant, mais c'est une bonne formation. Et avec nos appareils français, fabriqués en France, mérite d'être signalé, des tétras, et qui sont des appareils très bien faits pour la région, mais pas si facile que ça à piloter.
3: Alors je pense au passage à l'aspect sécurité. Est-ce que vous avez des cas d'urgence sécuritaire on peut se poser sur votre aérodrome, ou est-ce que c'est arrivé aussi dans votre histoire?
2: Alors cet aérodrome a le statut d'ouvert à la circulation aérienne publique, donc n'importe qui peut s'y poser, à partir du moment où on a les compétences, et effectivement, les services de l'État qui s'occupent des urgences peuvent s'y poser. On a eu l'occasion d'accueillir, toujours pour des cas difficiles, des hélicoptères en particulier, un peu comme toutes les autres plateformes aéronautiques.
3: J'avais un souvenir d'avoir vu des canadaires écopés sur le lac de Lossac. Mais l'aspect sécuritaire, bien sûr, on y est toujours conscient dans vos activités.
2: C'est quelque chose dont on devrait s'inspirer. La sécurité passe avant tout, et une grosse partie de l'entraînement constitue à gérer les problèmes qu'on pourrait avoir. Nous sommes des petits avions avec un moteur, ça pourrait s'arrêter, ça vole quand même. Il suffit de l'apprendre, s'entraîner, et on s'entraîne à ça. Pour les Canadairs, on est heureux de les voir passer, mais ils ne peuvent pas se poser sur notre terrain. Ou s'ils se posent, ils auront du mal à repartir.
3: Vous avez aussi une autre particularité, c'est les hébergements. On peut venir de loin et on peut quand même séjourner à Langogne.
2: Effectivement, c'est une qualité assez rare d'un aérodrome, c'est une capacité d'héberger des équipages de passage. Les ULM sont capables de faire de grands trajets en France et en Europe, et on accueille régulièrement, un peu plus dans la bonne saison que dans la mauvaise saison, des équipages qui viennent pour une nuit ou plusieurs nuits, pour un séjour, encore une fois, parce qu'on offre ici un cadre pour voler, à la fois une piste, des paysages, et un espace aérien assez remarquable.
3: Les pilotes peuvent aussi naviguer, c'est le cas de le dire. Il y a bon nombre d'infrastructures, d'aérodromes un peu partout, près des grandes villes, en fait, dans la région. De quoi visiter?
2: Absolument, nous sommes régulièrement visiteurs et visités par nos voisins proches. Alors je pense Mende, Aubenas, La Grand-Combe, mais on va aussi assez régulièrement plus loin, de l'autre côté des Alpes, puisque nous aimons le vol en montagne, donc on va dans le Dauphiné, les Alpes du Sud, et plus à l'ouest, du côté de Rodez. Et nous sommes très visités, d'autant plus que nous avons des membres qui viennent de très loin, de la région toulousaine, de Montpellier, de la région parisienne, du sud de la France, mais aussi de Suisse et de Hollande, pour être complet.
3: Vous avez donc fidélisé bon nombre de personnes. L'Esprit Club,
2: alors c'est une association loi 1901 qui fonctionne exclusivement grâce à des bénévoles. On est content d'avoir des membres fidèles, même s'ils ne sont pas de la région, qui nous soutiennent par leurs cotisations, voilà, et éventuellement par les vols qu'ils font sur nos appareils. Ça a un coût, évidemment, c'est un sport mécanique. Nous sommes heureux de dire que voilà, l'association maintient dans une bonne qualité à la fois la piste qu'il faut entretenir, parce qu'elle est quand même assez grande, et puis les installations, alors les hangars pour les appareils et l'hébergement pour les équipages de passage.
3: Alors vous allez nous présenter un point d'orgue de votre année, un grand événement, dimanche 21 juin. Rendez-vous est pris.
2: Tout à fait. Alors nous sommes ouverts toute l'année, si la météo le permet et si bénévoles sont disponibles. Mais il y a un jour dans l'année où on fait particulièrement attention à accueillir nos voisins. C'est notre journée portes ouvertes. Cette année, dimanche 21 juin, nous accueillons tout le monde. Nous pourrons proposer des baptêmes, bien entendu. Nous proposerons une restauration légère aussi. Et surtout, nous proposerons de partager cette passion avec les membres du club. Si la météo le permet, et je le crois, le 21 juin, ça a été fait pour ça, de nombreux visiteurs qui vont venir avec leurs machines toujours plus surprenantes les unes que les autres.
3: Vous ne manquerez pas de passionnés. L'aviation passionne toujours autant, sinon plus. Et ça va jusqu'à l'espace, en plus.
2: Alors oui, on parle beaucoup de troisième dimension et de dimension de l'espace. Et effectivement, c'est clairement une association de passion, parce qu'il faut des sacrifices, il faut du temps, il faut de l'attention, il faut de l'énergie. Mais ça fonctionne. 53 ans après la création, c'est toujours très dynamique.
3: Pour avoir plus d'éléments, parce qu'on n'a pas tout dit, bien sûr.
2: Nous avons un site internet plutôt complet, avec tout ce qu'il faut savoir, à la fois sur les portes ouvertes pour les gens qui viendraient que le 21, mais ceux qui veulent même pratiquer un vol découverte. Ça s'appelle plus un baptême maintenant, ça s'appelle un vol découverte. Donc tous les renseignements sont là et on peut nous joindre par internet ou même par téléphone et tout est indiqué sur le site internet. Vous tapez Aérodrome Langogne et ça marche.
1: C'était Paco, chef pilote à l'aérodrome Langogne-Lesperon. Et pour tout savoir sur ce qui se passe à Langogne et aux alentours, restez bien sur Radio Intervalle 101.6, c'est la fréquence de Langogne. À très bientôt sur votre radio locale.
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La météo dans le Gard et en Lozère sur Radio Intervalle. La vague de chaleur se poursuit et s'intensifie en fin de semaine. Et la semaine prochaine, on attend une forte canicule. En Lozère, ce mercredi 17 juin, le ciel est bien dégagé, il y a peu de vent et les températures augmentent peu à peu. Attendez ce mercredi 7 à 18 degrés pour les minimales. L'après-midi 28 à 35 degrés, 31 à Langogne, 34 à Mende, 35 à Florac. Ce jeudi en Lozère, à nouveau grand soleil tout le jour, très léger vent de sud. Et côté température, attendez des minimales de 11 à 20 degrés, en journée 28 à 34 degrés, 30 à Langogne, 32 à Mende, 31 à Florac et 34 à Saint-Enimy. Pour la fin de la semaine, en Lozère, les températures continuent de grimper jusqu'à dimanche. Et en début de semaine prochaine, quelques orages pourraient se former. Ce mercredi, dans le Gard, grand soleil l'après-midi, un peu de vent marin jusqu'à 45 km/h. Pour les températures, des valeurs supérieures aux moyennes, 12 à 17 degrés pour les minimales. En journée, 34 à 36 degrés, le maximum pour Uzès et Alès. Ce jeudi, dans le Gard, aucun nuage à l'horizon, le vent de sud reste léger. Enfin, les températures minimales ce jeudi vont de 14 à 17 degrés. Au meilleur de la journée, il fait entre 32 et 34 degrés. Pour la suite, dans le Gard, un soleil de plomb toujours et la canicule arrive. On devrait s'approcher des 40 degrés dans le courant de la semaine prochaine. C'était Estelle, merci d'avoir suivi ce point météo. Restez au frais et à bientôt sur Radio Intervalle.

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1: Clémentine, bonjour.
2: Bonjour Fabrice.
1: Aujourd'hui, nous allons parler des mots, et peut-être même plus particulièrement des verbes, du langage. Nous avions déjà évoqué cette question dans une des toutes premières chroniques, et si c'était ça, nous le faisons à nouveau pour parler un peu, si j'ai suivi le fil de votre pensée, pour parler de ce qui nous aide à nous motiver.
2: Il est vrai qu'on avait déjà parlé un petit peu des mots. Je vous avais parlé de attention, faire attention, il y a un danger, et amener l'attention sur quelque chose pour apprendre, par exemple, le « mais » et le « est ». Mmh. Je suis d'accord avec vous, mais, et que je ne suis pas trop d'accord avec vous.
1: Oui, vous m'aviez beaucoup embêté avec ça. Hein.
2: Avec le « mais » et le « est », le mot « essayer », qui ne donne pas du tout la même énergie que « je vais essayer de faire cela » ou « je vais faire cela ». L'énergie n'est pas du tout la même. Nous nous piégeons souvent nous-mêmes avec les mots. Je vais vous poser une question, Fabrice. Quand vous avez quelque chose à faire que vous êtes obligé de faire et que vous n'avez pas du tout envie de faire, comment faites-vous pour vous motiver? Qu'est-ce que vous vous dites dans votre tête? Quelle est votre stratégie?
1: Non, moi j'allais vous répondre que de toute façon je procrastine.
2: Voilà.
1: Donc je repousse jusqu'à la dernière limite où je suis contraint de faire ce qu'il y a à faire.
2: Alors il y a les personnes qui font tout de suite pour se débarrasser.
1: Oui.
2: Comme ça je n'ai plus à y penser. Et puis il y a les personnes qui font comme je faisais il y a quelque temps, c'est-à-dire que je disais il va falloir que je le fasse. Et puis, un petit peu plus tard, je disais, oh là là, c'est vrai, il y a encore ça à faire. Puis, quelques temps plus tard, je disais, oh ouais, c'est vrai, il faut que je le fasse. Et puis, arrivait le moment où je disais, bon, allez, je le fais. Et là, je me mettais en route et je faisais. Et puis, je me suis rendu compte que tout le temps où on ne fait pas, on porte la chose, consciemment ou inconsciemment, mais on la porte. Et puis, de temps en temps, on la voit. Et on se dit à chaque fois qu'il faut, et chaque fois qu'on se dit qu'il va falloir faire ça, on baisse un petit peu notre niveau d'énergie, on rajoute une couche sur nos épaules, et puis les choses ne se font pas alors que de toute façon il faudra les faire. Si maintenant j'ai quelque chose qui est important à faire et que je n'ai pas du tout envie de faire, et que je me surprends à dire il va falloir, non, je fais, et je fais tout de suite. En faisant comme ça, on se rend compte qu'on gagne énormément de temps, on gagne de l'énergie, peut-être de la bonne humeur aussi, peut-être un peu de souplesse par rapport aux autres, parce qu'on n'est pas énervé par tout ce qui s'empile et qu'il faudrait faire et que l'on ne fait pas. Et je crois qu'il est important de repérer les mots qui nous donnent le plaisir de faire les choses. C'est peut-être de se dire que j'ai envie de faire, ou que je choisis de faire, ou que je peux peut-être le faire. Alors le « j'ai envie », c'est une tâche un peu rebutante, peut-être que c'est un peu difficile, mais on peut dire que j'ai envie de me libérer de ça tout de suite. Ça amène une bouffée d'air.
1: En général, c'est parce qu'il faut le faire, donc il n'y a pas le choix.
2: Tout à fait. Sénèque disait que ce n'est pas parce que c'est difficile que l'on n'ose pas, mais que c'est parce que l'on n'ose pas que c'est difficile. On pourrait mettre cette phrase aussi dans le « il faut faire ». C'est difficile parce que plus on attend et plus on a baissé notre niveau d'énergie. Donc c'est, voilà. Après, je crois que c'est à chacun de trouver les mots qui sont motivants, qui permettent de faire et peut-être de chercher aussi le côté plaisant dans ce qu'il y a à faire. Ne serait-ce qu'avoir atteint son objectif et de s'être libéré de cela quand c'est quelque chose qu'on n'aime vraiment pas faire. Donc c'est un exemple, mais il y a plein de domaines où les mots ont de l'importance. Si on se lève le matin en se disant « oh là là, je suis fatigué », on rajoute une couche de fatigue. Peut-être qu'on peut se dire « tiens, comment je fais pour être encore mieux ?» On change de dynamique. Les mots, nous nous conditionnons à travers nos mots. Et on conditionne aussi les autres quand on leur dit « oh, t'as bonne mine ». T'as bonne mine aujourd'hui. Ah, on met une petite bouffée d'air pour l'autre. Alors que si on lui dit, oh, t'as une crise mine ce matin. Et tout de suite, il va aller vérifier. Et puis, il dit, ah oui, tiens, c'est vrai, finalement, je suis peut-être pas si en forme que ça.
1: Et ça va lui rester toute la journée.
2: Nous sommes ce que nous mangeons. Mais je pense que nous sommes aussi ce que nous disons. Et que les mots ont leur importance. Et que l'on peut faire attention et se motiver, avoir une énergie différente selon les mots que l'on emploie.
1: Je sens qu'il va être nécessaire de retourner à l'école. pour réapprendre à parler?
2: Je ne sais pas si c'est retourner à l'école et apprendre à parler ou si c'est simplement mettre notre présence et notre attention dans les mots que l'on prononce. Est-ce qu'on apprend l'attention à l'école? Je n'en suis pas si sûre. En tout cas, pas l'attention par rapport à soi. Mmh. L'attention par rapport à l'extérieur, sur le tableau, sur ce que dit la maîtresse. Mais est-ce qu'on apprend l'attention par rapport à soi? Prêter attention au présent, à ce que l'on ressent, à qui l'on est, je ne suis pas convaincue.
1: Merci Clémentine.
2: Merci Fabrice.
3: Voilà pour les mots et le magazine psychologique de la musique encore tout de suite avec Cœur de Pirate. Et puis à midi, les infos avec RFI. On se retrouve également avec les infos locales et Estelle aux alentours des midi 10.

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1: Merci de rester avec nous à l'écoute de RFI, les midis à Paris, 10h en temps universel. Le journal, c'est tout de suite avec vous, Karine Bellicha. Karine, bonjour.
2: Bonjour Caroline, bonjour à tous. À la une, les Iraniens exigent que l'accord de paix avec les Américains inclue le Liban. Pourtant, Israël continue de bombarder le sud du pays. L'armée israélienne dit de son côté avoir de nouveau été ciblée par des roquettes du Hezbollah. À l'heure où le G7 s'achève à Évian, en France, une question, faut-il parler de duo ou de duel entre Emmanuel Macron et Donald Trump? Entre entente de raison sur le dossier iranien, bras de fer commercial ravivé et dîner fastueux prévu à Versailles ce soir. Et puis les supporters argentins se sont enflammés hier soir avec le triplé de Lionel Messi et une entrée parfaite dans le mondial pour l'Argentine. Reportage à Buenos Aires à la fin de ce journal. Les violations du cessez-le-feu au Liban se multiplient donc à l'approche de la signature après-demain en Suisse du protocole d'accord entre l'Iran et les États-Unis. Le ministre israélien des Finances d'extrême droite, Bezalel Smotrich, affirme qu'il n'y aura aucun retrait du Liban, ni d'ici vendredi, ni après. L'armée iranienne a pour sa part menacé d'une réponse sévère aux frappes israéliennes dans le sud du Liban. Paul Ralifé, vous êtes en direct de Beyrouth. Paul, ce durcissement du ton s'accompagne d'une intensification des combats qui ont fait 7 morts hier côté libanais.
3: Oui, Karine, la situation s'est sérieusement détériorée ces dernières heures avec des tentatives d'avancer au sol de l'armée israélienne vers la colline stratégique de Ali Taher au sud-est de Nabatieh. La deuxième ville du sud Liban, désertée par ses 120 000 habitants, a elle-même été visée par une frappe aérienne dans la matinée, alors que l'artillerie, l'aviation et les drones ont attaqué une douzaine d'autres localités. Certaines régions bombardées autour de la ville portuaire de Tyr sont assez éloignées de la zone de contact. La tentative de progression israélienne a été précédée d'un intense barrage d'artillerie qui a duré toute la nuit. Les hauteurs de Ali Taher sont l'un des principaux bastions du Hezbollah, qui dispose d'importantes bases, dont des rampes de lancement de roquettes et de drones, ainsi que des batteries d'artillerie. Le Hezbollah a affirmé avoir repoussé les avancées de l'armée israélienne en tirant des salves de roquettes et des missiles guidés vers les chars et les véhicules blindés engagés dans la bataille. Plus à l'est, un mouvement inverse a été signalé. D'importants convois mécanisés israéliens se sont retirés de la localité de Khiam, à 3 km de la frontière, vers des positions situées plus au sud, sur des collines toujours en territoire libanais.
2: Paul Ralifé en direct de Beyrouth. Du côté de l'Iran maintenant, le blocus américain semble désormais levé dans le détroit d'Ormuz. 2 jours avant la signature annoncée de cet accord entre Téhéran et Washington, plusieurs pétroliers iraniens ont pu le franchir. Une première depuis 2 mois alors que s'accumulent les incertitudes sur la suite des pourparlers de paix. L'accord très court et très général, selon les mots du vice-président américain J.D. Vance. Il doit être paraffé en Suisse après-demain, avant un accord final d'ici 60 jours, censé régler la question du nucléaire. On ignore pour le moment si Donald Trump sera présent pour la signature de cet accord. Le président américain est pour le moment en France, dernier jour du G7 à Évian, pour une session de travail consacrée à la sécurisation de l'intelligence artificielle. Vaste programme à l'heure où l'administration américaine a décidé de suspendre l'accès à l'international aux modèles les plus puissants d'Anthropic, invoquant la sécurité nationale. Le sommet se prolongera pour Donald Trump par un dîner avec le président français Emmanuel Macron sous les ors royaux du château de Versailles. Un dîner pour célébrer les 250 ans de l'indépendance américaine. Un duo ou un duel entre les deux dirigeants très scrutés, Valérie Gasse.
4: L'un est l'hôte du G7, Emmanuel Macron. L'autre est le principal invité, Donald Trump. Et c'est autour d'eux que le sommet d'Évian a été chorégraphié avec une première scène qui a pris des airs de rendez-vous manqué. Emmanuel Macron n'a pas accueilli Donald Trump en personne. Pas de traitement de faveur pour le président américain, mais tout de même un entretien en tête-à-tête sans tarder où les deux dirigeants ont joué la partition d'une amitié sous condition. En jeu, l'application de l'accord avec l'Iran et le sort de l'Ukraine dont Emmanuel Macron a fait une priorité. sécurité. Leurs relations ont été placées cette fois-ci sous le signe de la négociation plus que de la congratulation, avec l'irruption d'un sujet de discorde, une nouvelle menace de Donald Trump d'augmenter les droits de douane sur les vins français en rétorsion à la taxe sur les services numériques. Pas du goût d'Emmanuel Macron, décrit comme robuste sur ce sujet par une source diplomatique. L'ambiance sera-t-elle plus conviviale ce soir à Versailles, où les deux présidents vont se retrouver pour clore la séquence? Côté français, on parle d'un dîner assez sobre pour minimiser la faveur. Pour Donald Trump, c'est du lourd. Pas question pour lui de bouder son plaisir.
2: C'est un vote très attendu et très controversé au Parlement européen. Les eurodéputés doivent se prononcer à la mi-journée sur les NGT, les nouvelles techniques génomiques, des plantes dont le génome est modifié mais sans ajout d'ADN étranger, contrairement aux OGM. Bruxelles veut assouplir les règles pour certaines de ces variétés au nom de l'adaptation au changement climatique et aux maladies. Mais les opposants redoutent une absence de traçabilité et le risque de mainmise des multinationales. C'est ce que dénonce l'eurodéputé écologiste français David Cormand.
5: Le problème et la problématique autour de ce texte, il est de deux ordres. D'abord, c'est qu'on divise ces nouvelles techniques génomiques en deux catégories de plantes, celles qu'on subit tout de même jusqu'à 20 modifications génétiques et celles qui ont eu plus que 20 modifications génétiques. Les NGT1 qui ont subi moins de 20 modifications génétiques ne seront soumises à aucune traçabilité, à aucun étiquetage, et donc que ce soit les consommatrices ou les consommateurs ou que ce soit les agricultrices et les agriculteurs, ils seront exposés à ces OGM de nouvelle catégorie sans aucun moyen de le savoir. Mais le deuxième sujet qui est fondamental à comprendre, c'est les brevets. C'est que quelques multinationales ont fait du lobbying pour pouvoir breveter le vivant. Et ça, c'est un virage à 180 degrés de l'Union européenne. Si c'était voté, on finirait par breveter ces semences. Et donc là, il y a un problème de souveraineté pour notre agriculture. Et il y a un problème de morale, j'ai envie de dire, de philosophique. De est-ce qu'on a le droit de déposer un brevet sur des semences? C'est ça l'enjeu de ce texte.
2: L'eurodéputé David Cormand, interrogé par Sofia Katsenkova. La France, confrontée à une nouvelle vague de chaleur, les températures pourraient atteindre 40 degrés localement dimanche prochain. Nouvel épisode caniculaire alors que les lycéens passent le bac cette semaine. Des reports sont envisagés pour les euros localement. Le pays devra s'adapter. Les canicules vont se multiplier à l'avenir. La ministre de la Transition écologique, Monique Barbu, doit présenter aujourd'hui un premier bilan d'un plan national. Un plan censé préparer la France à un réchauffement pouvant aller jusqu'à 4 degrés d'ici la fin du siècle. Le mondial de foot, à présent, avec les affiches ce soir. Le Portugal affrontera à 17h temps universel la RDC. Puis Angleterre, Croatie, 3h plus tard à 20h temps universel. Hier, ce fut une soirée parfaite pour l'Argentine à Kansas City. Pour son premier match de Coupe du Monde, le champion en titre est facilement venu à bout de l'Algérie. Une victoire 3-0 avec un triplé de Lionel Messi qui a été fêté comme il se doit dans les rues de Buenos Aires. Théo Conscience.
6: Ils ne pouvaient pas rêver mieux. Malgré l'horaire tardif et le froid mordant de l'hiver austral, les bars et les terrasses de la capitale argentine ont vibré hier soir. 3 buts et 3 explosions de joie.
7: Simbalar.
6: Je n'ai pas les mots, répète Roberto, qui arrive tout de même à articuler un nom.
7: Messi.
6: Celui de Lionel Messi, bien sûr. Le capitaine argentin signe un triplé et devient le meilleur buteur de l'histoire de la Coupe du Monde avec 16 réalisations, à égalité avec Miroslav Klose.
8: Un record de plus pour le maestro Messi. En dépit de son âge, il réussit des choses incroyables. On va aller chercher la quatrième.
6: 4 ans après sa défaite inaugurale contre l'Arabie Saoudite, l'Argentine lance parfaitement sa Coupe du Monde. Mauricio sait que son pays est attendu de pied ferme, mais il croit à la quatrième étoile.
9: Cette Coupe du Monde va être très difficile. Il ne faut faire de cadeau à personne et aller chercher des victoires. Tout le monde veut battre l'Argentine, le champion en titre. La Coupe est à nous et s'ils la veulent, ils vont devoir venir la chercher.
6: Avec cette entrée en lice réussie, les coéquipiers de Lionel Messi prennent une option sur la qualification et rappellent qu'il faudra compter sur eux pour défendre leur titre. Théo Conscience, Buenos Aires, RFI.
2: Il faudra aussi compter sur la France bien entrée dans la compétition. 3-1 face au Sénégal et un doublé de Kylian Mbappé. Voilà, c'est la fin de ce journal. Tout de suite, 8 milliards de voisins avec vous, Lucie Bouteloup. Bonjour Lucie.
7: Oui, bonjour Karine. Aujourd'hui, un focus éducation sur les étudiants et les lycéens qui travaillent pendant leurs études. Si vous voulez réagir, 33 6 11.

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1: Il est midi 10, je vous souhaite un bon appétit si vous passez à table. En ce mercredi, nous sommes le 17 juin, bientôt les grandes vacances. Enfin pour certains, pas pour tout le monde, en tout cas pour les jeunes, oui. Après ces semaines un peu difficiles, pour certains en tout cas. Pour d'autres, c'est déjà terminé. Allez, Frérot de la Vega pour la musique, Estelle pour les infos locales et le reportage de Yuri, c'est à midi 25.

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1: Bonjour à toutes et à tous et bienvenue sur Radio Intervalle pour ce moment d'information locale. Avis à tous les amateurs d'aviation en Lozère, ce week-end, l'aérodrome Langogne-Lespéron ouvrira ses portes à tous les curieux. Lors d'une journée de reportage, Jean-Baptiste a rencontré Paco, chef pilote à l'aérodrome, qui nous dit tout sur les avions et cette journée porte ouverte.
2: Bonjour, je suis le représentant de l'aéroclub Gilbert Trémollet, qui œuvre sur l'aérodrome de Langogne-Lespéron et effectivement

0: village, ce qui fait que nous avons beaucoup de visiteurs qui viennent séduits par la piste et la région. On est un aérodrome de montagne, on est à 1013 mètres. Alors c'est une piste qui effectivement est assez technique, donc les compétences nécessaires sont celles des pilotes de montagne. Ça se conjugue aussi avec deux autres pistes qui ne sont pas très loin, en Ardèche encore justement, à Notre-Dame-des-Neiges qui est connue de tout le monde, et au Bèze, sur la route qui mène à la station de ski. Là, il y a deux altisurfaces très proches de l'aérodrome et qui permettent à des passionnés de s'initier ou se perfectionner au vol en montagne. Comme beaucoup d'aéroclubs, nous faisons de la formation. Nous avons un instructeur, bientôt peut-être deux. Nous formons tous les volontaires à partir de 15 ans, puisqu'on peut être pilote du LM à 15 ans, plus rapide que la voiture. Il n'y a pas de limite d'âge. L'instruction, à la fois au sol et en vol, se fait sur place. Juste, il y a un petit déplacement pour aller passer ce qu'on appellerait le code pour la voiture, qui se fait amende. Et sinon, tout se fait sur place. Et on a des élèves qui viennent des fois d'assez loin, d'ailleurs, pour venir se former à Langogne sur notre terrain qui est difficile, exigeant, mais c'est une bonne formation. Et avec nos appareils français, fabriqués en France, mérite de signaler, des tétras, et qui sont des appareils très bien faits pour la région, mais pas si faciles que ça à piloter.
1: Alors je pense au passage à l'aspect sécurité. Est-ce que vous avez des cas d'urgence sécuritaire, on peut se poser sur votre aérodrome, ou est-ce que c'est arrivé aussi dans votre histoire?
0: Alors cet aérodrome a le statut d'ouvert à la circulation aérienne publique, donc n'importe qui peut s'y poser, à partir du moment où on a les compétences, et effectivement, les services de l'État qui s'occupent des urgences peuvent s'y poser. On a eu l'occasion d'accueillir, toujours pour des cas difficiles, des hélicoptères en particulier, un peu comme toutes les autres plateformes aéronautiques.
1: J'avais un souvenir d'avoir vu des canadairs écopés sur le lac de Lossac. Mais l'aspect sécuritaire, bien sûr, on y est toujours conscient dans vos activités.
0: C'est quelque chose dont on devrait s'inspirer. La sécurité passe avant tout, et une grosse partie de l'entraînement constitue à gérer les problèmes qu'on pourrait avoir. Nous sommes des petits avions avec un moteur, ça pourrait s'arrêter, ça vole quand même, il suffit de l'apprendre, s'entraîner, et on s'entraîne à ça. Pour les Canadairs, on est heureux de les voir passer, mais ils ne peuvent pas se poser sur notre terrain. Ou s'ils se posent, ils auront du mal à repartir.
1: Vous avez aussi une autre particularité, c'est les hébergements. On peut venir de loin et on peut quand même séjourner à Langogne.
0: Effectivement, c'est une qualité assez rare d'un aérodrome, c'est une capacité d'héberger des équipages de passage. Les LM sont capables de faire de grands trajets en France et en Europe, et on accueille régulièrement, un peu plus dans la bonne saison que dans la mauvaise saison, des équipages qui viennent pour une nuit ou plusieurs nuits, pour un séjour, encore une fois, parce qu'on offre ici un cadre pour voler, à la fois une piste, des paysages et un espace aérien assez remarquable.
1: Les pilotes peuvent aussi naviguer, c'est le cas de le dire. Il y a bon nombre d'infrastructures d'aérodromes un peu partout, près des grandes villes, en fait, dans la région. De quoi visiter ?
0: Absolument, nous sommes régulièrement visiteurs et visités par nos voisins proches. Alors je pense Mende, Aubenas, la Grand-Combe, mais on va aussi assez régulièrement plus loin, de l'autre côté des Alpes, puisque nous aimons le vol en montagne, donc on va dans le Dauphiné, les Alpes du Sud, et plus à l'ouest, du côté de Rodez. Et nous sommes très visités, d'autant plus que nous avons des membres qui viennent de très loin, de la région toulousaine, de Montpellier, de la région parisienne, du sud de la France, mais aussi de Suisse et de Hollande, pour être complet.
1: Vous avez donc fidélisé bon nombre de personnes. L'Esprit Club,
0: alors c'est une association loi 1901 qui fonctionne exclusivement grâce à des bénévoles. On est content d'avoir des membres fidèles, même s'ils ne sont pas de la région, qui nous soutiennent par leurs cotisations, voilà, et éventuellement par les vols qu'ils font sur nos appareils. Ça a un coût, évidemment, c'est un sport mécanique. Nous sommes heureux de dire que voilà, l'association maintient dans une bonne qualité à la fois la piste qu'il faut entretenir, parce qu'elle est quand même assez grande, et puis les installations, alors les hangars pour les appareils et l'hébergement pour les équipages de passage.
1: Alors vous allez nous présenter un point d'orgue de votre année, un grand événement, dimanche 21 juin. Rendez-vous est pris.
0: Tout à fait. Alors nous sommes ouverts toute l'année si la météo le permet et si les bénévoles sont disponibles. Mais il y a un jour dans l'année où on fait particulièrement attention à accueillir nos voisins. C'est notre journée portes ouvertes. Cette année, dimanche 21 juin, nous accueillons tout le monde. Nous pourrons proposer des baptêmes.

0: bien entendu. Nous proposerons une restauration légère aussi. Et surtout, nous proposerons de partager cette passion avec les membres du club. Si la météo le permet, et je le crois, le 21 juin, ça a été fait pour ça, de nombreux visiteurs qui vont venir avec leurs machines toujours plus surprenantes les unes que les autres.
1: Vous ne manquerez pas de passionnés. L'aviation passionne toujours autant, sinon plus. Et ça va jusqu'à l'espace en plus.
0: Alors oui, on parle beaucoup de troisième dimension et de dimension de l'espace. Et effectivement, c'est clairement une association de passion, parce qu'il faut des sacrifices, il faut du temps, il faut de l'attention, il faut de l'énergie. Mais ça fonctionne. 53 ans après la création, c'est toujours très dynamique.
1: Pour avoir plus d'éléments, parce qu'on n'a pas tout dit, bien sûr.
0: Nous avons un site internet plutôt complet, avec tout ce qu'il faut savoir, à la fois sur les portes ouvertes pour les gens qui viendraient que le 21, mais ceux qui veulent même pratiquer un vol découverte. Ça s'appelle plus un baptême, maintenant ça s'appelle un vol découverte. Donc tous les renseignements sont là et on peut nous joindre par internet ou même par téléphone et tout est indiqué sur le site internet. Vous tapez aérodrome Langogne et ça marche.
2: C'était Paco, chef pilote à l'aérodrome Langogne-Lesperon. Et pour tout savoir sur ce qui se passe à Langogne et aux alentours, restez bien sur Radio Intervalle 101.6, c'est la fréquence de Langogne. À très bientôt sur votre radio locale.
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1: Voilà, on découvre la nouvelle maison des menhirs du Bondon pour être une porte d'entrée pour découvrir ce qu'on appelle la chame des Bondons, c'est-à-dire un endroit où il y a 200 menhirs qui sont érigés par les hommes du néolithique il y a de cela 5000, 4000 ans. Donc c'est une concentration exceptionnelle à l'échelle européenne et le conseil départemental de Lozère a proposé de découvrir ce site en créant une maison, un lieu d'accueil où on va pouvoir découvrir cette histoire de ces méga pierres et une maison qui soit aussi un accueil pour le public touristique. Je vous laisse d'abord vous présenter.
2: Donc moi, je suis Caroline Gaillard, je suis la directrice de la communication du département de la Lozère.
3: Oui, et moi, je suis donc Pierre Ponce, donc, qui est en charge de la partie restauration et du plateau scénographique sur la saison 2026.
1: Ok, donc on découvre cette nouvelle maison. Elle a été inaugurée quand alors ?
2: Elle a été inaugurée mardi 9 juin. Et elle est ouverte depuis, et ce week-end, pour les journées européennes de l'archéologie, on a souhaité l'ouvrir au public avec des animations pour notamment que les Lozériens viennent la découvrir et se l'approprier.
1: Alors, il y a aussi une partie animation, restauration. Comment elle s'organise, cette maison ?
3: Alors, on a de la restauration sur le site même. Tous les jours de la semaine, sauf le lundi, on est ouvert tous les midis, jusqu'au dimanche midi. Et en fin de semaine, le vendredi soir et le samedi soir, on a aussi des deux menus à la carte qui sont proposés à notre clientèle. Et le midi, ce ne sont que des formules.
1: Et c'est que pendant la période estivale ou toute l'année ?
3: Alors, pour l'instant, c'est prévu pour une période estivale. Par contre, si ça fonctionne, si on fait nos preuves, ça pourrait fonctionner peut-être une partie de l'année.
1: Voilà, donc c'est vrai que c'est une très belle maison, toute neuve, avec une partie d'animation. On découvre tout ce qui concerne les menhirs et le néolithique.
4: Mais alors, à quoi sert un menhir ? Eh bien, en fait, personne ne sait vraiment. Ce que l'on sait, c'est que le menhir n'est pas une tombe. Ensuite, plusieurs hypothèses ou interprétations existent. Les menhirs pourraient signaler des espaces funéraires, délimiter des espaces rituels, être liés à des observations astronomiques, contribuer à un calendrier agricole, etc.
2: Alors voilà, l'idée c'était de... On sait qu'il y a des menhirs sur cette chambre des Bondons en grand nombre. Hein. Il y en a actuellement plus de 200 qui sont recensés par les archéologues. Le premier qui a vraiment fait ce comptage, c'est Gilbert Fage, qui était archéologue pour la région et qui avait en charge le département de la Lozère, qui en a, lui, recensé 150 et qui a eu la bonne idée de les relever avec un programme du Parc National des Cévennes, ce qui permettait de les rendre visibles et donc de les protéger, parce que la plupart étaient à terre et risquaient d'être endommagés par les aléas du temps, de l'agriculture et des pratiques diverses sur le plateau.
1: Alors, quel est l'intérêt de ces menhirs qui sont dressés ? Est-ce qu'on sait leur signification, par exemple ?
2: Alors, on ne sait pas leur signification. On sait, par contre, sur la chame des Bondons, par exemple, et il y a une carte à la maison des menhirs, qu'ils ont été positionnés dans le paysage de cette chame des Bondons sur 10 km², et que là, il y a vraiment une intention de l'homme du néolithique. Ce n'est pas fait au hasard. D'autant plus que ce sont des menhirs en granit sur un sol calcaire, donc qui ont été taillés ailleurs, pas très loin, puisqu'on a retrouvé des carrières, et qui ont été transportés sur leur lieu d'érection et qui...
1: Et voilà, ça n'a pas dû être facile quand même. Hein.
2: Alors vous découvrirez à la maison des menhirs comment on a pu tailler, transporter et dresser ces menhirs. Et Philippe Galland, qui est l'archéologue actuellement en charge de ce site, nous a expliqué tout à l'heure en conférence que finalement, c'était pas si compliqué.
1: Ah bon ?
2: Et on découvre une maquette dans la maison qui montre qu'avec... quelques hommes un peu costauds, des ficelles et des rondins de bois, hein, parce qu'à l'époque ça existait déjà, on peut faire tout ça.
1: En les faisant venir d'où ces énormes blocs ?
2: Alors, il y a des carrières dans le secteur des 10 km² qui ont été retrouvées, identifiées. Il y en a notamment une tout près où il y a encore un menhir en place, en cours de taille.
1: Alors maintenant, on va parler peut-être de ce que vous proposez, de ces animations. Pourquoi vouloir mettre en avant comme ça ce site ?
3: En tout cas, le site est aujourd'hui, il a le mérite d'exister. Il est bien réussi. Je pense qu'il est bien abouti. Et en ce qui me concerne pour la restauration, mais je pense que ça va de pair puisque les visites sont ouvertes tous les jours de l'été, en tout cas jusqu'à la fin septembre. Donc ça veut dire qu'une fois que les visiteurs, les touristes sont venus sur le site faire la visite, eh bien à côté ils peuvent se restaurer chez nous. À savoir qu'on offre aussi une gamme de plats avec des produits locaux qui sont à moins de 20 km du site des Bondons.
1: Donc c'est aussi l'idée de mettre en valeur pas simplement le site lui-même, mais un peu tout l'environnement des Bondons.
3: Voilà, tout à fait. C'est aussi de mettre tout ce qu'on souhaite mettre en valeur, c'est les produits du terroir et tout ce qui est issu des Bondons, pas très loin à côté, quoi.
1: Alors on est à combien de kilomètres, par exemple, de Florac ou du pont de Montvert ?
3: Alors de Florac, on doit être à entre une quinzaine de kilomètres, autant de pont de Montvert, je pense, et puis on est à 25-30 kilomètres de Mende.
1: Alors comment expliquer que les hommes du néolithique aient voulu s'installer ici, parce qu'on est vraiment un peu paumé, on va dire, et puis on est en hauteur, il ne fait pas toujours très chaud l'hiver, donc...
3: Je ne connais pas la raison, et puis je ne sais pas si on l'a vraiment. Maintenant, on peut imaginer que c'était peut-être des nomades qui, à un moment donné, ils arrivaient à se poser et puis essayer de créer une vie sur les sites, quoi. Alors, c'est vrai qu'on est en altitude. Il faut reconnaître que les hivers devaient être bien rudes.
2: Et il faut imaginer une société qui est quand même... ce qu'on ne sait pas toujours du néolithique, mais qui est une société quand même déjà assez évoluée, qui a des outils de pierre et de bois.
1: On les voit derrière nous.
2: Voilà, on les voit dans la maison. Hein, on a de nombreux facsimilés qui montrent tout ça. Et ces hommes-là se sont installés, et c'est la première sédentarisation, et c'est les premiers temps de l'homme qui domestique la nature. C'est vraiment le début de l'agriculture, et on peut imaginer, je pense que les archéologues ont des traces de tout ça, qu'il y avait déjà de l'élevage de moutons, qu'il y avait de la culture de céréales, alors certainement plus ancienne que notre blé actuel, mais quelque chose qui finalement ressemblait assez à ce qui existe aujourd'hui.
1: De l'agropastoralisme qui est si cher aux Cévennes.
2: Alors tout à fait, et d'ailleurs le dernier film de la Maison des Menhirs évoque cette inscription des Causses et des Cévennes au patrimoine mondial de l'UNESCO pour ces paysages agropastoraux, et effectivement c'était le début, donc c'est quelque chose qui n'a pas cessé depuis sur ce territoire-là.

0: Alors donc, si on veut venir découvrir ce site, bon, d'abord, il y a une balade qui est proposée, qui est fléchée. Comment ça se passe ?
1: Voilà, il y a une balade qui existe depuis une vingtaine d'années, qui a été conçue par le Parc national des Cévennes, un peu plus haut vers le col de Montmirat. Il y a une petite balade de 5,5 km au cours de laquelle on découvre des menhirs. Et qui est balisée, qui est relativement facile. Il y a une petite grimpette, mais elle se fait. Elle peut se faire en famille, c'est sans problème. Elle peut se faire sur les 5,5 km et où on peut couper pour ne faire que 3 km.
0: Il y a des panneaux qui expliquent.
1: Alors, il y a des panneaux. Le chemin est en réfection et il sera encore amélioré à l'automne avec encore plus de panneaux et d'explications.
0: Voilà. Et donc ensuite, si on veut vraiment comprendre, il faut venir à la Maison des Menhirs.
1: Voilà, l'idée, c'est que les gens, une fois la balade faite ou inversement, viennent à la Maison des Menhirs pour avoir les explications qui ont pu leur manquer sur le chemin.
0: Et à la Maison des Menhirs, donc, il y a ce restaurant aussi qui est là, qui accueille, donc on a dit, c'est...
1: Alors, c'est tous les jours du mardi au dimanche, tous les midis, et le vendredi et samedi soir.
0: Et c'est fermé à partir de quelle heure ?
1: Le restaurant ferme vers 20h30. Le centre d'interprétation de la Maison des Menhirs est ouvert de 10h30 à 17h tous les jours. La visite est libre, très accessible. L'idée du scénographe a été de vraiment faire quelque chose qui soit à hauteur d'enfant, mais d'un haut niveau enfant.
0: Il y a des jeux d'enfants.
1: Il y a des jeux d'enfants. Et sachant que le néolithique est une période qui est très peu étudiée à l'école et que donc du coup même les adultes on a un niveau d'enfant face à tout ça. Donc,
0: alors je vous propose un quiz qui nous est d'ailleurs proposé à la Maison des Menhirs au Bondon, et donc ce quiz nous propose déjà de commencer soit en néophyte soit en expert de l'âge de pierre. On va commencer en expert, on n'a peur de rien, voilà. Alors d'abord la question, que signifie le mot néolithique? Alors, on a plusieurs propositions. Âge de la pierre polie, âge de la pierre nouvelle ou âge des pierres dressées. Alors, on va dire néolithique, ça me paraît être âge de la pierre nouvelle. Et effectivement, la bonne réponse, c'était cette réponse de l'âge de la pierre nouvelle. Ensuite, on nous pose la question, que signifie un dolmen ? Alors, c'est soit une tombe de pierre, soit une table de pierre, soit un dôme de pierre. Et il me semble bien que c'est une tombe de pierre. Eh bien non, c'était la table de pierre qui ne constitue cependant qu'une partie du dolmen qui est toujours recouvert par un cairn. Alors, quelles sont les grandes inventions du néolithique ? Plusieurs réponses possibles, la roue, la pêche ou l'agriculture ? Eh bien, les bonnes réponses, c'est l'agriculture et l'élevage qui sont les marqueurs du néolithique. Mais il faut aussi savoir que la roue a été inventée à la fin du néolithique. La pêche, elle, existait depuis le paléolithique, c'est-à-dire la période qui précédait. Ensuite, on nous demande combien de menhirs ont été retrouvés sur le cham des Bondons. Et la réponse, c'est 200 menhirs qui sont attestés. Ils étaient sûrement plus nombreux, mais beaucoup de destructions et de réemploi ont lieu au fil des siècles.
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Ancrée au large des côtes génoises, elle est facile à reconnaître, fière comme un point levé, montrant du doigt pour l'éternité ceux qui l'ont fait souffrir. Si vous avez la chance d'arriver par bateau, au soleil couchant, vous verrez d'abord une montagne cascadant vers la mer dans un drapé rugueux d'un camaïeu de mauve. 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

mais pas un. Fait de la même pierre que ces églises polychromes où le roman le dispute aux Byzantins. Ce pays de drame et de lumière ressemble au chant de ses bergers.

maître mot et le mot respect. Peut-être parce qu'ici on sait ce que veut dire ne pas être respecté. 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Écoutez-le, c'est un chant d'amour.

Bonjour, je suis Émilie Valmal, animatrice du dispositif Relance Octave sur les Cévennes losériennes à Florac. 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Il y a une centaine d'hectares qui peuvent être mis à disposition pour un ou plusieurs projets selon les besoins et les demandes. La Chambre d'agriculture de la Lozère a réalisé un diagnostic agricole et castanéicole qui a permis de dresser un état des lieux et d'évaluer le potentiel pastoral et castanéicole. Si vous êtes intéressé, retrouvez l'intégralité de l'annonce sur notre site avec la référence L0483. 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Enfin, si vous avez un projet de cession de votre activité ou de reprise d'une entreprise commerciale, artisanale ou agricole, nous sommes là pour vous accompagner. 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

0: eux et nous, la Bible en histoire. Henri van der Wecken a suivi pour nous les traces de quelques personnages de la Bible.
1: Mes auditeurs, bonjour, nous sommes heureux de vous retrouver derrière cette fréquence pendant une douzaine de minutes en compagnie de Henri van der Wecken.
2: Bonjour. Bonjour.
1: Vous allez bien ?
2: Merci.
1: C'est un plaisir donc de vous retrouver, mais pas seulement vous, vos histoires entre guillemets, vous ne les avez pas inventées, c'est clair, vous les avez tout simplement dans un grand répertoire qui est la Bible, et nous essayons ensemble de découvrir quelques grands personnages, il y en a beaucoup d'ailleurs dans la Bible, Henri.
2: Énormément, je ne les ai jamais comptés, c'est à l'infini. Quasiment, certains, on en parle pendant un ou deux versets, d'autres, on cite leur nom, sans plus.
1: Dans une généalogie, oui,
2: oui,
1: par exemple.
2: Oui, voilà, ou alors d'autres, on décrit des moments importants de leur vie pendant des pages et des pages, la Bible. Et ainsi, ils sont un peu à l'image de nos vies à tous, hein, qui sont parfois courtes, parfois longues, parfois mouvementées, parfois un long fleuve tranquille, enfin c'est plutôt rare, ça.
1: Alors, pour ceux qui ne connaissent pas du tout la Bible, moi je les invite vraiment à rester derrière la fréquence parce que là, nous allons découvrir, je dirais, à brut, hein, d'une manière objective, il ne s'agit pas d'entrer dans des points de doctrine, croire ceci
2: Absolument.
1: Ou cela, d'essayer de comprendre ce que dit le texte de ce personnage et de comprendre quel est ce personnage à son époque, etc.
2: Et puis ce que nous, on peut en déduire.
1: Bien sûr.
2: Les éléments que ce texte nous apporte, parce que finalement, une lecture biblique n'est jamais... expliquée ou comprise une fois pour toutes et plus jamais autrement. Je crois que c'est une des forces des textes bibliques que, en restant dans des grandes lignes, mais permet quand même de l'interprétation personnelle, de la manière de s'y retrouver, de vibrer avec tel ou tel personnage un peu plus qu'avec un autre.
1: Alors, le premier personnage que l'on découvre dans la Bible, enfin même s'ils semblent être ensemble, Adam et Ève. Adam, peut-être son nom déjà a une signification, je ne sais pas, vous nous le dire.
2: Au départ, c'est l'être humain. La Bible nous présente que l'humanité, l'humain, pour employer le mot homme dans son sens plus large, l'humain n'est pas venu par hasard. Il est venu là par une volonté d'un être extérieur à lui, créateur de l'univers, de la terre, des cieux, qui met tout en place, c'est ainsi que la Bible nous présente en tout cas les choses, qui met tout en place dans le temps, avec le matériel, les plantes, les animaux, qui vont d'ailleurs dans la Bible chaque fois être appelés comme ayant été faits selon leur espèce. C'est répété à des dizaines de fois dans le premier chapitre de la Genèse que Dieu les crée selon leur espèce. Mais puis, dit le texte du premier chapitre de la Genèse, de la Bible, au verset 26, « Puis Dieu dit, faisons l'homme à notre image, non pas selon son espèce, mais à notre image. » Sous-entendu, il y a pour l'être humain, selon la conception biblique à laquelle j'adhère à 200%, l'être humain n'est pas un animal. Même si on peut trouver qu'un animal peut avoir quatre pattes, comme nous on en a quatre façons de parler, deux bras, deux jambes, même si un animal peut avoir deux yeux et deux oreilles, comme nous on en a, la capacité, les capacités de penser, de sentiments, de valeur de soi, de perception, de vivre. Hein, je pense donc je suis, disait quelqu'un, Descartes. Donc l'être humain est le seul à avoir cette capacité-là. Et en ce sens-là, la Bible nous dit que l'homme est à l'image de Dieu et non pas un animal selon son espèce.

0: Donc un homme, cet Adam, qui est fait par une volonté. Alors on ne nous dit rien de cette volonté de ce Dieu dans la Bible. On ne nous dit pas pourquoi il crée, mais on utilise souvent des verbes. Hein, des verbes. Il y a de l'action, on crée, on dit, on fait. On ne nous dit pas pourquoi, mais en tout cas, l'homme est ainsi fait, pourrait-on dire.
1: Oui, l'être humain, toujours dans le concept biblique, n'est pas là par hasard. Dieu a la volonté de le créer, et non pas de créer une marionnette dont il tire les ficelles, mais il crée un être dans sa partie masculine-féminine. Hein, la Bible dit Dieu crée l'être humain, il le crée homme et femme. Il n'y a pas l'idée que le masculin vaut plus que le féminin, ou que le féminin vaut plus que le masculin. Il crée homme et femme. Et il les crée, dit la Bible, à son image. Si Dieu avait voulu une autre catégorie d'êtres vivants qui nous ressemblent, qui soient nous, mais qui soient des animaux qu'il ait pu, dans lesquels il aurait pu glisser un programme informatique pour qu'il se comporte toujours d'une manière identique, comme un chat sera toujours un chat, il va toujours miauler, et un chien va toujours aboyer, Dieu aurait pu faire de l'être humain un être selon cette...
0: Il y en a qui râlent tout le temps.
1: Ah, il y en a qui râlent. Oui, Dieu aurait pu mettre un programme comme quoi on râle tout le temps. Mais apparemment, il est aussi possible de ne pas râler. Il est aussi possible de
0: râler.
1: Donc, l'être humain a cette capacité que la Bible appelle la capacité de choisir.
0: Alors, Henri, bien sûr, on va venir à cela. Donc, l'image de Dieu, donc, un être humain fait d'une manière particulière, avec un cadre, des limites certainement aussi. Deuxième point qui me semble important et que nous allons développer bien sûr puisque nous avons eu l'occasion d'en parler avant l'émission, c'est la responsabilité que Dieu donne presque immédiatement à l'humain. Et Dieu ne fait pas en disant tout, mais en tout cas il place l'être humain, et la Bible nous parle de cela, il place l'être humain dans un cadre pour qu'il ait une responsabilité.
1: Oui, quand on regarde, bien sûr on a l'affaire avec des textes anciens, il n'y avait pas un journaliste qui a écrit, mais c'est une manière dont Dieu a voulu que nous percevions que notre vie vient de lui et que notre vie est responsable. Le chapitre 2 de la Genèse, au verset 15, dit « L'Éternel Dieu prit l'être humain, le place dans le jardin d'Éden pour deux raisons, ou avec deux finalités, pour cultiver ce jardin et pour le garder. Et l'Éternel Dieu donna à l'homme un ordre, tu pourras manger de tous les arbres du jardin, mais je te dis de ne pas manger de l'arbre de la connaissance du bien et du mal, car le jour où tu en mangeras, tu mourras. » C'est-à-dire, Dieu est en train de dire, tu as une fonction, tu as une responsabilité, tu as à cultiver, pas uniquement cultiver la terre, mais te cultiver. Il y a là toute une possibilité d'épanouissement. Mais sache qu'il y a une dimension morale. Tu as les capacités de faire des choix qui vont amener à la mort, au mal, ou tu as la capacité de faire des choix qui amènent au bien et à la vie.

0: Henri, capacité particulière pour Adam, à l'image de Dieu, enfin l'humanité en tout cas. Responsabilité dans un cadre, des limites, un écosystème, une écologie. Hein.
1: Absolument.
0: Et puis, troisième point, parce que nous essayons de voir un personnage par émission, donc ce sera peut-être difficile de tout voir, mais ce choix, vous parliez de la liberté de choix, la liberté devant un choix qui est difficile à faire. Quel est l'enjeu de ce choix et comment expliquer que Dieu donne la liberté ?
1: Mais si Dieu avait créé des êtres qui ne pouvaient que l'aimer, serait-ce de l'amour ? L'amour, c'est typique de quelque chose qui est conscient, qui est volontaire, et non pas quelque chose qui vient parce qu'on ne peut pas faire autrement, ce n'est plus de l'amour. Une action que l'on fait parce qu'il n'y a pas d'autre possibilité d'en faire une autre, on n'a pas fait de choix. Si j'ai la possibilité de manger le pain qui est devant moi, mais qu'à 10 000 km à la ronde, il n'y a pas d'autre pain, ben, le choix, il est vite fait, il n'y a pas de choix. C'est celui-là. Ce que la Bible nous présente, c'est que dans ce jardin d'Éden, soit-il littéral, certains le voient littéralement, d'autres le voient comme une leçon de choses, il y a des milliers d'arbres avec des fruits dont l'être humain peut manger. Et il y en a un dont Dieu dit, ne le prends pas, parce que le jour où tu le prends, il y aura le mal et la mort qui en suivront. C'est que cet arbre, cet unique arbre parmi des milliers d'autres, donc parmi des milliers de possibilités, il faut savoir qu'il y a toujours une possibilité de partir dans un mauvais sens. Et le jour où l'être humain prend de cet arbre-là, c'est comme s'il détache, comme il se détache de la sève qui lui donne la vie. Il se rend indépendant. Et l'indépendance de Dieu, même si elle est voulue, et si l'être humain en a la capacité et la liberté, ne peut être autre qu'un appareil électrique dont on retire la prise et dont on ne doit pas s'étonner qu'il s'arrête de fonctionner, que ce soit un frigo, une télé ou une radio ou un ordinateur. Et c'est ainsi que l'être humain se trouve devant cette possibilité, consciemment, volontairement, de vivre avec Dieu ou alors de se couper. Et Dieu n'y peut rien s'il retire la prise.
0: Donc ce que nous pourrions dire sur ce personnage d'Adam, puisque c'est aujourd'hui notre sujet d'étude en quelque sorte, premier personnage, c'est que c'est un peu un prototype de chacun d'entre nous ?
1: Absolument. En ce sens-là, ce récit de la vie d'Adam, ou de cette, en fait de la vie des 900 années d'Adam, on ne parle que de quelques jours, et c'est le moment de choix. Et en ce sens-là, il est l'exemple type de chacun de nous.
0: Donc, à l'image de Dieu, avec une responsabilité et une liberté totale.
1: Absolument.
0: Henri van der Wecken, merci beaucoup. Après Adam, nous aurons l'occasion de découvrir, peut-être chronologiquement, d'autres personnages.
1: Volontiers. Au revoir.

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2: Bonjour Clémentine.
3: Bonjour Fabrice.
2: Aujourd'hui, vu le sujet, il faudrait que je sache ce que vous allez dire à la fin, si j'étais capable d'anticiper, mais c'est pas exactement le cas. Enfin bon, c'est plutôt être devin, hein, ce dont je parle là. Mais vous l'aurez compris, chers auditeurs, nous allons parler aujourd'hui avec Clémentine d'anticipation. Est-ce que l'anticipation, c'est quelque chose qu'on peut véritablement mettre en œuvre dans notre vie, dites-nous?
3: Je pense que oui, dans une certaine part. Il y a un proverbe chinois qui dit que celui qui plante un arbre n'est pas celui qui profitera de son ombre. Il est intéressant, bien sûr, de faire des choses pour soi, et c'est vrai qu'aujourd'hui, on est dans un monde où beaucoup de gens, en tout cas, font les choses pour leur profit, pour leur bien-être, ce qui est important, ce qui est bien en soi. Mais peut-être que nous pouvons faire aussi un certain nombre de choses grâce à ce que nos prédécesseurs ont fait. Nous avons un certain confort parce que des gens avant nous ont créé des choses qui nous permettent aujourd'hui d'avoir ces temps libres et de faire un certain nombre de choses. Et je pense qu'aujourd'hui, il me semble, en tout cas, que nous ne sommes pas dans cette même capacité d'anticipation par rapport à nos enfants et nos petits-enfants. On pêche sans s'occuper de savoir si le poisson va pouvoir se reproduire. On pollue l'atmosphère, il y a plein d'éléments comme ça qui nous montrent que

0: On s'occupe pas tellement de ce qui va se passer plus tard. Les Indiens disaient, avant de faire quelque chose, pose-toi la question de savoir quelles vont en être les conséquences pour les 7 prochaines générations. Je pense qu'on en est bien loin, malheureusement. Maintenant, si on regarde à l'échelle mondiale des choses comme ça, des exemples, on en a à foison. On peut ramener ça, je pense, aussi à nous-mêmes, dans notre propre vie, par rapport à notre famille, par rapport à nos enfants, mais tout simplement par rapport à nous-mêmes. On peut peut-être aussi se poser la question de savoir qu'est-ce que nos actes, ou au contraire nos non-actes, entraînent pour notre avenir, pour notre futur, pour notre destinée. C'est aussi important de savoir anticiper la conséquence de nos choix. Alors, toujours dans une certaine part, parce qu'il y a toujours aussi des inconnus. On n'est pas devin, comme vous l'avez si bien dit en début.
1: Mais pourtant, on est invité à prévoir.
0: Et on dit que savoir gouverner, c'est savoir prévoir, savoir anticiper. C'est être dans la conscience, au moment où l'on fait un choix, de qu'est-ce qui me pousse à faire ce choix. Si je le fais et que je me projette dans le futur, ayant réalisé ce choix, c'est ça qui est important, peut-être se projeter dans le futur. Imaginez qu'on a atteint cet objectif, qu'est-ce qui va en découler? Quels vont en être les effets? Qu'est-ce qui risque de se passer? Alors peut-être qu'on n'a pas la capacité à envisager tout ce qui peut se passer. On a quand même la possibilité d'envisager un certain nombre de choses, ce qui peut nous permettre d'anticiper des effets qui pourraient être négatifs. Et je pense qu'il est important de prendre conscience que les choix que nous faisons aujourd'hui, que les décisions, les actes que nous posons, les paroles que nous disons ont des conséquences. Et que c'est pas simplement un moment dans le présent. Tous les choix que nous faisons, les décisions que nous prenons ou que nous ne prenons pas, ce que nous disons ou ne disons pas, chaque chose a un effet sur le présent, bien sûr, mais également sur le futur et entraîne un peu comme un aiguillage, une direction de vie. Anticiper les conséquences est important parce que c'est créateur de notre destinée.
1: Comment réussir justement à avoir l'anticipation juste parce qu'on ne sait pas ce qui va se passer dans l'avenir?
0: Il me semble que nous avons quelque part dans notre tête à la fois notre passé, mais peut-être aussi une partie de notre futur. Et si l'on sait faire le vide en soi et puis traverser le temps qui est purement intellectuel, mais traverser ce temps et se projeter dans le futur comme si on avait déjà atteint l'objectif, notre inconscient va envoyer des réponses, ne serait-ce que par des mouvements, des sensations, qui vont nous permettre de dire « mais là, il y a quelque chose qui ne va pas ». Et à ce moment-là, on peut se poser la question « et qu'est-ce qui ne va pas ? Qu'est-ce qui peut être négatif ?» Et le fait de se poser la question peut attirer effectivement des effets que l'on n'avait pas précédemment vus et qui vont nous faire réfléchir ou appréhender les choses un peu différemment.
1: C'est aussi une invitation à ne pas penser qu'à soi.
0: C'est aussi une invitation, effectivement, à penser gagnant-gagnant. Quand je fais des choix, il faut que je sois gagnante, bien sûr, mais que mon entourage le soit aussi et que l'environnement le soit. Et puis, ça invite aussi à laisser une place aux rêves, parce que je crois beaucoup aux rêves et je pense que les rêves sont faits pour être réalisés. Hervé Desbois qui a dit que ceux que l'on appelait autrefois des rêveurs sont aujourd'hui les bâtisseurs. Et notre monde est créé aussi par les rêveurs.
1: Nous allons continuer de rêver alors, Clémentine. Je vous remercie. À la prochaine fois.

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les auditeurs, bonjour. Gilles avec vous et heureux de vous retrouver pour cette émission gospel. Nous aurons l'occasion de retrouver une américaine. Elle s'appelle Michelle Tunes et elle vient de sortir un album qui s'intitule Deep Love. Et je vous propose trois titres dans cette émission. Et le premier, c'est simplement Chant, ou en tout cas Chant, C-H-A-N-T en français, qui est en fait le mot qui pourrait signifier chorus ou chant. Dans cette interprétation, vous allez voir, on a l'impression de se trouver dans un autre temps, dans cette chanson donc de Michelle Tunes.

Un titre un peu particulier, il est vrai, on est dans une atmosphère assez spéciale, vous en êtes certainement rendu compte avec ce premier titre. Et puis, autre titre, Who We Are, qui sommes-nous ? C'est la question que pose Michelle Thium dans un chant qui est aussi un peu spécial, parce que c'est vrai qu'on a l'impression qu'elle prend un petit peu des musiques qu'elle fait tourner à l'envers, comme sur des disques, vous savez, des vinyles qu'on fait de temps en temps tourner à l'envers. Il y a comme ça des sonorités assez particulières, un petit peu à la façon irlandaise, celtique, d'utiliser aujourd'hui, en tout cas, des sonorités. Et je vous propose de retrouver donc ce titre, Who We Are, qui sommes-nous ?

Michel Thiom, toujours avec un titre que nous pourrions faire nôtre, parce que je crois quand même que c'est un des points essentiels sur notre planète, dans notre monde. I wish for peace, je souhaite la paix, ou on pourrait presque dire, j'ai l'impression, même dans I wish for peace, je souhaite la paix, ou je vote pour la paix. Eh bien, c'est ce que nous allons faire en sa compagnie, Michel Thiom.

I wish for peace, j'espère la paix. C'était Michel Thiume et je vous propose de nous retrouver dans une prochaine émission Gospel. Amis auditeurs, je vous rappelle qu'il vous est possible de nous écrire pour nous proposer non seulement des interprètes, mais aussi quelques chants particuliers ou des types, par exemple africains, peut-être Amérique du Sud ou français, pourquoi pas. N'hésitez pas donc à nous écrire, là on est un petit peu dans des chants anglophones. Je vous propose de nous retrouver dans une prochaine émission Gospel. À bientôt.

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1: Au siècle de Louis XIV, tout comme aujourd'hui, c'était un grand jour pour un bachelier et futur médecin que celui où il soutenait sa thèse devant la faculté, docteurs et étudiants réunis. Rédigée en latin, la thèse, qui ne devait pas dépasser 4 pages, traitait bien sûr d'une question médicale. Mais les sujets choisis vous paraîtront peut-être surprenants. L'éternuement est-il un acte naturel? Les Parisiens sont-ils sujets à la toux quand le vent souffle du nord? D'autres sujets confirment que, tout comme aujourd'hui, les carabins avaient une nette tendance à s'intéresser aux questions sexuelles. Le mal de dents est-il symptôme de passion amoureuse? L'amour est-il bon pour la santé? La femme est-elle plus lascive que l'homme? Autre thème favori, la boisson. Le Bourgogne est-il plus agréable et meilleur pour la santé que le champagne? Les buveurs d'eau sont-ils moroses et les buveurs de vin aimables? De tels sujets déchaînaient évidemment les passions. Du côté de l'assistance, les questions, les critiques, parfois les plaisanteries scabreuses, pleuvaient sur la tête du malheureux candidat qui défendait de son mieux son travail. La séance durait 7 heures. On comprend que certains aient pu craquer, comme l'étudiant Mauvilain qui, d'un revers de main, envoya voler le bonnet du doyen et fut renvoyé. Pour les heureux élus, les nouveaux médecins pouvaient partir le cœur léger, purger, saigner, goûter les urines ou encore rendre visite aux malades de la peste. Sans oublier bien sûr de se couvrir le visage d'un masque dont l'énorme nez de carton rempli d'aromates protégeait de la contagion. Il est probable que cette apparition burlesque devait, faute de mieux, guérir le malade du hoquet.
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2: Chers auditeurs, bonjour. Alors aujourd'hui, je vais vous présenter une chanson de Bernard Lavilliers. C'est une chanson qui est extraite de son dernier album, Un samedi soir à Beyrouth, qui est sorti en janvier 2008. Alors déjà, pour parler de Bernard Lavilliers, c'est un chanteur français qui est notamment connu pour ses chansons qui sont très engagées, réalistes et contestataires. Alors samedi soir à Beyrouth s'inscrit tout à fait dans cette mouvance qui le caractérise. En plus, c'est un album aux influences très reggae. Donc Balèze, la chanson que je voudrais vous faire écouter aujourd'hui, c'est le titre bonus de l'album. Il a été écrit avec Gizmo, qui est un des membres du groupe français Trio, dont je vous avais déjà parlé quand je vous avais présenté l'album pour enfants du groupe Les Ocres de Barbac, la pittoresque histoire de Pitocha. Et c'est une chanson qui parle de Hugo Chavez, donc le président du Venezuela depuis maintenant 1999. C'est une figure très emblématique de ce 21e siècle, qui est à la fois très adulée, surtout par les mouvements de gauche, et qui est aussi extrêmement critiquée. C'est un homme qui représente ce qu'on appelle la révolution bolivarienne dans les pays, en tout cas d'Amérique du Sud. C'est lui qui représente tout ce qui est le combat contre l'anti-impérialisme, l'anticapitalisme, puisqu'il est un peu un héritier du bolivarisme. Alors en deux mots, Simon Bolivar était un général et un homme politique sud-américain qui a participé à la décolonisation et à l'indépendance de pays comme la Bolivie, l'Équateur, il y a aussi la Colombie, le Pérou, Panama et donc le Venezuela. Et si Hugo Chavez est tant critiqué, c'est surtout parce qu'on dit qu'il véhicule une idéologie auprès des pays occidentaux qui est l'anti-impérialisme, l'anticapitalisme. Mais d'un autre côté, on n'est pas sûr encore, après bilan, que la politique économique qu'il mène dans son propre pays desserve véritablement sa population qui pourtant vit dans une grande misère. Donc je vous propose d'écouter Balèze, une chanson co-écrite et interprétée par Bernard Lavilliers et Trio.

0: C'est fini pour aujourd'hui. Moi, je vous retrouve bientôt. Au revoir.
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La météo dans le Gard et en Lozère sur Radio Intervalle. La vague de chaleur se poursuit et s'intensifie en fin de semaine et la semaine prochaine on attend une forte canicule. En Lozère, ce mercredi 17 juin, le ciel est bien dégagé, il y a peu de vent et les températures augmentent peu à peu. Attendez ce mercredi 7 à 18 degrés pour les minimales, l'après-midi 28 à 35 degrés, 31 à Langogne, 34 à Mende, 35 à Florac. Ce jeudi en Lozère, à nouveau grand soleil tout le jour, très léger vent de sud. Et côté température, attendez des minimales de 11 à 20 degrés, en journée 28 à 34 degrés, 30 à Langogne, 32 à Mende, 31 à Florac et 34 à Saint-Enimy. Pour la fin de la semaine, en Lozère, les températures continuent de grimper jusqu'à dimanche. Et en début de semaine prochaine, quelques orages pourraient se former. Ce mercredi, dans le Gard, grand soleil l'après-midi, un peu de vent marin jusqu'à 45 km/h. Pour les températures, des valeurs supérieures aux moyennes, 12 à 17 degrés pour les minimales, en journée 34 à 36 degrés, le maximum pour Uzès et Alès. Ce jeudi dans le Gard, aucun nuage à l'horizon, le vent de sud reste léger. Enfin, les températures minimales ce jeudi vont de 14 à 17 degrés. Au meilleur de la journée, il fait entre 32 et 34 degrés. Pour la suite dans le Gard, un soleil de plomb toujours et la canicule arrive.

0: on devrait s'approcher des 40 degrés dans le courant de la semaine prochaine. C'était Estelle, merci d'avoir suivi ce point météo. Restez au frais et à bientôt sur Radio Intervalle.
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1: Bienvenue à tous, je suis Philippe Delrey, heureux de vous retrouver pour une nouvelle promenade dans le monde du blues et de ses musiciens. Les Noirs américains ont su inventer la musique gospel, probablement pour donner à leur âme espoir et avenir. À peu près en même temps, ils ont fait naître le blues. Pour faire simple, on dira qu'au début, le chanteur de blues, lui, ne se faisait que peu d'illusions sur la vie terrestre et qu'il avait sans doute abandonné l'idée de trouver le paradis. Ce n'est qu'après la Deuxième Guerre mondiale, quand cette musique a évolué vers les grands centres urbains comme Chicago, en s'électrifiant et en intégrant des textes plus insouciants, que le blues, qui exprimait le plus souvent une forme de fuite, est devenu espoir.

Muddy Waters naît le 4 avril 1915 à Rolling Fork, Mississippi. Une femme blanche avec un homme noir, voilà ce qu'était leur plus grande peur avant dans le Sud. Mais une femme noire pouvait travailler pour un homme blanc toute la journée, ça ne les dérangeait pas, ça leur semblait naturel. Je pense qu'ils ont fini par comprendre un peu, et dans 40 ans peut-être qu'ils comprendront encore mieux. C'est sûr qu'ils en savent désormais plus, tout est tellement différent. On peut dormir dans presque tous les hôtels qu'on souhaite. Je suis étonné de la manière dont certaines personnes me traitent aujourd'hui. C'est simple, sur ces questions, le Tennessee ne ressemble plus du tout au Tennessee, on dirait Chicago.

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1: Little Walter, né le 1er mai 1930 à Marksville, Louisiane. C'est dehors, dans une rue, que j'ai entendu pour la première fois le son bouleversant d'un harmonica solitaire. Je devais avoir 8 ans. Alors j'ai finalement choisi cet instrument, parce que ma mère et la plupart des autres mômes tentaient de m'en dissuader d'en jouer. Évidemment, cela m'a poussé à continuer. Plus ils essayaient de m'en dégoûter, et plus je m'accrochais. Si t'abandonnes, tu perds le combat.

Billy Boy Arnold, né le 16 mars 1935 à Chicago, Illinois. Écoutez les pianistes des années 30. Ils jouaient du boogie-woogie. C'est toute la base du blues, le boogie. Ce qu'on fait maintenant, le rock'n'roll, ce n'est que du boogie-woogie joué en tempo rapide. Ce qui a changé, c'est quand on a pensé que le piano était un peu démodé pour ce type de musique. Alors c'est la guitare qui l'a remplacé. Et c'est elle qui est devenue l'instrument principal.

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1: Paul Butterfly, guitariste de blues rock blanc, né le 17 décembre 1942 à Chicago, Illinois. Quand j'ai formé notre groupe, c'était important pour moi qu'il soit composé à la fois de musiciens blancs et de musiciens noirs. Pour moi, le blues a toujours été une musique populaire. Je me suis nourri de ce que j'entendais dans les rues de ma ville, sur les stations de radio et les jukebox de Chicago. Certains puristes ont eu du mal à accepter au début que des blancs jouent du blues avec des noirs, mais cela s'est calmé quand ils ont vu que cela permettait d'élargir le public en faisant découvrir cette musique à une jeunesse blanche qui était prête à l'écouter.

Jimmy Rogers naît le 3 juin 1924 à Ruleville, Mississippi. À Chicago, juste après la guerre, c'est près du marché de Maxwell Street que ça se passait. Il y avait de tout là-bas, des bijouteries, des salons de coiffure, des pharmacies, des prêteurs sur gage. Dans les arrière-boutiques, ça jouait aux cartes ou aux dés. Les rues autour étaient encombrées de nuées de carrioles qui proposaient des marchandises et des babioles d'occasion. J'y allais avec mon oncle. Lui, il était épicier et il vendait des disques au milieu des victuailles. Avec les autres musiciens, on s'installait sur toute la longueur du marché, au coin des rues, ou sur le perron des immeubles, en mettant un chapeau ou un vieux sac en papier à nos pieds pour récupérer quelques pièces. Mais ça marchait bien. Le samedi et le dimanche, de 11h du matin à 5h de l'après-midi, on pouvait récolter plus d'argent en jouant avec 3 ou 4 autres gars qu'on s'en faisait dans un club en une semaine. Bon sang, il y avait vraiment des centaines de personnes autour de nous.

Notre périple de ce jour nous aura amené doucement vers Clarksdale, lieu mythique dans la mythologie de la musique nord-américaine. C'est en effet ici, dans le Mississippi, que Tennessee Williams avait situé l'immense plantation au sein de laquelle il faisait résonner derrière les personnages de sa pièce « La chatte sur un toit brûlant » le chant des travailleurs noirs. De grands musiciens de blues sont nés ici et c'est également à proximité de l'entrée de la ville, sur la fameuse Highway 61, qu'une des impératrices du blues, la chanteuse Bessie Smith, fut victime d'un accident de la route le 26 septembre 1937. L'histoire, vraie ou fausse, nous indique qu'elle fut refusée aux urgences de l'hôpital pour blancs qui se trouvait à proximité et qu'elle se vida de son sang dans une chambre d'hôtel pour gens de couleur, jusqu'à en mourir. Personne n'a jamais pu vraiment établir la vérité sur ce drame. En tout cas, elle nous a laissé sa voix sublime et de nombreux titres qu'elle avait elle-même composés, comme ce Backwater Blues, sur lequel nous nous quitterons, en espérant vous retrouver pour un prochain Blues Express.

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1: 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La Cécile Chaduei, qui est nascue en 1980 dans une famille mita péricourdine et mita lemosine. Bon. 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Vous vous direz si elle est vieille. 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
1: Et oui, on a un rau, un de la Sylvie Berger. Et la Sylvie Berger, vous vous direz un poème d'enfant de Garrigue. Là-dessous de la Mionotère, est un rebout argenta de la Espigne. Al corps silencieux de la Cairis, al gel d'un fruit aspre. Est un frégial d'un cagnard desmembra, à l'ombre d'une figuière désanade. Et al corps des enfants de la Garrigue, à baril de vin, des sourires et des parfums violets. Et que, grandi, sarou al fond des huels, le somme d'estiu canta per la cigale.
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0: Une trousse des musiques du groupe Nouvelotcha, Forso Police et Saint Regala. Merci Martine de nous avoir mené à questé disque. Et Anna, on continue de parler des poésies.
1: Vous voulez parler toujours des lingots d'or, de Sarah Lawrence. Sarah Lawrence qui est nascue d'Nîmes et qui est professeure d'occitan à Marseille. Bon, écrit aussi dans un codaki, un journalier qui ne m'en est pas de trappa. 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
0: Alors, on n'a pas arrivé à tout le poème, mais bel et dire à Zauditud et qui veulent dire pica et la pico pico, ou si c'est pas de comprendre, et pica c'est frapper. Taper.
1: Mais voilà, voilà le pic pic, le pic pic du marteau, marteau piqueur qui pique,
0: ouais.
1: Qui fait du bruit sur le sol.
0: Et là, qui tape sur son cœur.
1: Voilà. j'aime bien de dire que ma place aiguë et donc, j'ai pensé de partir Jaco et d'auzo dit tout.
0: Nous allons en arrêter pour cette émission. Merci plein, Martine. Et la seguida, la farine, la semaine qui vient.
1: Bon.
0: Adieu, Martine.
1: Adieu, Estelle. Adieu, brave monde. Au coq qui vient.
0: Venez d'escouta Trosses de Literature Occitane, un B. Martine Michel.

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1: Bonjour Clémentine.
2: Bonjour Fabrice.
1: Aujourd'hui, vous voulez nous dire, semble-t-il, que nous sommes responsables. Je trouve ça intéressant d'être responsable, mais ça dépend des moments. Et puis finalement, si les autres le sont à ma place, c'est pas si mal que ça, non ? Ça me permet de me sentir tranquille de mon côté. Qu'en pensez-vous ?
2: Si on dit que tout ça, c'est formidable, que ça a été bien réussi, que c'est super, ça a été bien organisé.
1: Ah là, c'est grâce à moi.
2: Vous n'êtes pas responsable.
1: Si, on est bien
2: d'accord. C'est vrai qu'on entend beaucoup de gens dire que c'est la faute à la société, que c'est la faute au patron, que c'est la faute à l'école, c'est la faute à la DAS, c'est la faute à l'éducation nationale, c'est la faute au temps. Hein. C'est la faute au temps, les deux temps, le temps qui fait dans le ciel et le temps, la montre.
1: Oui, si ça ne va pas, c'est à cause du temps.
2: Il pleut encore une journée de gâchée. La pluie nous a gâché la journée.
1: Pour les paysans, s'il fait trop beau, tout se dessèche et à nouveau... Mm-hmm.
2: Donc effectivement, c'est pratique, c'est confortable. Et on trouve très très facilement des responsables à tous les maux qui nous arrivent. C'est un grand classique, je crois. Il n'empêche que si on prend conscience que si on n'est pas responsable, ça veut dire qu'on n'a pas de pouvoir non plus. Parce que si c'est la faute au gouvernement, je ne peux pas le changer moi toute seule. Si c'est la faute à la météo, je ne peux pas changer la météo. Si c'est la faute à l'éducation nationale, je ne peux pas changer l'éducation nationale. Donc finalement, je ne suis pas responsable, mais je n'ai pas de pouvoir. Et ça, ça me convient personnellement. J'aime mieux m'attribuer une part de responsabilité, en tout cas pour ce qui m'incombe, et dire que là, je suis responsable, parce que si je suis responsable... Je me donne aussi un peu de pouvoir. Je peux changer ce dont je suis responsable. Et je crois que les deux ne sont pas dissociables. Si j'ai du pouvoir, j'ai des responsabilités. Et si j'ai des responsabilités, c'est que quelque part, j'ai aussi du pouvoir. Trop souvent, on détache un peu les deux. Sauf quand ça marche bien. Où là, effectivement, on a les deux. Confucius disait que ce n'était pas la mauvaise herbe qui étouffait le bon grain. C'était la négligence du cultivateur. Et je crois que c'est un petit peu ça. C'est peut-être prendre conscience que s'attribuer cette part de responsabilité, c'est peut-être quelque part rentrer dans sa dignité d'humain, d'homme, dans un devenir, dans le fait d'être créateur de quelque chose, de participer à ce monde, d'être actif. Si je n'ai pas de pouvoir, je ne peux pas avoir ça. Qu'en pensez-vous, Fabrice ?
1: Je repensais à cette formule qui a eu cours il y a quelques années en arrière. On veut bien être responsable, mais pas coupable. Je pense que c'est quand on nous fait des reproches, justement, qu'on souhaite, en fait, ne plus être responsable du tout. C'est la faute de quelqu'un d'autre. Oui. Assez vieux comme le monde.
2: Quelle est la différence entre responsable et coupable ? À partir du moment où on se dit responsable, on assume pleinement la responsabilité. Alors la culpabilité, elle est à plusieurs niveaux. On est coupable quand on a fait ou pas fait ce que l'on devait. Mais si on est au-dessus de cette personne et qu'on est son chef, on est, en tout cas dans notre société, censé avoir la responsabilité de cela. On doit être au courant, on doit savoir ce qui se passe. Et donc on porte une partie de la culpabilité, peut-être pas la même que celui qui a fait ou pas fait, parce qu'on ne peut pas non plus... derrière le dos de tout le monde, mais on doit assumer en tant que chef.
1: J'ai l'impression aussi que le fait de ne pas assumer, justement, nous rend mous, alors que d'être responsable dynamise, même si ce n'est pas forcément évident tous les jours.
2: Oui, je crois qu'à partir du moment où on tient les rênes, où on assume cette responsabilité, où on tient les rênes, je crois qu'on décuple son énergie. Alors que quand on lâche les rênes, effectivement, on s'endort sur notre monture et on se laisse brinque-baller par la vie. Et je crois que réaliser sa vie, c'est peut-être se tromper de temps en temps, c'est faire des erreurs, mais c'est en tout cas être actif, être créateur, être partie prenante de sa vie. Ça me paraît important. Certains disent, dans certains courants, je suis le premier responsable de ce qui m'arrive. Je suis le premier à me mettre en jeu. La façon, ne serait-ce que la façon dont je prends les événements, c'est de ma responsabilité. Sartre disait, je crois, on n'est pas responsable de la tête que l'on a, mais on est responsable de la gueule que l'on fait. C'est un petit peu ça. Je crois qu'il est important, il me semble en tout cas, qu'il est important de rester connecté à cette énergie qui fait avancer les humains, qui fait avancer la Terre, qui fait avancer notre société.
1: Ce qui signifie qu'au final, on est tous responsables de ce qui se passe ici-bas.
2: Et peut-être prendre conscience que quand on dit « la société est », on ne peut pas, c'est la société de consommation. La société, elle n'existe pas. La société, c'est rien. La société, c'est chacun d'entre nous. Et on est tous un petit, une petite parcelle de la société. Et si chaque petite parcelle décide que de changer, la société, elle change.
1: Donc je vais choisir d'être responsable de mon sourire. Merci Clémentine.
2: Merci Fabrice.
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1: Bonjour à toutes et à tous et bienvenue sur Radio Intervalle pour ce moment d'information locale. Avis à tous les amateurs d'aviation en Lozère, ce week-end, l'aérodrome Langogne-Lespéron ouvrira ses portes à tous les curieux. Lors d'une journée de reportage, Jean-Baptiste a rencontré Paco, chef pilote à l'aérodrome, qui nous dit tout sur les avions et cette journée porte ouverte.
2: Bonjour, je suis le représentant de l'aéroclub Gilbert Trémollet, qui œuvre sur l'aérodrome de Langogne-Lespéron. Et effectivement, notre domaine, c'est l'air, c'est la troisième dimension. Alors la particularité, c'est que déjà, nous œuvrons en Ardèche. On est une association lausérienne, langonnaise, mais nous œuvrons en Ardèche. Les fondateurs, il y a plus de 50 ans, ont trouvé que sur la commune d'Espéron, ça se prêtait mieux à l'aéronautique qu'ailleurs. Nous sommes une petite association de passionnés qui continuent et réussissent à faire vivre l'héritage de M. Gilbert Trémollet, qui avait fondé donc, dans les années 70 cet aéroclub et créé cet aérodrome. Donc nous mettons en œuvre des petits avions de type ULM. Nous entretenons la piste qui est ouverte à tous les appareils qui sont capables d'utiliser. Et nous avons aussi une structure qui permet d'héberger les équipages de passage, ce qui fait que nous avons beaucoup de visiteurs qui viennent séduits par la piste et la région. On est un aérodrome de montagne, on est à 1013 mètres. Alors c'est une piste qui effectivement est assez technique, donc les compétences nécessaires sont celles des pilotes de montagne. Ça se conjugue aussi avec deux autres pistes qui sont pas très loin, en Ardèche encore justement, à Notre-Dame-des-Neiges qui est connue de tout le monde, et au Bèze, sur la route qui mène à la station de ski. Là, il y a deux altisurfaces très proches de l'aérodrome et qui permettent à des passionnés de s'initier ou se perfectionner au vol en montagne. Comme beaucoup d'aéroclubs, nous faisons de la formation. Nous avons un instructeur, bientôt peut-être deux. Nous formons tous les volontaires à partir de 15 ans, puisqu'on peut être pilote d'ULM à 15 ans, plus rapide que la voiture. Il n'y a pas de limite d'âge. L'instruction, à la fois au sol et en vol, se fait sur place. Juste, il y a un petit déplacement pour aller passer ce qu'on appellerait le code pour la voiture, qui se fait amende, et sinon tout se fait sur place. Et on a des élèves qui viennent des fois d'assez loin, d'ailleurs, pour venir se former à Langogne sur notre terrain qui est difficile, exigeant, mais c'est une bonne formation. Et avec nos appareils français, fabriqués en France, mérite de signaler, des tétras, et qui sont des appareils très bien faits pour la région, mais pas si facile que ça à piloter.
3: Alors je pense au passage à l'aspect sécurité. Est-ce que vous avez des cas d'urgence sécuritaire on peut se poser sur votre aérodrome ou est-ce que c'est arrivé aussi dans votre histoire?
2: Alors cet aérodrome a le statut d'ouvrir à la circulation aérienne publique, donc n'importe qui peut s'y poser, à partir du moment où on a les compétences, et effectivement les services de l'État qui s'occupent des urgences peuvent s'y poser. On a eu l'occasion d'accueillir, toujours pour des cas difficiles, des hélicoptères en particulier, un peu comme toutes les autres plateformes aéronautiques.
3: J'avais un souvenir d'avoir vu des canadaires écopés sur le lac de Lossac. Mais l'aspect sécuritaire, bien sûr, on y est toujours conscient dans vos activités.
2: C'est quelque chose dont on devrait s'inspirer. La sécurité passe avant tout, et une grosse partie de l'entraînement constitue à gérer les problèmes qu'on pourrait avoir. Nous sommes des petits avions avec un moteur, ça pourrait s'arrêter, ça vole quand même, il suffit de l'apprendre, s'entraîner, et on s'entraîne à ça. Pour les Canadairs, on est heureux de les voir passer, mais ils ne peuvent pas se poser sur notre terrain. Ou s'ils se posent, ils auront du mal à repartir.
3: Vous avez aussi une autre particularité, c'est les hébergements. On peut venir de loin et on peut quand même séjourner à Langogne.
2: Effectivement, c'est une qualité assez rare d'un aérodrome, c'est une capacité d'héberger des équipages de passage. Les ULM sont capables de faire de grands trajets en France et en Europe, et on accueille régulièrement, un peu plus dans la bonne saison que dans la mauvaise saison, des équipages qui viennent pour une nuit ou plusieurs nuits, pour un séjour, encore une fois, parce qu'on offre ici un cadre pour voler, à la fois une piste, des paysages, et un espace aérien assez remarquable.
3: Les pilotes peuvent aussi naviguer, c'est le cas de le dire. Il y a bon nombre d'infrastructures, d'aérodromes un peu partout, près des grandes villes, en fait, dans la région. De quoi visiter?
2: Absolument, nous sommes régulièrement visiteurs et visités par nos voisins proches. Alors je pense Mende, Aubenas, La Grand-Combe, mais on va aussi assez régulièrement plus loin, de l'autre côté des Alpes, puisque nous aimons le vol en montagne, donc on va dans le Dauphiné, les Alpes du Sud, et plus à l'ouest, du côté de Rodez. Et nous sommes très visités, d'autant plus que nous avons des membres qui viennent de très loin, de la région toulousaine, de Montpellier, de la région parisienne, du sud de la France, mais aussi de Suisse et de Hollande, pour être complet.
3: Vous avez donc fidélisé bon nombre de personnes. L'Esprit Club,
2: alors c'est une association loi 1901 qui fonctionne exclusivement grâce à des bénévoles. On est content d'avoir des membres fidèles, même s'ils ne sont pas de la région, qui nous soutiennent par leurs cotisations, voilà, et éventuellement par les vols qu'ils font sur nos appareils. Ça a un coût, évidemment, c'est un sport mécanique. Nous sommes heureux de dire que voilà, l'association maintient dans une bonne qualité à la fois la piste qu'il faut entretenir, parce qu'elle est quand même assez grande, et puis les installations, alors les hangars pour les appareils et l'hébergement pour les équipages de passage.
3: Alors vous allez nous présenter un point d'orgue de votre année, un grand événement, dimanche 21 juin. Rendez-vous est pris.
2: Tout à fait. Alors nous sommes ouverts toute l'année, si la météo le permet et si bénévoles sont disponibles. Mais il y a un jour dans l'année où on fait particulièrement attention à accueillir nos voisins. C'est notre journée portes ouvertes. Cette année, dimanche 21 juin, nous accueillons tout le monde. Nous pourrons proposer des baptêmes, bien entendu. Nous proposerons une restauration légère aussi. Et surtout, nous proposerons de partager cette passion avec les membres du club. Si la météo le permet, et je le crois, le 21 juin, ça a été fait pour ça, de nombreux visiteurs qui vont venir avec leurs machines toujours plus surprenantes les unes que les autres.
3: Vous ne manquerez pas de passionnés. L'aviation passionne toujours autant, sinon plus. Et ça va jusqu'à l'espace en plus.
2: Alors oui, on parle beaucoup de troisième dimension et de dimension de l'espace. Et effectivement, c'est clairement une association de passion, parce qu'il faut des sacrifices, il faut du temps, il faut de l'attention, il faut de l'énergie. Mais ça fonctionne. 53 ans après la création, c'est toujours très dynamique.
3: Pour avoir plus d'éléments, parce qu'on n'a pas tout dit, bien sûr.
2: Nous avons un site internet plutôt complet, avec tout ce qu'il faut savoir, à la fois sur les portes ouvertes pour les gens qui viendraient que le 21, mais ceux qui veulent même pratiquer un vol découverte. Ça ne s'appelle plus un baptême maintenant, ça s'appelle un vol découverte. Donc tous les renseignements sont là et on peut nous joindre par internet ou même par téléphone et tout est indiqué sur le site internet. Vous tapez Aérodrome Langogne et ça marche.
1: C'était Paco, chef pilote à l'aérodrome Langogne-Lesperon. Et pour tout savoir sur ce qui se passe à Langogne et aux alentours, restez bien sur Radio Intervalle 101.6, c'est la fréquence de Langogne. À très bientôt sur votre radio locale.
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1: La météo dans le Gard et en Lozère sur Radio Intervalle. La vague de chaleur se poursuit et s'intensifie en fin de semaine et la semaine prochaine on attend une forte canicule. En Lozère, ce mercredi 17 juin, le ciel est bien dégagé, il y a peu de vent et les températures augmentent peu à peu. Attendez ce mercredi 7 à 18 degrés pour les minimales. L'après-midi 28 à 35 degrés, 31 à Langogne, 34 à Mende, 35 à Florac. Ce jeudi en Lozère, à nouveau grand soleil tout le jour, très léger vent de sud. Et côté température, attendez des minimales de 11 à 20 degrés, en journée 28 à 34 degrés, 30 à Langogne, 32 à Mende, 31 à Florac et 34 à Saint-Enimy. Pour la fin de la semaine en Lozère, les températures continuent de grimper jusqu'à dimanche. Et en début de semaine prochaine, quelques orages pourraient se former. Ce mercredi, dans le Gard, grand soleil l'après-midi, un peu de vent marin jusqu'à 45 km/h. Pour les températures, des valeurs supérieures aux moyennes, 12 à 17 degrés pour les minimales. En journée, 34 à 36 degrés, le maximum pour Uzès et Alès. Ce jeudi dans le Gard, aucun nuage à l'horizon, le vent de sud reste léger. Enfin, les températures minimales ce jeudi vont de 14 à 17 degrés. Au meilleur de la journée, il fait entre 32 et 34 degrés. Pour la suite, dans le Gard, un soleil de plomb toujours et la canicule arrive. On devrait s'approcher des 40 degrés dans le courant de la semaine prochaine. C'était Estelle, merci d'avoir suivi ce point météo. Restez au frais et à bientôt sur Radio Intervalle.

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1: De jazz à jazz.
2: De jazz à jazz. Bonjour Daniel.
1: Alex, bonjour.
2: Bonjour amis auditeurs. Alors nous revenons en deuxième semaine des chanteurs et chanteuses françaises, chanteuses et chanteurs françaises, pardon.
1: En partie française d'ailleurs.
2: En partie française. Eh bien,
1: puisque
2: commençons.
1: Puisque nous avons les chanteurs français, puis ensuite on a le pendant, quelque sorte, dans le jazz américain.
2: Anglo-américain. Eh bien, démarrons dès à présent avec une chanson de Jackson et Harrell de 1968 environ, I'll Never Leave You, chantée par Nicole Croisille. Alors autant que je me souvienne, parce que je ne suis pas très fort sur la question quand même, Nicole Croisille a commencé sa carrière aux USA, chantant très bien en américain, et puis est venue en France vers cette époque, et chantait donc en anglais. Et cette chanson, je la juge vraiment très bonne, très bien chantée, bonne composition et surtout excellent accompagnement. Là encore, opinion personnelle, mais nous allons juger dès à présent. Vous levez le doigt.
1: J'ai une question à vous poser.
2: Je vous en prie.
1: Parce que nous n'avons pas redit aux auditeurs un petit peu ce qui nous avait motivé lors de la première émission. Je pense que c'est important de le repréciser.
2: Ah oui, c'est un fait.
1: Alors, à savoir que nous voulons établir un lien. Je voulais demander, si gentiment vous avez accédé à ma demande, de faire un lien entre
2: donc
1: des chanteurs et chanteuses français, soit eux-mêmes de jazz, issus de jazz ou ayant ce thème-là, avec le pendant un petit peu américain. Alors, la semaine dernière, par exemple, nous avions entendu de Patricia Cass, Bessie, une chanson sur Bessie Smith.
2: C'est cela.
1: Et bien sûr, tout de suite après, une chanson interprétée par Bessie Smith elle-même. Alors, quel est le rapport là, entre Nicole Croisille et la chanson qui va suivre? Donc, j'anticipe déjà Sarah Vaughan.
2: Eh bien, c'est le titre. On peut penser que le « I'll never leave you » ressemble au fameux « Lover Man ». Oui, de temps, j'ai essayé bien sûr de faire des pendants. Je n'ai pas toujours trouvé des chansons du même esprit ou du même auteur ou chantées en anglais par des Français, etc. Alors j'ai essayé de créer des parallèles, plus ou moins heureux, mais enfin nous en jugerons. Et donc pour l'instant, ce sera I'll Never Leave You de Jackson et Harrell, chanté par Nicole Croisille en 1968 environ.

C'était I'll Never Leave You de Jackson et Harrell, chanté par Nicole Croisi en 1968, 69, 67, je ne sais exactement. On peut dire, tout comme la semaine dernière, à propos de Patricia Cass, décidément, j'arrive à le dire, il y a aussi là un petit peu d'exagération, peut-être due au style américain qu'elle avait adopté, puisqu'elle venait des USA, et un petit peu d'exagération, mais enfin, c'est plus net comme accompagnement, à mon sens. Bon. Alors, pour faire le pendant, j'ai choisi le fameux Lover Man de Ramirez et Sherman, très très très belle composition américaine, chantée par Sarah Vaughan. C'est une composition de 1941, exécutée là en 1944. Lover Man.

0: Très belle composition, Loverman. Excellente chanteuse, Sarah Vaughan. Mais on a dit aussi que plus tard, vers les années 50, 60, elle aussi avait quand même remettait un peu, si je peux employer ce terme, un peu populaire. Là, ça passe encore très très bien, mais de temps en temps, il faut faire attention à ne pas en remettre. Bon.
1: La tentation commerciale est une tentation assez forte.
0: Voilà, voilà. Oui. Rappelons la dernière œuvre de la semaine dernière, Do Your Duty, chantée par Bessie Smith. C'est franc comme l'or. Certainement que les paroles, il y a beaucoup à dire, parce que de temps en temps, comme on l'a déjà dit souvent à Radio Interval, si on traduisait intégralement les paroles américaines, il y a des choses à ne pas mettre dans toutes les oreilles. Mais enfin, ça passe, c'est en argot bien souvent, donc continuons comme cela. Eh bien, maintenant, nous allons sacrifier à la gaieté, à la bonne humeur et même au comique.
1: Alors, vous voulez tout de suite dire Henri Salvador.
0: Henri Salvador. Ah, lui, alors, aucune vulgarité chez Salvador. Aucune vulgarité. Un être délicieux, des compositions délicieuses, mais celle-ci n'est pas de lui, parce que je choisis donc une composition que je pense américaine, d'un nommé Cymbal. C-Y-M-B-A-L. Bon, c'est marqué comme ça sur le disque. Ça date des années 60 et c'est le fameux Monsieur Boum Boum. Alors attention, précisons qu'il y a plusieurs pistes et il chante à plusieurs voix en même temps. Monsieur Boum Boum.

C'était Monsieur Boum Boum de Cymbal, chanté avec beaucoup de talent et de verve par Henri Salvador au cours des années 60. Et pour faire le pendant, comme nous disions tout à l'heure, nous allons passer maintenant au Charleston, le fameux Charleston de 1923 de Jumpy Johnson, chanté cette fois-ci vers les années 1940 par un comique, Spikes Jones, de Charleston.

Johnson de Charleston. L'œuvre est en 1923, était exécutée aux environs de 1940 par le chanteur précité. Ah, et bien maintenant, l'enterrement de Sidney Bechet. Je n'aime pas beaucoup le titre parce que ça n'est pas percutant. Mais enfin, c'est une très très bonne chanson, composée par un nommé Bernheim et chantée par Patricia Cass en 1990. Alors donc, l'enterrement de Sidney Bechet.

0: bonne chanson de Bernheim,
1: mais
0: chanteuse un petit peu affectée, très bonne composition, c'est valeureux, et surtout un excellent saxo-soprano. Et quand on sait que c'est une boîte à canards, le saxo-soprano, qu'il faut qu'il soit très chaud pour bien marcher, l'exécutant était très bon. Alors, donc, chanson de 1990, Patricia Cass, composition de Bernheim, l'enterrement de Sidney Bechet. J'insiste pour la raison suivante, c'est que maintenant, bien entendu, nous allons écouter le fameux « Oh, didn't he ramble ?» Alors, c'est une histoire. Tout d'abord, cette composition est attribuée à W.C. Handy, l'immortel auteur du St. Louis Blues, entre autres Yellow Dog Blues, Atlanta Blues, etc. Alors, c'était quand même, je ne dis pas que c'était un coquin, c'était un très bon musicien du début du siècle, mais à l'époque, un noir pouvait quand même avoir de l'argent, même s'il était méprisé. Il avait monté une maison d'édition et il avait rassemblé tout un tas de vieux thèmes de la fin du siècle, de la fin du 19e et du début du 20e. Et puis, au fond, j'ai dit, je les ai mis en musique. On le pense souvent, non, hein, pourquoi pas, après tout. Et là, sur la boîte du disque, il est indiqué « Oh, didn't he ramble » de Handy. C'est rigoureusement faux. C'est un vieux thème de la Nouvelle-Orléans qui était repassé au nom de Handy, mais ce n'est pas de lui.

dit, ça a été mis en musique, ça a été rassemblé, un peu comme La Fontaine composait les fables des recomposait les fables des apes. Et alors, Odin and Tirimble, dans le dico de Panassier et Marguerite Gauthier, il est indiqué très exactement, morceau très populaire à la Nouvelle-Orléans au début du XXe siècle. C'était joué au retour du cimetière pour remonter le moral. Bah oui, après tout, pourquoi pas, hein? Et c'est un thème de 16 mesures, sans pont. Et alors, au départ vers le cimetière, on jouait « Flee as a bird to the mountain ». Il fuit, s'enfuit comme l'oiseau vers les montagnes. Alors, à la fin de la guerre, Louis Armstrong avait enregistré un disque 78 tours recto verso que j'ai encore, mais il ne passe plus, parce qu'il est tellement usé, tellement craquelé qu'on ne peut plus rien en tirer. Donc, je fais appel au disquaire d'Alès pour tâcher de trouver ce titre. C'était édité sous le nom New Orleans Function. C'était exécuté par Louis Armstrong, c'était la meilleure version qu'il soit. Nous allons écouter cet enregistrement non pas par Louis Armstrong, mais seulement la partie Odin to Ramble, exécutée par Sidney Bechet. Entre les années 1932-1940, il n'y a rien d'indiqué sur la boîte quant à la discographie. Alors, Odin to Ramble.

Eh bien voilà, il est défunt, il est mort et enterré. C'était « Didn't You Ramble », soi-disant de Handy, mais ce n'est pas de Handy, c'est un vieux thème de la Nouvelle-Orléans, repris en musique par Sidney Bechet dans les années 30, vraisemblablement. Bon, eh bien on va quand même s'égayer un petit peu maintenant, après cet enterrement pourtant assez vigoureux, dirons-nous, mais je rappelle que la version de Louis Armstrong vers les années 1948 sous le nom de New Orleans Function était vraiment remarquable et rassemblait donc deux titres, l'arrivée au cimetière et le départ. Bon, et bien maintenant Gilbert Bécaud, il y a longtemps qu'on ne l'a pas entendu lui, c'est une composition de lui-même en 1980 intitulée « Musicien de jazz ».

0: Eh bien, c'était un musicien de jazz, Gilbert Bécaud, c'est vraiment très bon comme composition. 1981.
1: Ça vous a assez plu même pour chantonner en même temps.
0: Chantonner en même temps, oui. Ça fait quand même 14 ans comme le temps passe. Hein. Et donc, pour faire le pendant, j'ai choisi une œuvre qui est également déjà passée à cette antenne. Ça rappelait la musique de Béchette, ça rappelait la musique de Mesmerow. J'ai choisi le fameux Gone Away Blues de Mesmerow, exécuté par lui-même et Sidney Béchette en 1945, alors que l'œuvre avait été composée en prison en 1942. Ça rappelle le bruit des trains, parce qu'il dit « Je suis là dans ma prison, il a vendu de la marijuana », chose condamnable quand même, hein. Et il entendait le train passer le long des murs de la prison. Il dit « Quand je sortirai quand même, il faut qu'on joue ça avec Béchette, ça ne devrait pas être mal ». Et alors, ce titre a été choisi, le « Gone Away Blues », c'est-à-dire le blues du disparu. Et c'était pour rappeler également que vient de reparaître le fameux bouquin, je dis bien le fameux bouquin de 1948, je crois, qui avait été édité par Buchet-Chastel à cette époque, « La rage de vivre », en anglais, « Release the Blues » de Mesmerow. Enfin, c'est raconté par lui, et bien sûr, mis en écriture, si l'on peut dire, par un acolyte. Et ce livre vient d'être édité, nous le sommes procurés ces jours-ci, parce qu'intermédiairement, il avait été édité en livre de poche, mais alors, vraiment, la qualité du papier est mauvaise, et c'est assez sombre, c'est des papiers récupérés, ou je ne sais quoi, écrit tout petit, hein, c'était vraiment pénible à lire. Alors, j'ai le plaisir de signaler à nos amis amateurs de jazz, tout comme nous disions l'autre jour, qu'il y avait que d'excellents disquaires en Alès. Il n'y a également que d'excellents libraires. Et donc, vous trouverez dans toutes les librairies d'Alès, où vous pouvez demander, la réédition de La rage de vivre, Release Blues, de Mesmerow, aux éditions Buchet-Chastel. C'est un très, très bon bouquin. Bien sûr, il y a pas mal d'argot américain traduit d'ailleurs du jive. C'est parfois, je ne dirais pas immoral, mais enfin, c'est la vie des musiciens de jazz de l'entre-deux-guerres et de l'immédiate après-guerre. Mais c'est un bouquin à lire. Il y a un message d'espoir. Et rappelons d'ailleurs que Mesmerow, qui était quand même passablement drogué, s'en est tiré. Il a émigré en France, et je me souviens de l'avoir entendu dans une cave de Saint-Germain-des-Prés, et le bouquin faisait florès à l'époque, c'était l'époque de Jean-Paul Sartre, existentialisme et tout cela. Ça ne nous rajeunit pas. Hein? Donc, si vous voulez, nous écoutons le fameux Gone Away Blues de Mesmerow, exécuté par lui-même et Béchette en 1945.

C'était le Galway Blues de Mez Mezro, exécuté par lui-même et Béchette en 1945, œuvre, rappelons-le, de 1942. Et on pourra remarquer que la facture est très Nouvelle-Orléans, que c'est théoriquement une œuvre triste, le blues est disparu, il y a une certaine gaieté, on sent que ça va s'arranger. Et ça s'est arrangé. Alors, rien d'autre à dire à ce sujet, sinon je rappelle que l'on trouve dans toutes les librairies d'Alès, ou sinon vous le demandez, La rage de vivre, Really the Blues de Mez Mezro, réédité par Buchet-Chastel, si mon souvenir est exact. Alors qu'on ne trouvait que le livre de poche récemment, enfin un livre de poche, et alors c'était vraiment illisible tellement c'était petit et noirâtre. Bon, eh bien, pour continuer cette émission, nous allons passer, nous l'avions dit, à Claude Nougaro. Alors, Claude Nougaro, il se passe la même chose qu'au début de l'émission de la semaine précédente, à savoir que nous avons trouvé, chantée par lui, une composition de Nat Adderley, et qui, en français tout au moins, s'appelle Sing, Sing, Song. Donc, enregistrement de 1965 par Claude Nougaro, d'une œuvre américaine de Nat Adderley, Sing, Sing, Song.

0: c'était Sing Sing Song de Nat Adderley, chanté avec beaucoup de talent d'ailleurs par Claude Nougaro en 1965. À ma grande confusion, je ne connais pas le titre original américain. J'espère que ça n'est pas le fameux Walk Song de Nat Adderley, parce que sinon je recevrai un cajot de tomates par la poste. Mais là, je vérifierai quand même, parce que sur les disques, malheureusement, surtout vers 1965, il n'y avait aucune référence discographique. Alors, disons quand même un mot de Nat Adderley, parce que il composait et travaillait avec son frère. C'était deux garçons fort attachants. Ce sont deux garçons fort attachants. On ne va pas les assassiner, quand même, si Cannonball Adderley est décédé. Donc, nous en étions à Nat, forcément, diminutif de Nathaniel. Cornettiste américain, Tampa en Floride en 1931, quant à sa naissance. Enfant, il pratique le chant, puis aborde la trompette en 45-46. Il abandonne pour le cornet en 50-51, en entrant à l'armée. La plus grande partie de sa carrière se fera à l'ombre de son frère Cannonball, dont nous allons parler. Et il est dit de ce sympathique garçon que bien que Cannonball, son frère, ait capté l'essentiel de la gloire, Nat est pour beaucoup dans le succès, surtout quant au répertoire du quintet. Ses compositions, Walk Song, Jive Samba, sont devenues des classiques. Influencé par Fats Navarro, Miles Davis et Dizzy Gillespie, Nat Adderley, pourtant brillant spécialiste du cornet, ne parvient pas toujours à transcender les limites techniques de l'instrument, comme l'avoue un phrasé parfois indistinct. Il compense ses insuffisances par beaucoup de tendresse et de chaleur, vertu qu'il partage avec son frère aîné, dont nous allons parler à l'instant. Alors, Adderley Cannonball, Julian Edwin, saxophoniste, alto et soprano, tiens, un soprano lui aussi, et compositeur américain. Alors, né bien sûr à Tampa, en Floride, en 1928, c'était l'aîné du précédent, et décédé à Gary, Indiana, en 1975. Né d'un père cornettiste, il fait des études musicales au lycée de Tallahassee, 44-48. Il apprend flûte, trompette, clarinette, alto, avant de diriger un orchestre à Delia High School de Fort Lauderdale. Ce qui veut dire que c'était quand même un musicien de valeur. Son camarade, le batteur Lonnie Haynes, le surnomme, à cause de son appétit, Cannibal, qui deviendra Cannonball. J'avais toujours pensé que c'était balle de canon ou obus de canon, je ne sais.
1: Mais non, Cannibal.
0: Alors, il a travaillé avec son frère Nat, un quintet inspiré de celui de Gillespie Parker. Alors, je ne vous donne pas tout le détail de sa biographie, disons seulement que, certes influencé par Parker, mais on trouve dans son style, selon les périodes avant et après Parker, parce que malheureusement nous parlions de Charlie Parker récemment, il n'a pas vécu longtemps, il est décédé à 34 ans. Donc selon les périodes avant et après Parker, des traces de Benny Carter, John Coltrane, voire de Johnny Hodges, le saxo alto le plus célèbre de Duke Ellington, il a su s'en détacher pour atteindre une réelle originalité. Chez Adderley, la vélocité n'est pas essentielle. Elle se plie sans cesse aux exigences de la mélodie, sonorité fluide, ronde et large, lyrisme, aisance, drive et grand sens du blues, autant d'atouts qui expliquent son succès populaire. Et donc, vous allez entendre en dernière œuvre pour ce programme d'aujourd'hui, Blues for Bohemia, composé par Cannonball Adderley et son frère Nat, exécuté par eux-mêmes en 1959. Blues for Bohemia. Et écoutez bien, les sonorités de l'orchestre, c'est quand même de la très très bonne musique.

0: C'était les deux frères Adderley, dont Cannonball alias Cannibal, dans une œuvre d'eux-mêmes, Blues for Bohemia, exécutée en 1959. Nous avons cité Cannonball Adderley comme saxo alto et soprano, nous sommes bien d'accord, mais là, il y avait un baryton valeureux, parce qu'on entendait dans les basses, là, il y avait un saxo baryton qui avait du volume. Eh bien, voilà pour cette deuxième émission regroupant des musiciens de jazz ou des chanteurs de jazz français, faisant la paire, si l'on peut dire, avec des Américains ou des Américaines. Nous en avons terminé pour aujourd'hui. Daniel, je vous remets le mot de la fin. Je m'en remets à vous pour le mot de la fin.
1: Alors, Alex, une permission, puis-je déjà parler, dire quelques mots sur la prochaine émission ?
0: Mais avec grand plaisir. Comme ça, je saurai de quoi il s'agit.
1: Vous exagérez.
0: On vient d'en parler hors antenne.
1: Vous nous avez proposé, et je trouve cela intéressant, d'écouter un instrument qui n'est pas si, disons, habituel que ça, d'écouter en jazz. Il s'agit de l'accordéon. Alors,
0: oui.
1: Accordéon et jazz, c'est la semaine prochaine.
0: La semaine prochaine. Alors, précisons, nous avions fait, il y a un ou deux ans, je crois, une émission consacrée à l'accordéon. Et sur les recommandations de Jazzman, je me suis procuré un double disque rassemblant une quarantaine de titres d'accordéon jazz. Et c'était bien sûr commandé et trouvé chez un disquaire de l'Est auquel vous devez faire confiance. Auquel au pluriel. Au revoir, à une prochaine fois.
1: À la semaine prochaine.

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0: Bonjour, 17 juin, journée mondiale de lutte contre la désertification et la sécheresse, adoptée en 92 par les Nations Unies. Cette journée a pour but de nous rappeler les dangers de la désertification et de la sécheresse dans tout le monde. Les déserts ne sont pas uniquement des lieux où l'on trouve des dunes de sable et des nomades les parcourant. Ainsi, l'Antarctique ou le Grand Nord sont des espaces désertiques parce que l'eau y est prise en glace. Deuxièmement, l'homme n'est pas responsable à l'origine des déserts, mais aujourd'hui, il y contribue. Quand les sols sont fragilisés, le couvert végétal s'amenuise et le climat impitoyable fait le reste. Cela représente un tiers de la surface du globe. Chaque année, ce sont des milliers d'hectares de sols fertiles qui disparaissent. 30% du territoire des États-Unis est affecté par la désertification. Le nombre de personnes touchées directement par le problème est en forte croissance. Et on estime à 300 000 personnes qui sont mortes des suites de la sécheresse entre 1990 et 2000. Et je n'ose imaginer la situation actuelle. La désertification rend les terrains inondables. Elle entraîne aussi une salinisation des sols et donc une détérioration de la qualité de l'eau. L'impact est aussi économique et le manque à gagner s'élève à 42 milliards de dollars pour les régions touchées par la désertification. Paradoxalement, le coût annuel de la lutte contre la désertification est seulement de 2 milliards et demi. Enfin, la dégradation des sols entraîne la pauvreté et la migration de masse à cause des famines qu'elle génère. Environ 60 millions de personnes ont quitté les zones désertiques entre 1997 et 2020. Nous pouvons relever la régénération des sols et sa fertilisation grâce au compost et sa matière organique. Le reboisement est aussi une solution car les arbres permettent de fixer les sols, renforcer la fertilité et absorber l'eau lors des fortes précipitations. La technique ancestrale de la jachère constitue aussi une alternative intéressante. 17 juin 1789, à Versailles, le tiers-État et quelques représentants du clergé aux États généraux se proclament Assemblée nationale sur une suggestion de l'abbé Sieyès et décident d'élaborer une constitution pour la France. Le 17 juin 1940, le maréchal Pétain demande aux Allemands quelles sont leurs conditions d'armistice. Le même jour, le général de Gaulle prend l'avion pour Londres. 1950, naissance de Marc Jolivet, cinéaste, comédien et humoriste français. Naissance de Fabienne Thibault, chanteuse canadienne en 1952. Le 17 juin 1953, une insurrection ouvrière éclate à Berlin-Est. Elle s'étend le lendemain à toutes les villes de la République démocratique allemande, la RDA. Le chef du gouvernement communiste appelle les soviétiques à la rescousse. Les chars noient l'insurrection dans le sang au prix de 80 morts et 25 000 arrestations. Décès de Kate Smith en 1986, évidemment moins connue en France. Elle était née en 1907 en Virginie et décédée en Caroline du Nord. Elle était une chanteuse, actrice et personnalité américaine de la radio et de la télévision, connue pour avoir interprété pour la première fois la version définitive de God Bless America d'Irving Berlin lors d'un show radiophonique en 1938. Kate Smith, it is no secret what God can do, tout ce que Dieu peut faire ou sait faire. Un enregistrement de 1965, ma foi, de très bonne qualité, et nous fêtons les Émile et les Hervé.

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1: Voilà, on découvre la nouvelle maison des menhirs du Bondon pour être une porte d'entrée pour découvrir ce qu'on appelle la chame des Bondons, c'est-à-dire un endroit où il y a 200 menhirs qui sont érigés par les hommes du Néolithique il y a de cela 5000, 4000 ans. Donc c'est une concentration exceptionnelle à l'échelle européenne et le conseil départemental de Lozère a proposé de découvrir ce site en créant une maison, un lieu d'accueil où on va pouvoir découvrir cette histoire de ces méga pierres et une maison qui soit aussi un accueil pour le public touristique. Je vous laisse d'abord vous présenter.
2: Donc moi, je suis Caroline Gaillard, je suis la directrice de la communication du département de la Lozère.
3: Oui, et moi, je suis donc Pierre Ponce, donc, qui est en charge de la partie restauration et du plateau scénographique sur la saison 2026.
1: Ok, donc on découvre cette nouvelle maison. Elle a été inaugurée quand alors ?
2: Elle a été inaugurée mardi 9 juin. Et elle est ouverte depuis, et ce week-end, pour les journées européennes de l'archéologie, on a souhaité l'ouvrir au public avec des animations pour notamment que les Lozériens viennent la découvrir et se l'approprier.
1: Alors, il y a aussi une partie animation, restauration. Comment elle s'organise, cette maison ?
3: Alors, on a de la restauration sur le site même. Tous les jours de la semaine, sauf le lundi, on est ouvert tous les midis, jusqu'au dimanche midi. Et en fin de semaine, le vendredi soir et le samedi soir, on a aussi deux menus à la carte qui sont proposés à notre clientèle. Et le midi, ce ne sont que des formules.
1: Et c'est que pendant la période estivale ou toute l'année ?
3: Alors, pour l'instant, c'est prévu pour une période estivale. Par contre, si ça fonctionne, si on fait nos preuves, ça pourrait fonctionner peut-être une partie de l'année.
1: Voilà, donc c'est vrai que c'est une très belle maison, toute neuve, avec une partie d'animation. On découvre tout ce qui concerne les menhirs et le néolithique.
4: Mais alors, à quoi sert un menhir ? Eh bien, en fait, personne ne sait vraiment. Ce que l'on sait, c'est que le menhir n'est pas une tombe. Ensuite, plusieurs hypothèses ou interprétations existent. Les menhirs pourraient signaler des espaces funéraires, délimiter des espaces rituels, être liés à des observations astronomiques, contribuer à un calendrier agricole, etc.
2: Alors voilà, l'idée c'était de... On sait qu'il y a des menhirs sur cette champ des Bondons en grand nombre. Hein. Il y en a actuellement plus de 200 qui sont recensés par les archéologues. Le premier qui a vraiment fait ce comptage, c'est Gilbert Fage, qui était archéologue pour la région et qui avait en charge le département de la Lozère, qui en a, lui, recensé 150 et qui a eu la bonne idée de les relever avec un programme du Parc National des Cévennes, ce qui permettait de les rendre visibles et donc de les protéger, parce que la plupart étaient à terre et risquaient d'être endommagés par les aléas du temps, de l'agriculture et des pratiques diverses sur le plateau.
1: Alors, quel est l'intérêt de ces menhirs qui sont dressés ? Est-ce qu'on sait leur signification, par exemple ?
2: Alors, on ne sait pas leur signification. On sait, par contre, sur la chame des Bondons, par exemple, et il y a une carte à la maison des menhirs, qu'ils ont été positionnés dans le paysage de cette chame des Bondons sur 10 km carrés, et que là, il y a vraiment une intention de l'homme du Néolithique. C'est pas fait au hasard. D'autant plus que ce sont des menhirs en granit sur un sol calcaire, donc qui ont été taillés ailleurs, pas très loin, puisqu'on a retrouvé des carrières, et qui ont été transportés sur leur lieu d'érection et qui...
1: Et voilà, ça n'a pas dû être facile quand même. Hein.
2: Alors vous découvrirez à la maison des menhirs comment on a pu tailler, transporter et dresser ces menhirs. Et Philippe Galland, qui est l'archéologue actuellement en charge de ce site, nous a expliqué tout à l'heure en conférence que finalement, c'était pas si compliqué.
1: Ah bon ?
2: Et on découvre une maquette dans la maison qui montre quelques hommes un peu costauds, des ficelles et des rondins de bois, hein, parce qu'à l'époque ça existait déjà, on peut faire tout ça.
1: En les faisant venir d'où ces énormes blocs ?
2: Alors, il y a des carrières dans le secteur des 10 km carrés qui ont été retrouvées, identifiées. Il y en a notamment une tout près où il y a encore un menhir en place, en cours de taille.

0: fenêtres du site des Bondons.
1: Donc c'est aussi l'idée de mettre en valeur pas simplement le site lui-même, mais un peu tout l'environnement des Bondons.
0: Voilà, tout à fait. C'est aussi de mettre tout ce qu'on souhaite mettre en valeur, c'est les produits du terroir et tout ce qui est issu des Bondons, pas très loin à côté, quoi.
1: Alors on est à combien de kilomètres, par exemple, de Florac ou du pont de Montvert?
0: Alors de Florac, on doit être à entre une quinzaine de kilomètres, autant de pont de Montvert, je pense, et puis on est à 25-30 kilomètres de Mende.
1: Alors comment expliquer que les hommes du néolithique aient voulu s'installer ici, parce qu'on est vraiment un peu paumé, on va dire, et puis on est en hauteur, il ne fait pas toujours très chaud l'hiver, donc...
0: Je ne connais pas la raison, et puis je ne sais pas si on l'a vraiment. Maintenant, on peut imaginer que c'était peut-être des nomades qui, à un moment donné, ils arrivaient à se poser et puis essayer de créer une vie sur les sites, quoi. Alors, c'est vrai qu'on est en altitude, il faut reconnaître que les hivers devaient être bien rudes.
2: Et il faut imaginer une société qui est quand même, ce qu'on ne sait pas toujours du néolithique, mais qui est une société quand même déjà assez évoluée, qui a des outils de pierre et de bois.
1: Oui, on les voit derrière
2: nous.
1: Voilà,
2: on les voit dans la maison. Hein, on a de nombreux facsimilés qui montrent tout ça. Et ces hommes-là se sont installés. Et c'est la première sédentarisation. Et c'est les premiers temps de l'homme qui domestique la nature. C'est vraiment le début de l'agriculture. Et on peut imaginer, je pense que les archéologues ont des traces de tout ça, qu'il y avait déjà de l'élevage de moutons, qu'il y avait de la culture de céréales, alors certainement plus ancienne que notre blé actuel, mais quelque chose qui finalement ressemblait assez à ce qui existe aujourd'hui.
1: De l'agropastoralisme qui est si cher aux Cévennes.
2: Alors tout à fait, et d'ailleurs le dernier film de la Maison des Menhirs évoque cette inscription des Causses et des Cévennes au patrimoine mondial de l'UNESCO pour ces paysages agropastoraux, et effectivement c'était le début, donc c'est quelque chose qui n'a pas cessé depuis sur ce territoire-là.

0: donc, si on veut venir découvrir ce site, bon, d'abord, il y a une balade qui est proposée, qui est fléchée. Comment ça se passe ?
1: Voilà, il y a une balade qui existe depuis une vingtaine d'années, qui a été conçue par le Parc national des Cévennes, un peu plus haut vers le col de Montmira. Il y a une petite balade de 5,5 km au cours de laquelle on découvre des menhirs. Et qui est balisée, qui est relativement facile. Il y a une petite grimpette, mais elle se fait. Elle peut se faire en famille, c'est sans problème. Elle peut se faire sur les 5,5 km et où on peut couper pour ne faire que 3 km.
0: Il y a des panneaux qui expliquent.
1: Alors, il y a des panneaux. Le chemin est en réfection et il sera encore amélioré à l'automne avec encore plus de panneaux et d'explications.
0: Voilà. Et donc ensuite, si on veut vraiment comprendre, il faut venir à la Maison des Menhirs.
1: Voilà, l'idée, c'est que les gens, une fois la balade faite ou inversement, viennent à la Maison des Menhirs pour avoir les explications qui ont pu leur manquer sur le chemin.
0: Et à la Maison des Menhirs, donc, il y a ce restaurant aussi qui est là, qui accueille, donc on a dit, c'est...
1: Alors, c'est tous les jours du mardi au dimanche, tous les midis, et le vendredi et samedi soir.
0: Et c'est fermé à partir de quelle heure ?
1: Le restaurant ferme vers 20h30. Le centre d'interprétation de la Maison des Menhirs est ouvert de 10h30 à 17h tous les jours. La visite est libre, très accessible. L'idée du scénographe a été de vraiment faire quelque chose qui soit à hauteur d'enfant, mais
0: oui,
1: d'un haut niveau d'enfant.
0: Il y a des jeux d'enfants.
1: Il y a des jeux d'enfants. Et sachant que le néolithique est une période qui est très peu étudiée à l'école et que donc du coup même les adultes on a un niveau d'enfant face à tout ça. Donc,
0: alors je vous propose un quiz qui nous est d'ailleurs proposé à la Maison des Menhirs au Bondon, et donc ce quiz nous propose déjà de commencer soit en néophyte soit en expert de l'âge de pierre. Ben, on va commencer en expert, on n'a peur de rien, voilà. Alors d'abord la question, que signifie le mot néolithique ? Alors, on a plusieurs propositions. Âge de la pierre polie, âge de la pierre nouvelle ou âge des pierres dressées. Alors, on va dire néolithique, ça me paraît être âge de la pierre nouvelle. Et effectivement, la bonne réponse, c'était cette réponse de l'âge de la pierre nouvelle. Ensuite, on nous pose la question, que signifie

0: signifie un dolmen. Alors c'est soit une tombe de pierre, soit une table de pierre, soit un dôme de pierre. Et il me semble bien que c'est une tombe de pierre. Eh bien non, c'était la table de pierre qui ne constitue cependant qu'une partie du dolmen qui est toujours recouvert par un cairn. Alors quelles sont les grandes inventions du néolithique? Plusieurs réponses possibles, la roue, la pêche ou l'agriculture? Eh bien, les bonnes réponses, c'est l'agriculture et l'élevage qui sont les marqueurs du néolithique. Mais il faut aussi savoir que la roue a été inventée à la fin du néolithique. La pêche, elle, existait depuis le paléolithique, c'est-à-dire la période qui précédait. Ensuite, on nous demande combien de menhirs ont été retrouvés sur le Cham des Bondons. Et la réponse, c'est 200 menhirs qui sont attestés. Ils étaient sûrement plus nombreux, mais beaucoup de destruction et de réemploi ont lieu au fil des siècles.
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1: Bonjour à tous. Le traitement de l'eau des piscines au chlore génère un gaz qui attaque les voies respiratoires. Dans une analyse détaillée, l'UFC Que Choisir fait le point sur les risques liés aux chloramines. Vous connaissez cette forte odeur caractéristique de chlore en entrant dans une piscine publique ? Elle témoigne de la présence de chloramine. Derrière ce terme se cachent des composés chimiques générés par l'interaction entre le chlore, utilisé pour désinfecter l'eau, et les matières organiques apportées par les baigneurs, comme les peaux mortes, les cosmétiques ou l'urée présente dans la sueur et l'urine. Ces molécules peuvent alors être à l'origine d'irritations oculaires, cutanées et respiratoires. Pour l'Institut national de recherche et de sécurité, ce risque concerne à des degrés divers toutes les personnes fréquentant les piscines publiques. Maître nageur, surveillant de baignade, le personnel de maintenance et de nettoyage et le public. Mais les enfants constituent un public vulnérable. Les voies respiratoires des tout-petits ne sont pas matures. Les enfants exposés à ces toxiques n'ont pas les mêmes fonctions respiratoires que les autres à l'âge adulte. En revanche, pour une pratique occasionnelle, les risques restent limités. Le nageur du dimanche s'expose surtout à des désagréments passagers comme des rhinites, des sinusites ou des irritations oculaires et cutanées. Alors, comment reconnaître une piscine trop chlorée ? Une forte odeur de chlore indique une concentration élevée de chloramine dans l'air. Des symptômes comme des irritations oculaires ou une gorge qui gratte, même hors de l'eau, sont également révélateurs. La température de l'eau peut aussi jouer un rôle. Une piscine trop chauffée favorise la prolifération des micro-organismes. Sachez aussi que quelques bonnes pratiques sont essentielles, comme se doucher avec du savon avant d'entrer dans l'eau pour éliminer la sueur et les impuretés, ou encore ne pas uriner dans le bassin.

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1: Bonjour à toutes et à tous et bienvenue sur Radio Intervalle pour ce moment d'information locale. Avis à tous les amateurs d'aviation en Lozère, ce week-end, l'aérodrome Langogne-Lesperon ouvrira ses portes à tous les curieux. Lors d'une journée de reportage, Jean-Baptiste a rencontré Paco, chef pilote à l'aérodrome, qui nous dit tout sur les avions et cette journée porte ouverte.
2: Bonjour, je suis le représentant de l'aéroclub Gilbert Trémollet, qui œuvre sur l'aérodrome de Langogne-Lesperon, et effectivement, notre domaine, c'est l'air, c'est la troisième dimension. Alors, la particularité, c'est que déjà, nous œuvrons en Ardèche. On est une association lozérienne, langonnaise, mais nous œuvrons en Ardèche. Les fondateurs, il y a plus de 50 ans, ont trouvé que sur la commune d'Espéron, ça se prêtait mieux à l'aéronautique qu'ailleurs. Nous sommes une petite association de passionnés qui continuent et réussissent à faire vivre l'héritage de M. Gilbert Trémollet, qui avait fondé donc, dans les années 70 cet aéroclub et créé cet aérodrome. Donc nous mettons en œuvre des petits avions de type ULM. Nous entretenons la piste qui est ouverte à tous les appareils qui sont capables d'utiliser. Et nous avons aussi une structure qui permet d'héberger les équipages de passage, ce qui fait que nous avons beaucoup de visiteurs qui viennent séduits par la piste et la région. On est un aérodrome de montagne, on est à 1013 mètres. Alors c'est une piste qui effectivement est assez technique, donc les compétences nécessaires sont celles des pilotes de montagne. Ça se conjugue aussi avec deux autres pistes qui sont pas très loin, en Ardèche encore justement, à Notre-Dame-des-Neiges qui est connue de tout le monde, et au Bèze, sur la route qui mène à la station de ski. Là, il y a deux altisurfaces très proches de l'aérodrome et qui permettent à des passionnés de s'initier ou se perfectionner au vol en montagne. Comme beaucoup d'aéroclubs, nous faisons de la formation. Nous avons un instructeur, bientôt peut-être deux. Nous formons tous les volontaires à partir de 15 ans, puisqu'on peut être pilote d'ULM à 15 ans, plus rapide que la voiture. Il n'y a pas de limite d'âge. L'instruction, à la fois au sol et en vol, se fait sur place. Juste, il y a un petit déplacement pour aller passer ce qu'on appellerait le code pour la voiture, qui se fait amende, et sinon tout se fait sur place. Et on a des élèves qui viennent des fois d'assez loin, d'ailleurs, pour venir se former à Langogne sur notre terrain qui est difficile, exigeant, mais c'est une bonne formation. Et avec nos appareils français, fabriqués en France, mérite de signaler, des tétras, et qui sont des appareils très bien faits pour la région, mais pas si faciles que ça à piloter.
3: Alors je pense au passage à l'aspect sécurité. Est-ce que vous avez des cas d'urgence sécuritaire on peut se poser sur votre aérodrome, ou est-ce que c'est arrivé aussi dans votre histoire?
2: Alors cet aérodrome a le statut d'ouvert à la circulation aérienne publique, donc n'importe qui peut s'y poser, à partir du moment où on a les compétences, et effectivement, les services de l'État qui s'occupent des urgences peuvent s'y poser. On a eu l'occasion d'accueillir, toujours pour des cas difficiles, des hélicoptères en particulier, un peu comme toutes les autres plateformes aéronautiques.
3: J'avais un souvenir d'avoir vu des canadairs écopés sur le lac de Lossac. Mais l'aspect sécuritaire, bien sûr, on y est toujours conscient dans vos activités.
2: C'est quelque chose dont on devrait s'inspirer. La sécurité passe avant tout, et une grosse partie de l'entraînement constitue à gérer les problèmes qu'on pourrait avoir. Nous sommes des petits avions avec un moteur, ça pourrait s'arrêter, ça vole quand même, il suffit de l'apprendre, s'entraîner, et on s'entraîne à ça. Pour les Canadairs, on est heureux de les voir passer, mais ils ne peuvent pas se poser sur notre terrain. Ou s'ils se posent, ils auront du mal à repartir.
3: Vous avez aussi une autre particularité, c'est les hébergements. On peut venir de loin et on peut quand même séjourner à Langogne.
2: Effectivement, c'est une qualité assez rare d'un aérodrome, c'est une capacité d'héberger des équipages de passage. Les ULM sont capables de faire de grands trajets en France et en Europe, et on accueille régulièrement, un peu plus dans la bonne saison que dans la mauvaise saison, des équipages qui viennent pour une nuit ou plusieurs nuits, pour un séjour, encore une fois, parce qu'on offre ici un cadre pour voler, à la fois une piste, des paysages, et un espace aérien assez remarquable.
3: Les pilotes peuvent aussi naviguer, c'est le cas de le dire. Il y a bon nombre d'infrastructures, d'aérodromes un peu partout, près des grandes villes, hein, en fait, dans la région. De quoi visiter?
2: Absolument, nous sommes régulièrement visiteurs et visités par nos voisins proches. Alors je pense Mende, Aubenas, Combes, mais on va aussi assez régulièrement plus loin, de l'autre côté des Alpes, puisque nous aimons le vol en montagne, donc on va dans le Dauphiné, les Alpes du Sud, et plus à l'ouest, du côté de Rodez. Et nous sommes très visités, d'autant plus que nous avons des membres qui viennent de très loin, de la région toulousaine, de Montpellier, de la région parisienne, du sud de la France, mais aussi de Suisse et de Hollande, pour être complet.
3: Vous avez donc fidélisé bon nombre de personnes. L'Esprit Club,
2: alors c'est une association loi 1901 qui fonctionne exclusivement grâce à des bénévoles. On est content d'avoir des membres fidèles, même s'ils ne sont pas de la région, qui nous soutiennent par leurs cotisations, voilà, et éventuellement par les vols qu'ils font sur nos appareils. Ça a un coût, évidemment, c'est un sport mécanique. Nous sommes heureux de dire que voilà, l'association maintient dans une bonne qualité à la fois la piste qu'il faut entretenir, parce qu'elle est quand même assez grande, et puis les installations, alors les hangars pour les appareils et l'hébergement pour les équipages de passage.
3: Alors vous allez nous présenter un point d'orgue de votre année, un grand événement, dimanche 21 juin. Rendez-vous est pris.
2: Tout à fait. Alors nous sommes ouverts toute l'année, si la météo le permet et si bénévoles sont disponibles. Mais il y a un jour dans l'année où on fait particulièrement attention à accueillir nos voisins. C'est notre journée portes ouvertes. Cette année, dimanche 21 juin, nous accueillons tout le monde. Nous pourrons proposer des baptêmes, bien entendu. Nous proposerons une restauration légère aussi. Et surtout, nous proposerons de partager cette passion avec les membres du club. Si la météo le permet, et je le crois, le 21 juin, ça a été fait pour ça, de nombreux visiteurs qui vont venir avec leurs machines toujours plus surprenantes les unes que les autres.
3: Vous ne manquerez pas de passionnés. L'aviation passionne toujours autant, sinon plus. Et ça va jusqu'à l'espace, en plus.
2: Alors oui, on parle beaucoup de troisième dimension et de dimension de l'espace. Et effectivement, c'est clairement une association de passion, parce qu'il faut des sacrifices, il faut du temps, il faut de l'attention, il faut de l'énergie. Mais ça fonctionne. 53 ans après la création, c'est toujours très dynamique.
3: Pour avoir plus d'éléments, parce qu'on n'a pas tout dit, bien sûr.
2: Nous avons un site internet plutôt complet, avec tout ce qu'il faut savoir, à la fois sur les portes ouvertes pour les gens qui viendraient que le 21, mais ceux qui veulent même pratiquer un vol découverte. Ça s'appelle plus un baptême, maintenant ça s'appelle un vol découverte. Donc tous les renseignements sont là et on peut nous joindre par internet ou même par téléphone et tout est indiqué sur le site internet. Vous tapez aérodrome Langogne et ça marche.
1: C'était Paco, chef pilote à l'aérodrome Langogne-Lesperon. 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À très bientôt sur votre radio locale.
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La météo dans le Gard et en Lozère sur Radio Intervalle. La vague de chaleur se poursuit et s'intensifie en fin de semaine et la semaine prochaine on attend une forte canicule. Ce jeudi en Lozère, à nouveau grand soleil tout le jour, très léger vent de sud. Et côté température, attendez des minimales de 11 à 20 degrés, en journée 28 à 34 degrés, 30 à Langogne, 32 à Mende, 31 à Florac et 34 à Saint-Enimy. Pour la fin de la semaine en Lozère, les températures continuent de grimper jusqu'à dimanche et en début de semaine prochaine, quelques orages pourraient se former. Ce jeudi dans le Gard, aucun nuage à l'horizon, le vent de sud reste léger. Enfin, les températures minimales ce jeudi vont de 14 à 17 degrés. Au meilleur de la journée, il fait entre 32 et 34 degrés. Pour la suite dans le Gard, un soleil de plomb toujours et la canicule arrive. On devrait s'approcher des 40 degrés dans le courant de la semaine prochaine. C'était Estelle, merci d'avoir suivi ce point météo. Restez au frais et à bientôt sur Radio Intervalle.

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0: Bonjour à toutes et à tous, ravi de vous retrouver pour une nouvelle édition du journal en français facile. Nous sommes le mercredi 17 juin. Au sommaire de cette édition, le mondial de football, Portugal, RDC dans moins d'une heure. Victor Misistrano nous attend dans les tribunes du stade de Houston. Emmanuel Macron a toujours eu confiance en Donald Trump. Les mots du président français en conclusion du G7 à Évian et surtout avant d'accueillir ce soir le président américain sous les ors de la République française, le château de Versailles. Et puis enfin, Patrick Pouyanné devant les députés français. Le patron du géant pétrolier Total Energy a été aujourd'hui auditionné, entendu, questionné par la commission des finances de l'Assemblée nationale. Voilà pour les titres, soyez les bienvenus. C'est un moment que la République démocratique du Congo attend depuis 52 ans. La RDC fait son retour aujourd'hui en Coupe du Monde de football. Dans moins d'une heure, les Léopards, le surnom donné aux joueurs congolais, vont jouer leur premier match contre le Portugal de Cristiano Ronaldo. La rencontre se déroule à Houston, au Texas. Sur place, nous retrouvons notre envoyé spécial, Victor Misistrano. Victor, les supporters congolais attendent beaucoup de leur équipe. La pression est donc très forte sur les joueurs.
2: Oui, et la concentration aussi chez Chancel Bemba, le capitaine, visage fermé à l'arrivée au stade des Léopards il y a une heure environ. Et quand les Portugais sont sortis de leur car et que les images sont passées sur les écrans géants, beaucoup de bruit et l'euphorie au moment où est apparu Cristiano Ronaldo, la star planétaire, va débuter la 6e Coupe du Monde de sa carrière. Un record partagé avec Léo Messi et le gardien mexicain Memo Ochoa. Mais CR7 n'est pas seul dans son équipe. Il est entouré de joueurs de classe mondiale. La RDC aura donc fort à faire pour son retour tant attendu face au Portugal. Et malgré l'absence des supporters du pays, privés de visa, les Léopards pourront compter sur des Congolais qui vivent aux États-Unis. On voit des maillots bleu ciel un peu partout dans le stade, certes en minorité, mais au sec, sous le toit du stade de Houston, où il pleut énormément dans le Texas, alors que les joueurs vont bientôt rentrer à l'échauffement, à moins d'une heure de ce tellement attendu Portugal-RDC.
0: Merci Victor. Victor Misistrano, on vous retrouve juste après ce journal pour nous faire vivre cette rencontre dans Radio Foot International. Emmanuel Macron est venu mettre un point final au sommet du G7, même si les discussions vont se poursuivre ce soir à Versailles avec Donald Trump. En conférence de presse, il y a quelques instants, le président français vient de déclarer sur le dossier ukrainien. Eh bien, c'est la première fois que nous avons eu une telle convergence, une telle entente entre pays du G7. Donald Trump a notamment pris, lors de ce sommet, un virage inattendu en faveur de l'Ukraine. Le président américain a notamment évoqué la remise en place de sanctions contre la Russie. Sur l'autre dossier chaud du moment, cet accord avec l'Iran, qui doit être signé normalement demain en Suisse, Donald Trump menace une fois de plus l'Iran. Il menace de bombarder le régime iranien si l'accord n'était pas respecté.
3: Non, ce n'est pas un texte définitif. C'est un protocole d'accord. Et si ça ne me convient pas, on reprendra les hostilités. On leur larguera des bombes sur la tête. Quand est-ce que vous attendez le texte? Si ça ne me convient pas, s'ils ne se tiennent pas à carreau, on reprendra les hostilités. On leur larguera des bombes en plein sur la tête. Compris? Parce qu'ils se comportent mal depuis 47 ans. D'accord?
0: Donald Trump, avant d'arriver ce soir au château de Versailles, nous en reparlerons dans un instant. En attendant, au Liban, le président libanais cherche à se démarquer. Joseph Aoun affirme que la négociation en cours avec Israël est indépendante de l'accord annoncé entre Washington et Téhéran. Le Liban mène depuis le mois d'avril des négociations directes avec Israël. L'État libanais est maître de ses décisions sans que personne ne négocie pour lui, a martelé Joseph Aoun. Enfin, au lendemain du soutien apporté par les dirigeants du G7 au Liban, nous avons appris que le Premier ministre libanais, Nawaf Salam, va rencontrer demain à Paris le président français. Le sommet du G7 qui se termine aujourd'hui, mais le président français et le président américain vont encore se voir. Ils se retrouvent dans la soirée au château de Versailles pour une grande réception organisée à l'occasion des 250 ans de l'indépendance des États-Unis. C'est dans ce château, près de Paris, qu'a été signé le traité, le texte qui reconnaît l'indépendance des États-Unis. Cette réception, annoncée comme très luxueuse, provoque déjà de nombreuses critiques. À l'Assemblée nationale française, certains députés se demandent si cette invitation n'est pas un cadeau de trop important fait à Donald Trump. Reportage Marie Lecoq.
4: Les insoumis sont parmi les plus hostiles au président américain et logiquement, Mathilde Panot, présidente du groupe à l'Assemblée nationale, fustige sa venue.
5: Macron aurait pu définitivement trouver mieux pour finir son mandat qu'inviter en grande pompe un président suprémaciste.
4: Le camp des anti-Trump n'est pas pour autant aligné. À gauche, les socialistes, eux, tempèrent le député Romain Eskenazi.
6: On n'est pas obligé de créer une polémique par jour. Ce dîner était prévu de longue date, il me paraît pas choquant de le maintenir.
4: Un jeu de la diplomatie internationale partagée par Philippe Ballard, député Rassemblement national. Rien de plus normal, nous dit-il, que d'inviter le président de la première puissance mondiale, d'autant plus dans un lieu aussi symbolique.
7: Ah, qu'il soit à Versailles pour lui montrer ce que la grandeur française a fait, on ne voit pas vraiment où est le problème.
4: Sur la forme, on n'y voit pas non plus d'inconvénient du côté des Républicains. Encore faut-il que l'ambition soit à la hauteur du propos. Antoine Vermorel espère que ce dîner permettra de remettre la France au centre de la place.
8: La vraie question de fond, c'est est-ce que la France est encore un roi soleil ou pas sur la scène internationale? Et je ne suis pas certain, malheureusement.
4: Défendre les intérêts, c'est bien justement là l'enjeu de ce dîner pour la députée macroniste Prisca Thévenot.
9: Défendre nos intérêts se font pas simplement par coup de téléphone et petite réunion dans les couloirs. Ça se fait aussi dans ce genre d'événement. Et je pense que c'est ça qu'il faut retenir.
4: Le président américain, connu pour son goût des dorures, s'est dit ravi de l'invitation. Versailles, c'est pas du plaqué or, c'est du lourd, a-t-il déclaré en marge du G7.
0: Marie Lecoq à l'Assemblée nationale française. L'actualité marquée aussi par le départ définitif d'Air France du Mali. La compagnie aérienne française a annoncé fermer définitivement ses bureaux, notamment à Bamako. Air France n'assurait plus de rotation aérienne entre Paris et Bamako depuis le coup d'état militaire en août 2023. Patrick Pouyanné a dû répondre aujourd'hui aux questions des députés. Le PDG de Total Énergie a été entendu ce matin par la commission des finances. Les députés voulaient comprendre pourquoi Total Énergie paie peu d'impôts dans notre pays. Pourtant, les bénéfices du groupe pétrolier ont fortement augmenté depuis le début de la crise au Moyen-Orient. Claire Fage a suivi les échanges.
10: Les profits de Total Énergie ont bondi de 50% au premier trimestre. Le géant pétrolier serait-il prêt à payer une contribution exceptionnelle en France? Éric Coquerel, le président de la commission des finances, a posé la question au PDG du groupe, Patrick Pouyanné.
11: L'État va être amené à faire des efforts, les Français font déjà beaucoup d'efforts. Donc ma question, c'est est-ce que vous ne pensez pas que dans les différents acteurs qui sont impactés par la guerre, et en l'occurrence vous êtes impacté de manière positive, c'est les chiffres, est-ce que vous ne trouvez pas normal quelque part que pourrait vous être demandé une contribution exceptionnelle?
12: Si vous trouvez la base de la contribution exceptionnelle, dans le respect des règles de droit, nous y contribuerons, c'est votre décision. Nous avons fait, nous, une contribution volontaire. Rien ne nous obligeait à plafonner le prix à la pompe. Absolument rien. Après, chacun est libre de considérer si ce que nous avons fait est suffisant ou insuffisant. Nous ferons ce que décidera les représentations nationales dans le respect des règles de droit. Et encore une fois, Total Énergie va payer en 2026 beaucoup plus d'impôts que ce qu'on a payé en 2025, mais on va les payer aux pays producteurs.
10: Total paie en effet la majeure partie de son impôt à l'étranger dans les pays producteurs d'hydrocarbures où sont réalisés ses bénéfices. En France, les activités de raffinage sont peu rentables, souligne son PDG, mais elles devraient dégager des bénéfices cette année et donc générer des impôts pour le fisc français.
0: Le fisc comprendre cette administration française chargée de collecter les impôts, c'était Claire Fage. L'heure d'accueillir Annie Gasnier. Bonjour Annie.
13: Bonjour Adrien.
0: Pour un match très important.
13: Oui, il va commencer d'ici un peu plus d'une heure et ce sera la RDC, la République démocratique du Congo, qui rentre enfin dans la compétition avec un ancien capitaine de cette sélection dans notre émission.
0: À tout de suite avec vos coéquipiers.
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1: Bonjour Clémentine.
2: Bonjour Fabrice.
1: Aujourd'hui, je crois que vous allez nous inviter à retrouver nos racines, si je puis dire. Enfin, vous allez nous parler de géobiologie, quelque chose qui, à mes yeux, est assez complexe. Alors, je suis tout à fait curieux de savoir ce que vous allez nous en dire.
2: La géobiologie. Géo, la géographie, la Terre, biologie, la vie. Tout le monde s'accorde aujourd'hui à considérer les ondes cosmiques. Tous les portables, les télévisions, les ordinateurs, la radio fonctionnent avec les ondes. Et ça paraît normal pour tout le monde. Il n'empêche qu'il y a 100 ans en arrière, si on avait dit qu'on vous allait vous donner une petite boîte, pas plus grande qu'une boîte d'allumettes, que vous alliez avoir ça dans votre poche et qu'en tapant quelques numéros, vous pourriez joindre un petit chinois à l'autre bout de la planète, vous auriez été probablement brûlé en place publique, considéré comme hérétique.
1: Mince alors, j'allais peut-être dire, pris pour un fou, mais brûlé.
2: Au Moyen-Âge, sans doute. Oui. Peut-être pas même. Mais en tout cas, on vous aurait pris pour un grand illuminé. Il n'empêche que les ondes telluriques, c'est exactement la même chose. Simplement, il y a les ondes qui viennent du cosmos. La Terre émet des ondes comme le Soleil est vivant. Donc, il n'y a rien de si extraordinaire à cela. Et ça a été considéré depuis très longtemps. Actuellement, il y a une discipline asiatique qui est très en vogue, qui est le Feng Shui. Il y a une petite différence avec l'Asie très souvent, c'est qu'en Asie, le Feng Shui prend en compte la géobiologie. On s'occupe d'abord du sous-sol et après, on met l'art dans la maison. Très souvent, alors pas toujours, mais très souvent, en France, on s'occupe de l'intérieur de la maison, mais on oublie les courants telluriques, ce qui est peut-être la base.
1: Donc c'est plutôt décoratif, finalement.
2: C'est plutôt la version décorative et aussi santé, mais en oubliant peut-être ce qui est l'essentiel, qui est d'abord de travailler au niveau du sous-sol. Hippocrate, qui n'est pas récent, c'est 430 ans avant Jésus-Christ, a dit « Celui qui veut se perfectionner dans l'art de guérir les individus considérera comment l'endroit est disposé et s'informera du sous-sol concurremment avec la constitution des êtres vivants qui habitent ce lieu. » Ce qui veut dire qu'il considérait la géobiologie. Donc tous nos médecins qui jurent le serment d'Hippocrate sont censés savoir cela. Il considérait la constitution de la personne, il considérait l'air, l'eau, mais surtout l'état du sous-sol. Les Étrusques, c'est pas récent non plus, orientaient aussi l'habitat et les rues en fonction de ces courants. Et si on revient plus précisément dans notre pays, les bâtisseurs des églises romanes en tenaient compte, les cathédrales gothiques en tiennent compte. Donc c'est pas quelque chose de nouveau et de si farfelu que cela. C'est simplement que dans la Terre, il y a une multitude de ions négatifs qui émanent, de la même manière que du rayonnement cosmique émanent certains éléments. Et la rencontre de ces deux champs créer notre énergie, c'était la synergie de ces deux énergies. Je suis amenée à vous parler de ça, c'est que je vois souvent des enfants et voire des adultes aussi qui dorment mal, qui sont un peu énervés dans la journée, qui récupèrent mal, qui sont souvent malades ou qui entrent dans la chronicité de certains symptômes que les médecins n'arrivent pas trop à enrayer, une chronicité qu'on ne comprend pas et qui peut-être est simplement liée au fait de l'emplacement de leur lit. Sur des réseaux qui ne sont pas si positifs que cela. Alors, il y en a dans toutes les maisons, il y en a partout, et il ne faut pas les craindre plus que ça. Ce n'est pas un danger, Si ce n'est que, parfois, quand on dort mal, peut-être, avant de prendre des cachets pour dormir, peut-être qu'on pourrait tester de changer la place de son lit. Et je vois qu'il y a beaucoup de gens qui l'ont fait et qui s'en trouvent fort bien maintenant. Et c'est peut-être tirer une petite sonnette pour dire que les somnifères, c'est bien. Parfois, peut-être, il les faut. Mais que parfois, peut-être, on peut aussi les éviter simplement en changeant de place son lit.
1: Donc, ça peut être des réseaux électriques, par exemple.
2: Ça peut être des réseaux électriques. C'est peut-être une rivière souterraine. C'est peut-être une faille. C'est peut-être ce que un physicien appelait les réseaux Hartmann ou les réseaux Curie. Ou voilà, il y a tout un tas de réseaux qui sont connus. Quand un enfant est agité la nuit et que vous le retrouvez à l'autre bout du lit, c'est que probablement il est sur un réseau. Et l'endroit où vous le retrouvez le matin quand il se réveille est l'endroit qui est le plus propice au sommeil. Donc c'est par là qu'il faut mettre son lit.
1: Donc Hippocrate, qui est le père de la médecine, si l'on peut dire, nous avait donné un certain nombre d'orientations qu'on ne suit pas toutes.
2: On les a un petit peu oubliés, pas partout. Je crois savoir, alors l'information demanderait de vérifier, mais il paraît que M. Mitterrand avait fait passer tous ses bureaux et son intérieur par un géobiologue et que ça a contribué à la

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1: Voilà, on découvre la nouvelle maison des menhirs du Bondon pour être une porte d'entrée pour découvrir ce qu'on appelle la chame des Bondons, c'est-à-dire un endroit où il y a 200 menhirs qui sont érigés par les hommes du néolithique il y a de cela 5000, 4000 ans. Donc c'est une concentration exceptionnelle à l'échelle européenne et le conseil départemental de Lozère a proposé de découvrir ce site en créant une maison, un lieu d'accueil où on va pouvoir découvrir cette histoire de ces méga pierres et une maison qui soit aussi un accueil pour le public touristique. Je vous laisse d'abord vous présenter.
2: Donc moi, je suis Caroline Gaillard, je suis la directrice de la communication du département de la Lozère.
3: Oui, et moi, je suis donc Pierre Ponce, donc, qui est en charge de la partie restauration et du plateau scénographique sur la saison 2026.
1: Ok, donc on découvre cette nouvelle maison. Elle a été inaugurée quand alors ?
2: Elle a été inaugurée mardi 9 juin. Et elle est ouverte depuis, et ce week-end, pour les journées européennes de l'archéologie, on a souhaité l'ouvrir au public avec des animations pour notamment que les Lozériens viennent la découvrir et se l'approprier.
1: Alors, il y a aussi une partie animation, restauration. Comment elle s'organise, cette maison ?
3: Alors, on a de la restauration sur le site même. Tous les jours de la semaine, sauf le lundi, on est ouvert tous les midis, jusqu'au dimanche midi. Et en fin de semaine, le vendredi soir et le samedi soir, on a aussi des deux menus à la carte qui sont proposés à notre clientèle. Et le midi, ce ne sont que des formules.
1: Et c'est que pendant la période estivale ou toute l'année ?
3: Alors, pour l'instant, c'est prévu pour une période estivale. Par contre, si ça fonctionne, si on fait nos preuves, ça pourrait fonctionner peut-être une partie de l'année.
1: Voilà, donc c'est vrai que c'est une très belle maison, toute neuve, avec une partie d'animation. On découvre tout ce qui concerne les menhirs et le néolithique.
4: Mais alors, à quoi sert un menhir ? Eh bien, en fait, personne ne sait vraiment. Ce que l'on sait, c'est que le menhir n'est pas une tombe. Ensuite, plusieurs hypothèses ou interprétations existent. Les menhirs pourraient signaler des espaces funéraires, délimiter des espaces rituels, être liés à des observations astronomiques, contribuer à un calendrier agricole, etc.
2: Alors voilà, l'idée c'était on sait qu'il y a des menhirs sur cette champ des Bondons en grand nombre. Hein. Il y en a actuellement plus de 200 qui sont recensés par les archéologues. Le premier qui a vraiment fait ce comptage, c'est Gilbert Fage, qui était archéologue pour la région et qui avait en charge le département de la Lozère, qui en a, lui, recensé 150 et qui a eu la bonne idée de les relever avec un programme du Parc National des Cévennes, ce qui permettait de les rendre visibles et donc de les protéger, parce que la plupart étaient à terre et risquaient d'être endommagés par les aléas du temps, de l'agriculture et des pratiques diverses sur le plateau.
1: Alors, quel est l'intérêt de ces menhirs qui sont dressés ? Est-ce qu'on sait leur signification, par exemple ?
2: Alors, on ne sait pas leur signification. On sait, par contre, sur la chame des Bondons, par exemple, et il y a une carte à la maison des menhirs, qu'ils ont été positionnés dans le paysage de cette chame des Bondons sur 10 km², et que là, il y a vraiment une intention de l'homme du néolithique. Ce n'est pas fait au hasard. D'autant plus que ce sont des menhirs en granit sur un sol calcaire, donc qui ont été taillés ailleurs, pas très loin, puisqu'on a retrouvé des carrières, et qui ont été transportés sur leur lieu d'érection.
1: Ça n'a pas dû être facile quand même. Hein.
2: Alors vous découvrirez à la maison des menhirs comment on a pu tailler, transporter et dresser ces menhirs. Et Philippe Galland, qui est l'archéologue actuellement en charge de ce site, nous a expliqué tout à l'heure en conférence que finalement, c'était pas si compliqué.
1: Ah bon ?
2: Et on découvre une maquette dans la maison qui montre qu'avec quelques hommes un peu costauds, des ficelles et des rondins de bois, hein, parce qu'à l'époque ça existait déjà, on peut faire tout ça.
1: En les faisant venir d'où, ces énormes blocs ?
2: Alors, il y a des carrières dans le secteur des 10 km² qui ont été retrouvées, okay, identifiées. Il y en a notamment une tout près où il y a encore un menhir en place, en cours de taille.
1: Alors maintenant, on va parler peut-être de ce que vous proposez, de ces animations. Pourquoi vouloir mettre en avant comme ça ce site ?
3: En tout cas, le site est aujourd'hui, il a le mérite d'exister. Il est bien réussi. Je pense qu'il est bien abouti. Et en ce qui me concerne pour la restauration, mais je pense que ça va de pair puisque les visites sont ouvertes tous les jours de l'été, en tout cas jusqu'à la fin septembre. Donc ça veut dire qu'une fois que les visiteurs, les touristes sont venus sur le site faire la visite, eh bien à côté ils peuvent se restaurer chez nous. À savoir qu'on offre aussi une gamme de plats avec des produits locaux qui sont à moins de 20 km du site des Bondons.
1: Donc c'est aussi l'idée de mettre en valeur pas simplement le site lui-même, mais un peu tout l'environnement des Bondons.
3: Voilà, tout à fait. C'est aussi de mettre tout ce qu'on souhaite mettre en valeur, c'est les produits du terroir et tout ce qui est issu des Bondons, pas très loin à côté, quoi.
1: Alors on est à combien de kilomètres, par exemple, de Florac ou du pont de Montvert ?
3: Alors de Florac, on doit être à entre une quinzaine de kilomètres, autant de pont de Montvert, je pense, et puis on est à 25-30 kilomètres de Mende.
1: Alors comment expliquer que les hommes du néolithique aient voulu s'installer ici, parce qu'on est vraiment un peu paumé, on va dire, et puis on est en hauteur, il ne fait pas toujours très chaud l'hiver, donc...
3: Je ne connais pas la raison, et puis je ne sais pas si on l'a vraiment. Maintenant, on peut imaginer que c'était peut-être des nomades qui, à un moment donné, ils arrivaient à se poser et puis essayer de créer une vie sur les sites, quoi. Alors, c'est vrai qu'on est en altitude. Il faut reconnaître que les hivers devaient être bien rudes.
2: Et il faut imaginer une société qui est quand même... ce qu'on ne sait pas toujours du néolithique, mais qui est une société quand même déjà assez évoluée, qui a des outils de pierre et de bois.
1: On les voit derrière nous.
2: Voilà, on les voit dans la maison. Hein, on a de nombreux facsimilés qui montrent tout ça. Et ces hommes-là se sont installés, et c'est la première sédentarisation, et c'est les premiers temps de l'homme qui domestique la nature. C'est vraiment le début de l'agriculture, et on peut imaginer, je pense que les archéologues ont des traces de tout ça, qu'il y avait déjà de l'élevage de moutons, qu'il y avait de la culture de céréales, alors certainement plus ancienne que notre blé actuel, mais quelque chose qui finalement ressemblait assez à ce qui existe aujourd'hui.
1: De l'agropastoralisme qui est si cher aux Cévennes.
2: Alors tout à fait, et d'ailleurs le dernier film de la Maison des Menhirs évoque cette inscription des Causses et des Cévennes au patrimoine mondial de l'UNESCO pour ces paysages agropastoraux, et effectivement c'était le début, donc c'est quelque chose qui n'a pas cessé depuis sur ce territoire-là.

0: Alors donc, si on veut venir découvrir ce site, bon, d'abord, il y a une balade qui est proposée, qui est fléchée. Comment ça se passe ?
1: Voilà, il y a une balade qui existe depuis une vingtaine d'années, qui a été conçue par le Parc national des Cévennes, un peu plus haut vers le col de Montmirat. Il y a une petite balade de 5,5 km au cours de laquelle on découvre des menhirs, et qui est balisée, qui est relativement facile. Il y a une petite grimpette, mais elle se fait. Elle peut se faire en famille, c'est sans problème. Elle peut se faire sur les 5,5 km et où on peut couper pour ne faire que 3 km.
0: Il y a des panneaux qui expliquent.
1: Alors il y a des panneaux, le chemin est en réfection et il sera encore amélioré à l'automne avec encore plus de panneaux et d'explications.
0: Voilà. Et donc ensuite, si on veut vraiment comprendre, il faut venir à la Maison des Menhirs.
1: Voilà, l'idée c'est que les gens, une fois la balade faite ou inversement, viennent à la Maison des Menhirs pour avoir les explications qui ont pu leur manquer sur le chemin.
0: Et à la Maison des Menhirs, donc, il y a ce restaurant aussi qui est là, qui accueille, donc on a dit, c'est...
1: Alors, c'est tous les jours du mardi au dimanche, tous les midis, et le vendredi et samedi soir.
0: Et c'est fermé à partir de quelle heure ?
1: Le restaurant ferme vers 20h30. Le centre d'interprétation de la Maison des Menhirs est ouvert de 10h30 à 17h tous les jours. La visite est libre, très accessible. L'idée du scénographe a été de vraiment faire quelque chose qui soit à hauteur d'enfant, mais
0: oui,
1: d'un haut niveau enfant.
0: Il y a des jeux d'enfants.
1: Il y a des jeux d'enfants. Et sachant que le néolithique est une période qui est très peu étudiée à l'école et que donc du coup même les adultes on a un niveau d'enfant face à tout ça. Donc,
0: alors je vous propose un quiz qui nous est d'ailleurs proposé à la Maison des Menhirs au Bondon, et donc ce quiz nous propose déjà de commencer soit en néophyte soit en expert de l'âge de pierre. On va commencer en expert, on n'a peur de rien, voilà. Alors d'abord la question, que signifie le mot néolithique ? Alors, on a plusieurs propositions. Âge de la pierre polie, âge de la pierre nouvelle ou âge des pierres dressées. Alors, on va dire néolithique, ça me paraît être âge de la pierre nouvelle. Et effectivement, la bonne réponse, c'était cette réponse de l'âge de la pierre nouvelle. Ensuite, on nous pose la question, que signifie un dolmen ? Alors, c'est soit une tombe de pierre, soit une table de pierre, soit un dôme de pierre. Et il me semble bien que c'est une tombe de pierre. Eh bien non, c'était la table de pierre qui ne constitue cependant qu'une partie du dolmen qui est toujours recouvert par un cairn. Alors, quelles sont les grandes inventions du néolithique ? Plusieurs réponses possibles, la roue, la pêche ou l'agriculture ? Eh bien, les bonnes réponses, c'est l'agriculture et l'élevage qui sont les marqueurs du néolithique. Mais il faut aussi savoir que la roue a été inventée à la fin du néolithique. La pêche, elle, existait depuis le paléolithique, c'est-à-dire la période qui précédait. Ensuite, on nous demande combien de menhirs ont été retrouvés sur le cham des Bondons. Et la réponse, c'est 200 menhirs qui sont attestés. Ils étaient sûrement plus nombreux, mais beaucoup de destructions et de réemploi ont lieu au fil des siècles.
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1: Aujourd'hui, nous aurons l'occasion de découvrir le personnage d'Adam, premier personnage dans l'expression biblique. Henri van der Wecken, bonjour.
2: Bonjour.
1: Un plaisir de vous retrouver pour une seconde émission, en fait, consacrée à Adam.
2: Exact, oui, parce que finalement, la Bible nous donne à peine une page d'une petite partie de la vie d'Adam. La Bible nous dit qu'Adam a vécu plus de 900 ans. Faut-il le voir symboliquement ou de manière littérale? Peu importe. Mais ce qui a marqué la vie d'Adam, image de chaque être humain, et qui a eu des conséquences pour toute l'humanité jusqu'à nous, c'est ce qui est repris de sa vie. Et en ce sens-là, ce premier personnage biblique représentatif de chaque humain est d'une importance forcément capitale. Sans lui, les choses ne seraient pas ce qu'elles sont, ou auraient pu être autrement de ce qu'elles sont, peu importe.
1: Alors, aujourd'hui, nous verrons une première rencontre, parce que découvrir un personnage, c'est découvrir aussi ses rencontres, sa façon d'aborder aussi ses rencontres. Ce sera une rencontre avec Dieu, dans un cadre un peu particulier, Henri.
2: Oui, absolument. Déjà, nous avions vu la dernière fois que Dieu prit l'être humain, le place dans le jardin d'Éden, pour qu'il le cultive et qu'il le garde. Et puis Dieu lui dit, voilà, tout est là, mais je te déconseille de prendre de tel arbre-là. Donc, cette première rencontre en est une d'épanouissement, de beauté, de responsabilité, de culture. L'être humain qui est appelé à se cultiver, et puis dans son sens le plus large du mot, hein. Et puis, on connaît le récit biblique où l'être humain choisit, au travers de ce fruit qu'il détache, de se détacher lui-même de sa connexion avec Dieu. Et cette déconnexion avec Dieu, nous dit la Bible, met l'être humain mal dans sa peau. Il a l'impression d'être nu, dit le texte biblique au chapitre 3 de la Genèse. Et puis, verset 7 nous dit que les yeux de l'homme, de la femme, s'ouvrirent et ils connurent qu'ils étaient nus. Il y a là un sentiment de ne plus être bien alors qu'il n'était que deux sur la terre, à prendre le texte dans son sens littéral, et là tout à coup ils se sentent nus. Alors quand on sait que dans les récits dans la Bible, la nudité n'est pas nécessairement la nudité physique dont on parle, mais qu'elle peut être celle de l'être humain qui est mal, qui est honteux de ce qu'il a fait, par exemple, et pas du tout, et pas forcément dans le...
1: On pourrait peut-être donner comme symbole une certaine forme de fragilité,
2: oui,
1: mal-être.
2: Mais oui, mal-être, crois que mal-être...
1: Il était bien en harmonie et d'un coup,
2: voilà. Ou notre expression en français qui dit « quelqu'un est mal dans sa peau ». En fait, c'est ça. Et ils sont tellement mal dans leur être qu'ils vont se faire, dit le texte, des ceintures, des choses qui couvrent ce qu'ils veulent cacher. Que, comme nous tous, il y a des choses dont on ne parle presque jamais avec d'autres. Ou alors, à peine avec un ami de confiance, et encore, on est là, chacun de nous. Et l'être humain vit cela, et le texte de nous dire que le soir, lorsqu'ils entendent la voix de l'Éternel Dieu qui parcourt le jardin, ça veut dire que Dieu n'est pas présent d'une manière...
1: Oui, il est sorti de leur vie.
2: Il est sorti de leur vie, mais on pourrait à la limite déduire que Dieu venait les visiter.
1: Ah,
2: il
1: d'accord.
2: N'était pas là, présent, manière de parler, pas d'une manière imposante, d'une manière contraignante. Dieu venait les visiter à des moments de rencontre privilégiés. Et la texte nous dit qu'au moment où ils entendent cette voix de Dieu qui parcourt le jardin vers le soir, au moment où tout se fait calme, ils se cachent. Loin de Dieu, il se cache au milieu des arbres du jardin. Et ce qui me frappe, et c'est la chose à laquelle nous pouvons en venir dans quelques instants, c'est que quand Dieu va à ce moment-là parler à l'homme, il va lui dire des choses, il va lui poser des questions fondamentales qui résonnent jusque dans notre conscience aujourd'hui.

0: justement ces questions que va poser Dieu. Vous étiez en train de nous permettre d'entrer dans cette dynamique. Ce sont des questions qui sont des questions posées peut-être à chaque individu sur cette planète, chaque Adam que nous sommes.
1: Ah oui. Plus je lis ces quelques versets dans la Bible, et on va les lire dans quelques instants, plus je les relis, plus je me dis, on a là vraiment à faire quelque chose avec des questions fondatrices, fondamentales, qui vont cadrer la vie de l'être humain dans un sens ou dans l'autre. Alors, je vous propose que l'on lise ces quelques versets au chapitre 3 du tout premier livre de la Bible, c'est-à-dire la Genèse, et nous lisons les versets 9 à 13. L'Éternel, Dieu, appela l'homme et lui dit « Où es-tu ? » Il répondit « J'ai entendu ta voix dans le jardin, j'ai eu peur parce que je suis nu et je me suis caché. » Et l'Éternel Dieu dit « Qui t'a appris que tu es nu ? Est-ce que tu as mangé de l'arbre dont je t'avais défendu de manger ?» L'homme répondit « La femme que tu as mise auprès de moi m'a donné de l'arbre et j'en ai mangé. » Et l'Éternel Dieu dit à la femme « Pourquoi as-tu fait cela ? » Et la femme répondit, « Le serpent m'a séduite, j'en ai mangé. » Il y a là quatre questions que l'on trouve dans ce texte. Tout d'abord, Dieu qui dit « Où es-tu ? » Alors, on comprend que ce n'est pas le « Où es-tu ?» géographique, parce que Dieu, vous voyant tout, ce n'est pas « Je ne te vois pas, où est-ce que tu t'es caché ?» Mais c'est plutôt, on pourrait traduire dans son sens symbolique, dans notre langue, « Où en es-tu dans ta vie ? » Fais le point.
0: Est-ce que ce n'est pas une question pour permettre à l'autre aussi de réfléchir ?
1: Oui, ah,
0: que je
1: veux dire,
0: je vous pose une question alors que j'ai déjà la réponse.
1: Absolument.
0: Et je vais essayer de vous faire réfléchir.
1: Si Dieu est Dieu, il sait, il n'a pas besoin qu'on lui réponde pour qu'il sache. Les questions qu'il pose, c'est pour permettre à l'être humain de formuler, de mettre des mots sur des choses. Et en disant où es-tu, c'est un peu comme pour dire, bon, où est-ce que tu en es maintenant, décris-toi ta situation. Moi, je la connais, mais toi, comment tu la perçois? Et l'être humain, Adam, puisque c'est le personnage dont on parle, mais représentatif de chaque être humain, va dire, oui, j'ai entendu ta voix, je perçois ton existence, mais ton existence me fait peur. Elle me fait peur parce que j'ai l'impression que je suis insuffisant, je suis nu devant toi. Et c'est pour ça que je me suis caché, c'est-à-dire je fuis la rencontre avec toi. Et finalement, je me demande si beaucoup de refus de Dieu dont je parle pour la société occidentale que je connais principalement, mais où on a l'impression que Dieu est relégué à l'arrière-plan ou même entièrement mis de côté, ne provient pas de ce sentiment éternel, ancestral dans l'être humain, d'avoir l'impression de ne pas être assez bon devant quelque chose dont il perçoit l'idéal et qu'il appelle Dieu et qui est Dieu, et qu'il se cache, dont il a peur, dont il appréhende la rencontre ou le face-à-face. C'est une première question que Dieu pose à Adam et qu'au travers d'Adam, qui est le représentant de l'humanité, le début de l'humanité, il pose à chaque être humain. Est-ce que tu peux faire le point dans ta vie ?
0: Alors, première question, Henri. Seconde question.
1: Seconde question.
0: Qui t'a appris que tu étais nu ?
1: Alors, qui t'a appris que tu es nu ? D'où viennent quelles sont tes sources d'information ? Qu'est-ce qui te forme dans tes jugements ? Et là, je crois que dans le monde dans lequel nous vivons aujourd'hui, comme de tout temps, certes, mais enfin, nous vivons là aujourd'hui, quelles sont les sources, les livres, les télés, les radios, les lectures, qui, consciemment ou inconsciemment, conditionnent notre perception de vie, nos valeurs de vie ? Qu'est-ce qui fait que je me bloque dans une forme de pensée sans être ouvert à une autre possibilité de pensée ? Quelles sont mes sources d'information ? Parce que il ne s'agit pas de dire « tout est neutre ». Non, tout n'est pas neutre. Si on n'est pas en présence de plusieurs voix pour les comparer, pour utiliser l'intelligence que Dieu a mise en nous, comment décider ? Donc, voilà cette deuxième question. Troisième question, est-ce que tu as mangé de l'arbre que je t'avais défendu de manger ? C'est-à-dire, peux-tu formuler oui ou non ? C'est que tu as transgressé ce que tu sais, mais est-ce que tu oses le dire ? Est-ce que tu peux le dire ? Il y a un moment où il faut dire oui. Là, j'ai fait telle chose, j'ai dit telle chose.
0: Une confession.
1: Oui, c'est ça. Absolument. Absolument. Et la dernière question étant, pourquoi tu fais cela? Est-ce que tu es conscient des éléments qui ont motivé ta manière? Parce qu'aussi longtemps qu'on ne découvre pas les motivations de nos actions et nos paroles, on ne peut pas les changer, on ne peut pas travailler dessus, comme on dit. Et en ce sens-là, ce personnage d'Adam est représentatif de chaque Adam de l'humanité, c'est-à-dire de chacun de nous, de chaque être humain.
0: Où on était Adam à cette époque? Et où en sommes-nous aujourd'hui?
1: Absolument. Et quelles sont nos sources d'informations auxquelles nous nous abreuvons? Quelles sont nos motivations de vie?
0: Henri, merci. Nous en avons terminé avec ce personnage d'Adam. Nous aurons l'occasion de rencontrer d'autres personnages.
1: Oh, terminé. On a en tout cas dit l'essentiel.
0: À bientôt.
1: Au revoir.
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1: 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Vous vous direz si elle est vieille. 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
1: 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Des sourires et des parfums violets. 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

0: 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Et Anna, on continue de parler des poésies.
1: Vous voulez parler toujours des lingots d'or, de Sarah Lawrence. Sarah Lawrence qui est nascue d'Nîmes et qui est professeure d'occitan à Marseille. Bon, écrit aussi dans un codaki, un journal qui ne peut pas de trapa. 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
0: Alors, on n'a pas arrivé à tout le poème, mais belle vous dire à Zauditude qui veut dire pica et la pico pico, coup, si c'est pas de comprendre, et pica c'est frapper.
1: Mais voilà le pic-pic, oui. Le pic-pic du marteau, marteau-piqueur qui pique-pique, qui pique, ouais. qui fait du bruit sur le sol.
0: Et là, qui tape sur son cœur.
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0: Nous allons en arrêter pour cette émission. Merci plein, Martine. Et la seguida, la farine la semaine qui vient. Bon. Adieu, Martine.
1: 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Au coq qui vient.
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1: Copieusement trompée par son royal époux Henri IV, Marie de Médicis finit par lui rendre l'appareil. Ses infidélités ne passèrent pas inaperçues. Et un jour qu'Henri IV se promenait avec des amis sur la colline de Chaillot et qu'il s'exclamait un peu légèrement en regardant Paris « Ah, que de nids de cocu !» Un de ses voisins, plissant les yeux pour mieux voir, s'écria en réponse « Sire, je vois le Louvre !» Devenue veuve, Marie de Médicis afficha sa liaison avec l'Italien Concini, au grand scandale de son fils, le tout jeune Louis XIII, de la cour et des Parisiens. Tout puissant, cet intrigant afficha une telle insolence et s'enrichit de façon si scandaleuse qu'il se fit universellement détester, jusqu'au jour où Louis XIII, excédé, le fit assassiner. En apprenant la nouvelle, les Parisiens dansèrent dans les rues. Et Marie de Médicis, vexée et comprenant que son règne était fini, se retira à Blois, où elle commença à conspirer contre son fils. La riposte ne se fit pas attendre, et Louis XIII la fit boucler au château, sous bonne garde. Alors la reine-mère décida de s'évader et acheta quelques complicités. Puisque les portes étaient closes, elle s'enfuirait par la fenêtre de sa chambre, qui dominait tout de même les fossés du château d'une bonne quinzaine de mètres. Pour tout arranger, Marie de Médicis n'avait plus rien d'une svelte jouvencelle. Avec l'âge, elle était devenue une fort grosse dame. Sous les yeux de ses complices épouvantés qui l'attendaient au bas de la première échelle, elle descendit, jupe troussée, sa précieuse cassette de diamants sous le bras, le dos à l'échelle, comme si elle descendait un escalier. Par miracle, elle arriva indemne sur la terrasse. Mais soudain, prise de peur à l'idée de descendre la seconde échelle, elle préféra se laisser glisser sur la pente du fossé. Et c'est une reine crottée jusqu'aux yeux et les jupes remontées jusqu'au nez qui arriva au pied de ses complices, fort gênée. Évasion réussie, mais qui, il faut l'avouer, manquait quelque peu de majesté.
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1: L'heure du grand journal du soir, Christophe Paget, bonsoir.
2: Bonsoir Romain, bonsoir à toutes et à tous.
1: La fin du G7 d'Evian à la une ce soir.
2: Oui, G7 qui s'est terminé sur une conférence de presse de Donald Trump qui dîne ce soir à Versailles où seront célébrés les 250 ans de l'indépendance américaine. En tout cas, le président américain semblait satisfait de ce G7, nous dira Julien Chavanne en direct d'Evian dans un instant.
1: Et après ce grand journal du soir, on va tenter de faire le bilan de ce sommet du G7. Nos confrères du Figaro tirent deux grands enseignements, la capacité des Européens à relancer Donald Trump dans le soutien à l'Ukraine et la question de l'intelligence artificielle qui a été au centre des débats. Analyse à suivre dans 15 minutes.
2: Et dans ce journal, on parlera aussi des colons israéliens qui ont mis le feu à deux mosquées en Cisjordanie occupée. L'armée israélienne condamne. L'occupation illégale du territoire dure depuis près de 60 ans. On en parlera avec Nicolas Rocard.
1: Autre titre ce soir, le Parlement européen qui autorise une nouvelle génération d'OGM, ce qu'on appelle les NGT.
2: Oui, les nouvelles techniques génomiques. Les grands semenciers applaudissent, des agriculteurs bio et des représentants de petites exploitations, eux, s'y opposent. Philippe Grandcola, directeur de recherche au CNRS, nous en dira plus. Et puis, évidemment, on parlera aussi dans ce 20h de la Coupe du Monde de football. En ce moment, la RDC affronte le Portugal. Plus tard dans la soirée, ce sera Angleterre-Croatie. Notre dossier de ce 20h est consacré aux paris sportifs avec Romain. Tenez-vous bien, 1,2 milliard d'euros de mise attendue rien que pour la France.
1: Rien que ça. C'est le grand titre de l'actualité internationale ce soir, le G7 qui referme ses portes à Evian.
2: Oui, cette dernière journée a été notamment consacrée au numérique, avec entre autres une intervention de Sam Altman, le patron d'OpenAI. Mais la journée s'est terminée par une conférence de presse de Donald Trump, bien présent pendant tout ce sommet, qui a eu lieu, on le rappelle, juste après l'annonce d'un protocole d'accord entre les États-Unis et l'Iran. On retrouve sur place un de nos envoyés spéciaux à Evian, Julien Chavanne, bonsoir.
3: Bonsoir, bonsoir à tous.
2: Vous avez assisté à cette conférence de presse du président américain et c'est un Donald Trump soulagé et content qui a quitté Evian pour dîner au château de Versailles.
3: Ah oui, très satisfait. Donald Trump a passé un très bon moment ici à Evian. Et pour cause, hein, tous ses collègues n'ont pas arrêté de le féliciter pour son accord avec l'Iran avant même d'avoir lu le texte.
4: They love this.
5: Ils adorent cet accord parce qu'ils veulent que ça se termine. Et ils adorent le fait que les hormones... N'oubliez pas, si on devait tout faire basculer, disons qu'on continue un mois, deux, trois mois, peut-être quelques semaines, trois mois de plus, n'importe quoi, qu'est-ce qu'il nous resterait? Peut-être plus rien.
3: Alors pour résumer, Donald Trump s'est auto-congratulé pendant trois jours ici, en boucle plus de 30 minutes lors de sa conférence de presse tout à l'heure, comme s'il n'y avait pas eu d'autres sujets. L'Ukraine a été évacuée d'une phrase et on a un peu eu l'impression d'assister à deux conférences de presse de fin de sommet très différentes entre Emmanuel Macron et Donald Trump. Le Français a longuement insisté sur le changement d'état d'esprit de l'Américain sur l'Ukraine, comprendre qu'il va s'engager aux côtés des Européens pour faire pression sur la Russie. Quand le locataire de la Maison Blanche, lui, a l'impression d'avoir été la star de ce sommet et que son accord avec l'Iran est le seul événement notable. Donald Trump pourrait d'ailleurs se rendre en Suisse, il l'a laissé entendre tout à l'heure, pour signer cet accord en présence de son homologue iranien.
2: Merci Julien Chavanne, en direct d'Evian.
1: Au Proche-Orient, au Liban précisément, le sud du pays a ce mercredi à nouveau été touché par des frappes israéliennes. Eh bien le chef du Hezbollah a pris la parole aujourd'hui pour commenter cet accord conclu entre l'Iran et les États-Unis.
2: Oui, un message de Naïm Kassen a été diffusé en fin d'après-midi à la télévision libanaise. Message dans lequel il félicite l'Iran pour une grande victoire. Mais il parle aussi d'un moment charnière pour le Liban et appelle à en tirer profit pour expulser Israël du pays.
1: Et le président libanais Joseph Aoun lui aussi s'est exprimé.
2: Oui, pour dire que le processus de négociation mené par son pays avec Israël est indépendant de l'accord États-Unis-Iran. Dans le texte du protocole d'accord publié par l'agence de presse Bloomberg, il est pourtant écrit noir sur blanc qu'avec cet accord, la guerre s'arrête sur tous les fronts, y compris au Liban. Mais Joseph Aoun l'affirme, l'État libanais est maître de ses décisions et mène pour la première fois les négociations sans que personne ne négocie pour lui. Demain, le président libanais doit rencontrer son homologue français Emmanuel Macron à Paris.
1: Également au Proche-Orient, en Cisjordanie occupée, des colons israéliens qui ont mis le feu à des mosquées.
2: Oui, deux mosquées, selon des responsables palestiniens, dans les villages de Jijiliya et Al-Mazra Al-Noubani. L'armée israélienne, qui occupe la Cisjordanie depuis près de 60 ans, dit condamner fermement les incidents de ce type. Mais le gouvernement israélien ne cesse de favoriser la colonisation de la Cisjordanie, colonisation illégale selon le droit international. La Cisjordanie où vivent plus d'1,5 million d'Israéliens et où les attaques de colons se multiplient. Nicolas Rocard.
6: Sur les réseaux sociaux, les images montrent un large panache de fumée noire s'échapper de la mosquée du village de Djidjilia, au nord de Ramallah. Vengeance, en avant, la nuit des mosquées ont été graffées en hébreu sur les murs, ou encore salut des jeunes des collines, du nom de ce groupe de colons extrémistes. L'incendie aurait été lancé au milieu de la nuit dans la salle d'ablution de la mosquée, avant d'être maîtrisé par la défense civile palestinienne. À moins de 10 km de là, un autre départ de feu a eu lieu dans le village d'Al-Mazra, à Noubani. Un groupe de colons aurait lancé un cocktail Molotov sur la mosquée avant de prendre la fuite. Selon le témoignage du maire recueilli par l'AFP, il s'agirait d'une première attaque sur le site religieux après des dégradations de maisons et d'installations agricoles. Alors que la violence et les crimes commis par les colons ont grimpé en flèche ces dernières années, la justice israélienne semble inactive. Depuis 2020, aucun colon responsable de morts de civils palestiniens n'a été condamné à de la prison ferme.
1: Nicolas Roca du service international de RFI. Dans l'actualité européenne, ça y est, c'est fait, Christophe Pagé, les pays membres de l'UE peuvent désormais mettre en place des centres de rétention pour migrants en dehors des frontières de l'Union.
7: Oui, le Parlement européen a approuvé aujourd'hui un nouveau règlement qui leur permet de le faire. Règlement sur les retours de migrants déboutés du droit d'asile. Le texte a été adopté par 418 voix pour, 218 contre. Son objectif est surtout d'accélérer les expulsions. Et il est contesté par la gauche qui voit surtout une illustration de la convergence droite-extrême droite. La Grèce, l'Allemagne, l'Autriche, les Pays-Bas et le Danemark sont déjà en train de réfléchir aux pays tiers dans lesquels ils pourraient faire construire ces centres.
1: Alors toujours à Strasbourg, c'est une nouvelle génération d'OGM qui fait beaucoup parler d'elle. Le Parlement européen ce mercredi a autorisé les NGT.
7: Oui, les nouvelles techniques génomiques qui permettent de modifier le génome d'une plante mais sans introduire d'ADN étranger, contrairement aux OGM de première génération. Le texte était défendu par les grands semenciers qui voient un moyen de faire des plantes plus résistantes au changement climatique et puis de faire face aux États-Unis et à la Chine qui ont déjà recours aux NGT. Des agriculteurs bio et des représentants de petites exploitations, eux, s'y opposent. La Confédération paysanne, le syndicat français, parle risque de privatisation du vivant. Pour Philippe Grandcola, directeur de recherche au CNRS, ces NGT posent un autre danger.
8: Cette proposition comporte un problème de traçabilité et donc un problème de responsabilité juridique, hein, puisqu'on ne saura pas au final. Quand on consomme une nourriture qui est issue de ce type de culture, si elle comporte ces éléments ou pas, donc il n'y a pas de suivi a posteriori possible sur des effets, par exemple sur la santé humaine, comme ça serait le cas pour tout autre produit de culture dans des conditions particulières. Voilà. Donc au final, donc une promesse d'amélioration de la productivité agricole par rapport à des aléas environnementaux, une promesse qui est assez peu crédible parce qu'on a surtout besoin aujourd'hui face au changement climatique de variétés rustiques et pas de variétés ultra spécialisées qui sont censées faire avec une difficulté environnementale et puis des problèmes de traçabilité et de santé de l'environnement ou de santé humaine même au final.
7: Philippe Grandcola, joint par Igor Strauss. En Espagne, l'ex-premier ministre José Luis Zapatero clame son innocence et son honnêteté. Celui qui a été chef du gouvernement entre 2004 et 2011 a passé plus de 3 heures devant un juge qu'il a inculpé pour trafic d'influence et blanchiment. Il tentait de sauver une compagnie aérienne. Avant José Luis Zapatero, aucun chef ou ex-chef du gouvernement espagnol n'avait été inculpé.
1: RFI, 20h, bientôt 9 minutes ici à Paris. C'est le grand journal du soir avec Christophe Pagé. Et on en vient, Christophe, à l'actualité française où Sébastien Lecornu, le Premier ministre, demande de vérifier s'il y a dans les ministères des prises de drogue.
7: Oui, le chef du gouvernement a ordonné à ses ministres de procéder à des dépistages surprises de leurs collaborateurs. Objectif, éviter que des faiblesses éventuelles soient exploitées et puis montrer l'exemple. Baptiste Coulon.
9: Exigence d'exemplarité selon l'entourage du Premier ministre cité par l'agence France Presse, alors que la lutte contre le narcotrafic demeure l'une des priorités du gouvernement. Enjeu de sécurité fait également valoir Matignon, car un agent public drogué est un agent vulnérable, susceptible d'être plus facilement exploité par des réseaux criminels ou des manœuvres d'ingérence. Concrètement, tous les ministres devront organiser des tests salivaires obligatoires et inopinés de tous les membres de leur cabinet, autrement dit les hauts fonctionnaires et tous les agents ayant accès à des informations sensibles. La mesure s'applique aussi au ministre, indique Sébastien Lecornu, qui a lui-même testé son cabinet il y a 2 semaines. En cas de résultat positif, précise la circulaire, des sanctions pourraient être prises. Les consommateurs seraient orientés vers des structures de soins. Tolérance zéro donc, alors que la consommation de stupéfiants n'épargne pas les hautes institutions. Plusieurs députés concernés ces dernières années, ainsi qu'un conseiller de Sébastien Lecornu, licencié après une overdose. Le reflet de l'ampleur du phénomène en France, France. Exemple pour la cocaïne, un Français sur 10 en a consommé au moins une fois dans sa vie. C'est 5 fois plus qu'il y a 20 ans.
1: Baptiste Coulon, toujours en France, une nouvelle vague de chaleur qui s'abat sur l'Hexagone après...

Il suffit d'une minute. Quelqu'un, parfois, remet au bureau des objets trouvés, les objets que nous avons perdus. Mes clés, mon porte-monnaie. Naturellement, on peut perdre d'autres choses encore, que personne alors ne rapportera jamais aux objets trouvés. On peut perdre son temps, on peut perdre la tête, on peut perdre la foi. C'est d'ailleurs assez curieux d'entendre dire « Oh, j'ai perdu la foi », comme si on avait pu avant-hier la laisser tomber sur le trottoir. On ne perd pas la foi comme on perd ses clés. On la perd plutôt comme on perd l'anglais qu'on savait et qu'on ne sait plus. J'ai perdu mon anglais. Inutile d'aller le chercher dans la rue. Mon anglais, je l'ai perdu seulement à force de ne plus le parler. Il y a des choses que l'on perd parce qu'on les laisse tomber. Il y en a d'autres.

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1: Nous voici au Festival de la BD de Saint-Enimy qui a lieu chaque année début juillet dans cette belle cité médiévale des Gorges du Tarn. 5000 visiteurs cette année, plus de 40 exposants, artistes, auteurs, éditeurs. On suit le guide.

0: Bon, mais c'est quand même chouette, hein, c'est un beau succès, là.
1: Oui, oui, oui, oui. C'est, j'allais dire, dans la continuité de 2020 et 2021, on ne s'y attendait pas, parce qu'on ne sait jamais, hein, c'est jamais acquis. Mais c'est vrai qu'aujourd'hui, on a vu arriver un flux conséquent de bon matin avec des amateurs éclairés, des spécialistes qui viennent souvent des pays francophones, Belgique, Suisse, etc. Et c'est un flux qui est resté en fait très élevé tout au long de la journée. Donc là, on est sur des chiffres conséquents, on est à pratiquement 2400 passages, déjà pour le samedi, ce qui correspond à une hypothèse un peu haute, puisque l'an dernier, on était à 4600 passages sur les deux jours. Voilà, pour donner une tendance.
0: Oui, c'est joli, ouais.
1: Ouais,
0: voilà. Vous êtes amateur de BD, vous-même ?
1: Alors moi, je suis venu à la BD presque plus par l'organisation du festival que par la BD elle-même. Ouais. C'est marrant. Les copains sont venus me chercher parce que, bon, ils savent que j'aime bien organiser les choses, mais je me suis pris au jeu, quoi. Et donc maintenant, on a un cercle de lecture mensuel, et je me régale à les écouter me présenter des trucs, et moi modestement de temps en temps j'en présente un peu aussi, quoi.
0: Ah, donc ça fait la suite du festival, ce cercle,
1: ouais,
0: de lecture.
1: C'est ça, ouais, tout à fait. On a une rencontre mensuelle à peu près, et donc après le festival on est essentiellement sur de l'échange de BD qu'on a découvert les uns ou les autres, et puis plus on s'approche du festival suivant et plus le cercle de lecture est remplacé par le cercle d'organisation du festival.
0: D'accord,
1: voilà, pardon.
0: Et les dessinateurs, les auteurs viennent volontiers à ce festival. Qu'est-ce qu'ils y trouvent de particulier ?
1: Bah, je crois qu'il y a un mot-clé. Le mot-clé, c'est la convivialité. C'est vrai qu'ils se sentent bien, ils se sentent bien ici, ils se sentent bien entre eux. Et ils trouvent du temps pour partager, ce qu'ils n'ont pas toujours l'opportunité de faire, parce que c'est un métier en fait très solitaire. Ils sont souvent seuls face à leur planche, face à la pression de la création. Et là, c'est un moment de détente, mais de détente néanmoins dans leur expertise. Et ça, on sent bien que ce double plaisir, il est essentiel pour eux. Mmh. Et nous, notre boulot, c'est de cultiver l'environnement qui leur permet d'installer ce plaisir. Donc on les a accueillis hier, vendredi, on a pris du temps avec eux, on est allé faire une descente en canoë pour les uns, une balade dans le village pour les autres, une autre balade au bord du Tarn. On a pris le temps, la soirée, de vraiment partager des choses, et sans toute simplicité. Et c'est ce qui crée ensuite ce réseau, parce qu'on peut parler de réseau aujourd'hui, qui nous alimente régulièrement et qui nous permet chaque année de renouveler une partie du plateau. On renouvelle jamais la totalité. On nouvelle à peu près un quart, un tiers chaque année.
0: En gros, il y a des fidèles,
1: ouais,
0: du festival.
1: C'est ça. On a trois tiers. Un tiers de piliers, voilà, mais qui quand même continuent à produire, donc ont des nouveautés, ce qui fait que ça intéresse quand même le public. Un tiers de gens qui reviennent pour la deuxième, troisième fois. Et puis un tiers qui ont été alertés par les autres en leur disant « Oh, c'est une telle limite, il faut y aller, quoi. Tu verras, c'est super. »
0: Vous êtes une équipe de combien de bénévoles ?
1: Une équipe restreinte tout au long de l'année, de 6 bénévoles, et qui s'étoffe un peu au moment du festival, jusqu'à une dizaine, douzaine de personnes. Donc ça reste très modeste, mais on y arrive parce qu'on est d'abord très structuré, et on a, au fil des années, capitalisé nos savoir-faire, nos modes d'organisation, nos outils de communication, nos outils de mise en place, etc. Donc ça, c'est un facteur aidant. Et puis le deuxième facteur aidant, c'est qu'on est très soudés. Et donc, on ne perd pas de temps.
0: Vous êtes des copains, quoi.
1: Ouais, c'est ça, voilà. On ne perd pas de temps, il n'y a pas de conflit. Quand il y a débat, bah, il y a débat. Et puis, la meilleure idée l'emporte. Ou globalement, s'il y a du doute, on laisse venir. Et puis, le coup d'après, on sent que ça s'éclaire. Là, par exemple, cette année, on a pris en main la librairie. Ça a été pour nous un pari un peu conséquent. Et puis, on est arrivé à un système très rationnel. On a pu associer des nouveaux bénévoles qui ne connaissaient rien et qui, en demi-heure, se sont appropriés le système qu'on avait pensé. Donc, voilà, c'est un peu comme ça qu'on travaille, quoi. Avancer ensemble, mais sans jamais perdre de temps inutile, quoi.
0: C'est quand même, pour un petit village comme Saint-Enimy, un événement un peu majeur, même d'envergure, on pourrait dire.
1: Oui, c'est devenu, effectivement. C'est devenu au fil des années. Alors, au départ, c'était lié à la dynamique médiévale sur le village. Et puis, aujourd'hui, ça a pris toute sa place. Et on peut parler, effectivement, d'événements majeurs, parce que dans le monde de la BD, on est repéré. Voilà, dans le monde pris au sens large de la BD, au niveau national, voire international, Saint-Enimy, c'est un cas particulier, quoi. C'est un cas à part. Voilà.
0: Qui sont vos soutiens ? Vous êtes soutenu par la mairie ?
1: Alors, les soutiens sont effectivement des soutiens de proximité, mairie, communauté de communes, département, conseil régional, au niveau des collectivités territoriales. Après, des soutiens institutionnels, l'État nous accompagne beaucoup, non pas seulement pour le festival, même j'allais dire pas pour le festival, mais parce qu'on a enclenché depuis maintenant une dizaine d'années un travail d'enseignement des arts et de la culture sur l'ensemble du territoire de proximité, puis ensuite sur le département, et qui fait qu'on permet à tous les publics de se rapprocher du 9e art, de cet art particulier qui est la BD, qui fait briller les yeux, mais qui mérite d'être approché de façon plus fine, parce que c'est pas que du dessin, c'est aussi du texte, du scénario, de la capacité à raconter les histoires, etc. Et on a beaucoup de plaisir, nous, à rapprocher les professionnels des publics, parce que souvent, eux, ils trouvent leur compte, mais les publics se rendent compte combien ce métier-là est un métier, quoi, au sens le plus noble du terme.
0: Et votre public, c'est bien sûr les amateurs de BD, mais c'est surtout les enfants, on pourrait dire, non ?
1: Là aussi, j'allais dire, tant pis, on a là aussi trois tiers. On a ce public d'initiés, donc qui viennent de loin, qui vient chercher tel auteur ou tel autre. Et on a après un deuxième public qui est celui qu'on s'est constitué au fil des années à travers nos actions d'éducation artistique et culturelle, donc tout le milieu scolaire notamment. Et puis on a un troisième public qui est le grand public, qu'on va chercher sur la Lozère et les départements voisins, les 4-5 départements autour, qui viennent par curiosité, parce que le tam-tam est passé, Saint-Élémy, c'est beau, et puis en plus c'est malin leur truc, là, on va aller voir, et qui finalement découvrent la BD à travers le festival. Et les auteurs nous le disent, ils nous disent, ah ça y est, là, ceux-là, on les voit arriver, c'est votre public à vous, ça. On le trouve pas toujours dans les autres festivals.
0: Alors, il y a aussi tout un tas d'animations pendant ce festival.
1: Oui, il y a des rendez-vous, ce qu'on appelle nous des rendez-vous, parce qu'on s'est rendu compte que pour que le flux de visiteurs soit régulier et ne constitue pas une surcharge à un moment donné et des creux pénibles à d'autres moments, il fallait donner des rendez-vous. Et donc, on donne des rendez-vous deux fois par jour pour les enfants, 11h et 15h, atelier dessin, atelier BD, atelier manga, avec des auteurs qui sont là en plus. Et ensuite, on donne des rendez-vous aussi à des publics particuliers. Le matin, le premier matin, pour les tout-petits, un spectacle qui est autour du livre, de l'image, de la voix, de la mise en voix, qui amène les familles avec les enfants, avec les grands-parents, et qui du coup reste ensuite sur le festival et évite l'effet de creux après l'arrivée des spécialistes du matin. Et on a le même clin d'œil le samedi soir avec un spectacle en plein air qui fait que les gens viennent pour voir ce spectacle nocturne vers 21h30, mais ils arrivent en fin de journée du samedi, et donc ils redonnent un petit souffle à un moment où l'après-midi commence à émousser un peu les ardeurs.
0: Moi, ce que je retiens de ce festival, c'est j'ai vu une dédicace et voir un personnage se créer comme ça sous nos yeux, c'est incroyable.
1: Ouais, c'est magique. C'est magique, mais il faut quand même se dire que c'est aussi beaucoup de travail. C'est ce que disent les illustrateurs quand on les pratique. Ce sont parfois 1 000, 5 000 répétitions de ce même personnage dans des positions extrêmement différentes, en plongée, en contre-plongée, en courant, à pied, en marchant, assis, debout, couché, etc. Et puis en tournant autour, ça c'est le grand talent des dessinateurs de BD. Et donc, ce qui nous paraît extraordinaire est en fait le résultat d'un travail très conséquent, de pratique régulière et forte, avec un regard très fin d'observation. Quoi.
0: Je suppose qu'il y a des maîtres de la BD qui sont présents et des débutants. Comment ça se passe, cette rencontre entre eux ?
1: Ça, c'est aussi notre force ici à Saint-Élémy. C'est-à-dire qu'on est dans l'horizontalité. Il n'y a pas une salle spécialisée pour les cadors, une salle pour les offs, etc. Non. Ici, tout le monde est dans le même lieu. Simplement, on a des thématiques. Une thématique jeunesse, une thématique manga, une thématique BD au sens large. Et du coup, les uns sont avec les autres. Et on le ressent aussi dans les moments partagés qu'on essaye de construire. Une balade en canoë, une soirée un peu sympa au bord du Tarn, qui fait que là, l'horizontalité, elle est totale. Et du coup, le plaisir humain prend le dessus sur l'expertise. Et ça se ressent ensuite très vite quand on est sur le travail, entre guillemets, sur les temps de dédicace, où là, il y a un vrai partage, une belle osmose. Il n'y a pas de prétention. Voilà. Les uns ne sont pas prétentieux au détriment des autres, et les autres ne font pas de complexe d'infériorité.
0: Non, mais est-ce que les jeunes ne sont pas allés voir leur dessinateur préféré quand ils étaient jeunes en disant, oh, mais vous savez, j'ai toujours voulu faire comme vous et aujourd'hui je le fais?
1: Il y en a. Ouais, parce que là, il y a sur le plateau cette année, il y a des figures de la BD, hein, des gens comme Jacques Terpin. Bon, il y a des gens qui ont une bibliographie à 2 pages. Quoi. Donc, effectivement, il y a des jeunes dessinateurs qui sont là, qui les ont badés. Et qui les croisent aujourd'hui de façon horizontale, comme je disais. Et ça, ce sont des moments riches, c'est sûr. Mais c'est un monde de cooptation, donc ça fonctionne bien.

C'était le festival de la BD de Saint-Élimy. Merci pour ce beau festival. Et quant à moi, je repars avec mon lot de BD dédicacés. Et c'est bien simple, je vais faire ma cure de BD ce week-end. Les pieds dans l'eau du Tarn, bien entendu.

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1: Claude Lemel, qui est souvent l'auteur des paroles des chansons que je vous chante, Claude Lemel est tout à fait imprévisible. Car, à propos d'une petite conversation, de rien du tout comme ça, il s'amène 8 jours après avec une chanson. Ainsi, la chanson sur Noël Adam, laquelle Noël Adam est bien heureusement ma compagne depuis bientôt 20 ans. Allons-y.

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Aujourd'hui, pour notre coin classique, amis auditeurs, nous allons entendre une partie des œuvres d'Arcangelo Corelli. Nous aurons l'occasion, et je l'espère le plaisir, de nous retrouver pour d'autres moments classiques consacrés à ce compositeur universellement admiré de son propre temps et bien au-delà. Voilà quelques mots sur cet homme, né près de Bologne, mais installé dès 1675 à Rome. Il va diriger là, avec une discipline hors du commun, les orchestres des plus grands mécènes, de la reine exilée de Suède, Christine, aux cardinaux Pamphili et aux Toboni. Il va y jouer ses propres concertos pour cordes, construits sur le principe de l'alternance entre le concertino, à savoir deux violons et violoncelles, et le concerto grosso, la masse des musiciens, ce dernier donnant son nom générique à la forme. Et sachez qu'à l'époque, les visiteurs à Rome parlent avec émerveillement de ses œuvres et de leur interprétation dès les années 1680. Ce sera malgré tout que 20 années plus tard que le compositeur va se décider à les mettre au propre pour une publication qui fera suite à ses 5 opus précédents consacrés à la musique de chambre. Alors je vous propose sans autre d'entendre le concerto numéro 1 de Corelli pour ces moments de musique classique.

Après cet enregistrement et cette interprétation de l'ensemble 415 dirigé par Chiara Bianchini et Jesper Christensen, après ce concerto numéro 1 de Corelli, eh bien nous allons tout naturellement poursuivre, terminer bientôt ce coin classique avec le concerto numéro 2. Cela fait partie du disque 12 concerti grossi, opus 6 de ses œuvres de Corelli.

Et nous allons bientôt terminer ce coin classique, amis auditeurs, avec le troisième concerto à écouter de cet enregistrement, le concerto numéro 9, toujours de ces concerti Grozzi d'Arcangelo Corelli. Je ferai quelques petits commentaires à la fin de cet enregistrement, notamment pour vous parler de l'ensemble 415 et également de ce compositeur qui a été dans son temps, je vous le disais en début de cette émission, universellement admiré et de son propre temps et aussi bien au-delà, à savoir jusqu'à aujourd'hui.

Nous terminons ce coin classique avec le concerto numéro 9, toujours opus 6 d'Arcangelo Corelli. Corelli qui a vécu en 1653, il est né en 1653, il est mort en 1713 et à l'époque, ça n'est pas toujours courant des compositeurs, et bien il a été universellement admiré de son propre temps. Et ce qui est très curieux, et bien c'est qu'il laisse peu d'ouvrages à sa postérité, simplement 6 recueils de musique instrumentale. Il est né près de Bologne, il s'installe dès 1675 à Rome, où là il va diriger les orchestres des plus grands mécènes, je vous le disais en début de cette émission, notamment de la reine exilée de Suède, Christine, ou bien encore aux cardinaux Panfili et Ottoboni. Il va jouer ses propres concertos pour cordes, construits sur le principe de l'alternance entre le concertino de violon et violoncelle et le concerto grosso, la masse des musiciens, ce que l'on entend dans le cadre de ses enregistrements. Je vous propose de nous retrouver bien dans une prochaine semaine pour écouter la suite de ce coffret consacré à Corelli aux éditions Harmonia Mundi. Et c'était le coin classique.

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3: Aujourd'hui, la boue. Corinne Egas, bonjour.
4: Bonjour Gilles.
3: Un plaisir de vous retrouver.
4: Merci.
3: Bou, bou, bou, eh bien c'est le mot que nous avons choisi aujourd'hui afin que vous puissiez le développer.
4: Oui, à première écoute, c'est pas un mot très plaisant, je trouve.
3: Non.
4: Patauger dans la boue, c'est...
3: Ça donne pas une idée forcément positive, effectivement, de la vie. Oui, puis on parle souvent de la boue d'une manière négative. Quand on fait de société, on est vraiment dans le bas de la société. Quand on est dans la boue de la société,
4: tout à fait.
3: Vulgarité. Oui.
4: Ça va pas trop bien, oui.
3: L'image n'est pas très bonne.
4: Oui.
3: Et pourtant...
4: Pourtant, je dirais que dans l'esprit biblique, elle prend un autre sens. Et peut-être pour une idée, pour une raison tout à fait terre à terre, si j'ose dire, à propos de boue.
3: C'est vous êtes que... vous, là.
4: Ah oui, je suis contente, je viens de le trouver, là. La Bible est racontée et se développe dans un pays où il fait assez sec, beaucoup plus sec que là où nous sommes en ce moment. Et donc la boue n'est pas forcément quelque chose de très fréquent. Et par contre, quand on en voit, c'est bon signe, c'est qu'il a plu. Et que la pluie est vraiment synonyme de vie et de... Pour la nature, c'est quelque chose d'absolument indispensable. Donc la boue, comme la pluie, qu'elle indique, est terriblement précieuse. Et dans un pays sec, on en a plus conscience que dans un pays humide comme le nôtre.
3: Alors j'ai presque envie de dire aussi, Corinne, en ce qui concerne la boue, effectivement, on disait tout à l'heure un aspect négatif, mais la boue, je pense dans certains pays aussi en Asie, c'est là où on met le riz, où on cultive un certain nombre de plantes.
4: Oui.
3: C'est là où les plantes poussent le mieux, parce qu'il y a l'eau, et quelquefois quand il y a la chaleur aussi bien sûr, et la terre.
4: La terre avec tous les éléments nutritifs qu'elle contient. Oui, c'est donc un lieu extrêmement lié à la vie. Alors, j'ai pensé à mettre en relation deux passages bibliques qui sont à des endroits très différents de la Bible. L'un au tout début, dans le livre de la Genèse, et l'autre dans un évangile, l'évangile de Jean. Et ces deux passages parlent de boue et de vie. Le premier, dans la Genèse, raconte la création de l'homme. Et c'est un très très joli texte qui montre Dieu comme une sorte de sculpteur ou de potier qui utilise la boue, l'argile, cette terre très mêlée d'eau, très malléable. Et avec cela, il façonne, il sculpte un homme, le premier homme, Adam. Et il y a un très beau jeu de mots aussi, parce que Adam, en hébreu, signifie est directement celui qui sort de la terre. Adama, c'est la terre. Adam, c'est le nom du premier homme, sorti de la terre. C'est vraiment le terrien complet, totalement lié à la nature. Et en même temps, à cette espèce de statue de boue, eh bien, Dieu va insuffler la vie en soufflant son souffle. Et c'est ce qui vient de Dieu et c'est ce qui sort la statue de son immobilité. C'est ce qui lui donne la vie, le souffle de Dieu.

0: terre est basse, comme l'on dit lorsqu'on travaille l'agriculture, Corinne. Donc c'est aussi ce qui vient le plus bas sur notre planète, la Terre.
1: Oui.
0: Donc la vie sort de quelque chose de très bas, de très humble.
1: Oui, on peut. Il y a d'ailleurs cette racine-là entre le mot humain, le mot humus, qui est donc la terre, et le mot humilité. Tous ces mots ont la même racine en latin. Et c'est très significatif. Oui, ça vient de ce qu'il y a de plus bas. Et il y a cette idée d'humilité. Mais en même temps, avec ce souffle de Dieu qui, lui, vient du haut, et qui dresse l'homme, qui le fait se mettre debout, qui le fait se lever au lieu d'une statue à même la terre, tout d'un coup, il devient un être vivant, debout, se déplaçant, un peu dressé entre la terre et le ciel. C'est un petit peu, d'une manière imagée, la destinée de l'homme que d'être à la fois pleinement dans la nature, dans le matériel, dans le quotidien, et en même temps d'avoir des aspirations élevées, de regarder vers le ciel, d'aspirer à plus, de vouloir se développer, d'avoir de l'ambition, d'être capable de rencontrer Dieu également.
0: Corinne, cette boue originelle, à la base de la création de l'humain et des humains que nous sommes, et vous parliez d'un autre passage où il y a peut-être une sensibilité à la recréation.
1: Oui, alors c'est dans l'évangile de Jean, c'est donc un extrait de la vie de Jésus et des actions de Jésus, et on retrouve le même élément de boue dans un contexte très particulier d'un miracle de Jésus. Jésus rencontre un aveugle de naissance. Et pour le guérir, alors que la plupart des autres guérisons, il se contente de parler, de dire un mot, parfois de toucher vaguement la personne et la personne est guérie, là il fait un acte exceptionnel. Il va cracher par terre et fabriquer de la boue avec la poussière du sol. Là encore, il faut de l'humidité, il faut pour transformer la poussière en boue et donc en lui donner une capacité de vie. Et avec cette boue fabriquée par Jésus, eh bien, Jésus met cette boue sur les yeux de l'aveugle. Il lui dit d'aller se rincer, d'aller se laver dans un bassin. Et l'homme revient de cette scène, de cette séance, guéri. Et il voit, lui qui n'a jamais vu puisqu'il était né aveugle. C'est un très grand miracle de Jésus, mais fait avec une technique absolument unique. Et on retrouve, évidemment, l'accès à la vue pour cet homme. C'est l'accès à une vie plus pleine, une vie totale dont il avait été passablement privé. À cause de sa cécité, il était mendiant, il vivait à ras du sol, il vivait médiocrement, petitement. Et Jésus le lève, l'élève, le redresse, en fait un homme dans toute sa dimension, dans tout son épanouissement. Et c'est la boue qui est l'intermédiaire de cela. Donc à nouveau, et si Jésus utilise cela, c'est... Il connaît parfaitement le récit de la création de la Genèse et il l'évoque d'une certaine manière par cette action-là. Il est en train de dire, de signifier à cet homme qu'il le refabrique d'une certaine manière comme Dieu avait fabriqué Adam à partir de la boue.

0: voici deux exemples, donc l'un de création, l'autre une recréation. Dieu souhaite toujours nous permettre de nous réanimer d'une certaine manière, d'une nouvelle flamme, d'un nouveau regard, d'une nouvelle vision du monde. La boue est aussi utilisée, Corinne, dans les soins naturels en général. Alors est-ce que cette terre a une énergie, une vitalité particulière que Dieu a mis à notre disposition?
1: Oui,
0: et que Jésus utilise,
1: soins,
0: on en parle souvent d'ailleurs, hein, pour
1: c'est
0: ce
1: l'argile,
0: miracle.
1: L'argile,
0: bien sûr.
1: Qui est très utilisée et qui est très bénéfique, en effet.
0: Qui draine, qui élimine un certain nombre de substances négatives, destructrices.
1: Ouais. Ouais. Eh bien, déjà, dans un sens biologique, je dirais, on trouve dans la terre des quantités de substances extrêmement bonnes, des sels minéraux, etc., qui favorisent la vie de tous, aussi bien des plantes, déjà, mais aussi... aussi, donc, tout un tas d'éléments dont nous sommes constitués nous-mêmes. Nos cellules utilisent les mêmes éléments
0: matière
1: chimiques.
0: Matière organique, bien sûr, nécessaire.
1: Tout à fait, qu'on trouve dans la Terre. Donc, il y a une sorte de proximité entre la Terre elle-même et nos cellules et notre corps.
0: Et pourtant, cette boue semble morte, inutile. Et nous bougeons, nous semblons toujours très utiles. Est-ce qu'il n'y a pas là aussi une image intéressante
1: Ce qui anime cette boue, la boue à la création, modelée en une sorte de statue humaine, c'est ce qui vient d'en haut, c'est ce que Dieu donne, son souffle. Ça semble à la fois pas grand-chose, juste un souffle qui semble si petit, si fragile, mais c'est un souffle qui vient de Dieu. Alors c'est immense et ça donne la vie, ça anime tout et ça ranime aussi tout. Et quand Jésus utilise « reprendre la boue », il est en train de signifier que lui aussi a ce même pouvoir créateur que Dieu. Il donne une indication très intéressante et très profonde sur sa propre identité, sur qui il est et sur ce qu'il peut faire pour l'homme. Il peut reprendre le pouvoir créateur initial.
0: Avec les composés de base.
1: Voilà, repartir à zéro d'une certaine manière. On reprend la boue du début, pour refabriquer aussi avec la personne que nous sommes, mais la renouveler, lui redonner un peu la capacité de rebondir et de recommencer sa vie comme s'il était neuf, sans pour autant gommer tout ce qu'il a acquis par ses années d'existence. Une sorte de mélange entre l'homme ancien, avec ses blessures, ses difficultés, etc., et la possibilité de rebondir, de commencer une nouvelle vie.
0: Vous savez, quand on a de la boue sur ses vêtements, ou quand on parle de quelqu'un, il a été traîné dans la boue, qu'il a perdu toute dignité.
1: Oui.
0: Alors, bon, on a encore une trentaine de secondes, Corinne, avant de laisser l'antenne à nos auditeurs. Est-ce que Dieu nous redonne aussi une vraie dignité et nous permet de sortir de cette boue?
1: On pourrait dire que quand Dieu nous traîne dans la boue, c'est une boue de vie. C'est pas la même boue. Je crois que depuis la création et à tout moment où il intervient, Dieu est là pour redresser les situations abîmées, les situations détruites, les situations d'absence de vie ou de déficience de vie. Dieu est un pouvoir de vie et de création à tout moment.
0: Serait-ce peut-être cela la véritable religion, Corinne, à nous de découvrir à chaque instant notre vie? À bientôt.
1: Au revoir.
0: Au revoir.
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1: Bonjour à toutes et à tous et bienvenue sur Radio Intervalle pour ce moment d'information locale. Avis à tous les amateurs d'aviation en Lozère, ce week-end, l'aérodrome Langogne-Lespéron ouvrira ses portes à tous les curieux. Lors d'une journée de reportage, Jean-Baptiste a rencontré Paco, chef pilote à l'aérodrome, qui nous dit tout sur les avions et cette journée porte ouverte.
2: Bonjour, je suis le représentant de l'aéroclub Gilbert Trémollet, qui œuvre sur l'aérodrome de Langogne-Lespéron. Et effectivement, notre domaine, c'est l'air, c'est la troisième dimension. Alors la particularité, c'est que déjà, nous œuvrons en Ardèche. On est une association lausérienne, langonnaise, mais nous œuvrons en Ardèche. Les fondateurs, il y a plus de 50 ans, ont trouvé que sur la commune d'Espéron, ça se prêtait mieux à l'aéronautique qu'ailleurs. Nous sommes une petite association de passionnés qui continuent et réussissent à faire vivre l'héritage de M. Gilbert Trémollet, qui avait fondé donc, dans les années 70 cet aéroclub et créé cet aérodrome. Donc nous mettons en œuvre des petits avions de type ULM. Nous entretenons la piste qui est ouverte à tous les appareils qui sont capables d'utiliser. Et nous avons aussi une structure qui permet d'héberger les équipages de passage, ce qui fait que nous avons beaucoup de visiteurs qui viennent séduits par la piste et la région. On est un aérodrome de montagne, on est à 1013 mètres. Alors c'est une piste qui effectivement est assez technique, donc les compétences nécessaires sont celles des pilotes de montagne. Ça se conjugue aussi avec deux autres pistes qui ne sont pas très loin, en Ardèche encore justement, à Notre-Dame-des-Neiges, qui est connue de tout le monde, et au Bèze, sur la route qui mène à la station de ski. Là, il y a deux altisurfaces, très proches de l'aérodrome, et qui permettent à des passionnés de s'initier ou se perfectionner au vol en montagne. Comme beaucoup d'aéroclubs, nous faisons de la formation. Nous avons un instructeur, bientôt peut-être deux. Nous formons tous les volontaires à partir de 15 ans, puisqu'on peut être pilote d'ULM à 15 ans, plus rapide que la voiture. Il n'y a pas de limite d'âge. L'instruction, à la fois au sol et en vol, se fait sur place. Juste, il y a un petit déplacement pour aller passer ce qu'on appellerait le code pour la voiture, qui se fait amende, et sinon tout se fait sur place. Et on a des élèves qui viennent des fois d'assez loin, d'ailleurs, pour venir se former à Langogne sur notre terrain qui est difficile, exigeant, mais c'est une bonne formation. Et avec nos appareils français, fabriqués en France, mérite de signaler, des tétras, et qui sont des appareils très bien faits pour la région, mais pas si facile que ça à piloter.
3: Alors je pense au passage à l'aspect sécurité. Est-ce que vous avez des cas d'urgence sécuritaire on peut se poser sur votre aérodrome, ou est-ce que c'est arrivé aussi dans votre histoire?
2: Alors cet aérodrome a le statut d'ouvert à la circulation aérienne publique, donc n'importe qui peut s'y poser, à partir du moment où on a les compétences, et effectivement, les services de l'État qui s'occupent des urgences peuvent s'y poser. On a eu l'occasion d'accueillir, toujours pour des cas difficiles, des hélicoptères en particulier, un peu comme toutes les autres plateformes aéronautiques.
3: J'avais un souvenir d'avoir vu des canadairs écoper sur le lac de Lossac. Mais l'aspect sécuritaire, bien sûr, on y est toujours conscient dans vos activités.
2: C'est quelque chose dont on devrait s'inspirer. La sécurité passe avant tout, et une grosse partie de l'entraînement constitue à gérer les problèmes qu'on pourrait avoir. Nous sommes des petits avions avec un moteur, ça pourrait

0: bon nombre d'infrastructures d'aérodromes un peu partout, près des grandes villes, hein, en fait, dans la région. De quoi visiter ?
1: Absolument, nous sommes régulièrement visiteurs et visités par nos voisins proches. Alors je pense Mende, Aubenas, la Grand-Combe, mais on va aussi assez régulièrement plus loin, de l'autre côté des Alpes, puisque nous aimons le vol en montagne, donc on va dans le Dauphiné, les Alpes du Sud, et plus à l'ouest, du côté de Rodez. Et nous sommes très visités, d'autant plus que nous avons des membres qui viennent de très loin, de la région toulousaine, de Montpellier, de la région parisienne, du sud de la France, mais aussi de Suisse et de Hollande, pour être complet.
0: Vous avez donc fidélisé bon nombre de personnes. L'Esprit Club,
1: alors c'est une association loi 1901 qui fonctionne exclusivement grâce à des bénévoles. On est content d'avoir des membres fidèles, même s'ils ne sont pas de la région, qui nous soutiennent par leurs cotisations, voilà, et éventuellement par les vols qu'ils font sur nos appareils. Ça a un coût, évidemment, c'est un sport mécanique. Nous sommes heureux de dire que voilà, l'association maintient dans une bonne qualité à la fois la piste qu'il faut entretenir, parce qu'elle est quand même assez grande, et puis les installations, alors les hangars pour les appareils et l'hébergement pour les équipages de passage.
0: Alors vous allez nous présenter un point d'orgue de votre année, un grand événement, dimanche 21 juin. Rendez-vous est pris.
1: Tout à fait. Alors nous sommes ouverts toute l'année si la météo le permet et si bénévoles sont disponibles. Mais il y a un jour dans l'année où on fait particulièrement attention à accueillir nos voisins. C'est notre journée portes ouvertes. Cette année, dimanche 21 juin, nous accueillons tout le monde. Nous pourrons proposer des baptêmes, bien entendu. Nous proposerons une restauration légère aussi. Et surtout, nous proposerons de partager cette passion avec les membres du club. Si la météo le permet, et je le crois, le 21 juin, ça a été fait pour ça, de nombreux visiteurs qui vont venir avec leurs machines toujours plus surprenantes les unes que les autres.
0: Vous ne manquerez pas de passionnés. L'aviation passionne toujours autant, sinon plus. Et ça va jusqu'à l'espace, en plus.
1: Alors oui, on parle beaucoup de troisième dimension et de dimension de l'espace. Et effectivement, c'est clairement une association de passion, parce qu'il faut des sacrifices, il faut du temps, il faut de l'attention, il faut de l'énergie. Mais ça fonctionne. 53 ans après la création, c'est toujours très dynamique.
0: Pour avoir plus d'éléments, parce qu'on n'a pas tout dit, bien sûr.
1: Nous avons un site internet plutôt complet, avec tout ce qu'il faut savoir, à la fois sur les portes ouvertes pour les gens qui viendraient que le 21, mais ceux qui veulent même pratiquer un vol découverte. Ça ne s'appelle plus un baptême, maintenant ça s'appelle un vol découverte. Donc tous les renseignements sont là et on peut nous joindre par internet ou même par téléphone et tout est indiqué sur le site internet. Vous tapez aérodrome Langogne et ça marche.
2: C'était Paco, chef pilote à l'aérodrome Langogne-Lesperon. Et pour tout savoir sur ce qui se passe à Langogne et aux alentours, restez bien sur Radio Intervalle 101.6, c'est la fréquence de Langogne. À très bientôt sur votre radio locale.
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1: All aboard!
2: Bienvenue à tous, je suis Philippe Del Rey et je vous confie un nouveau petit voyage dans le monde du blues à la rencontre des chanteurs et des musiciens qui s'y sont à des degrés divers illustrés. Le blues, ainsi que d'ailleurs le jazz qui en est issu, même si cela n'a pas été facile, a su conférer au peuple afro-américain le respect qui lui était dû. Il n'aura pas fallu beaucoup de temps pour que des musiciens blancs comprennent ce qu'il y avait d'universel dans le rythme et les harmonies du blues. De cette reconnaissance naquit le rock'n'roll des années 50, jusqu'à ce qu'une nouvelle génération de jeunes musiciens revienne aux sources de cette musique en y ajoutant sa propre sensibilité. On peut dire que ce va-et-vient entre les communautés a permis socialement de faire avancer les choses. À un moment où, aux États-Unis, certains souhaiteraient à l'évidence raviver les tensions raciales ou religieuses, souhaitons qu'une nouvelle fois la musique populaire, quelle que soit sa forme, sache rapprocher les communautés.

Lightning Hopkins, né le 15 mars 1912 à Centerville, Texas. Il fallait que je travaille dur. Je me suis marié jeune, à 18 ans. En plus de ma femme et mes enfants, il fallait que je prenne soin de ma mère. Quand je revenais le soir, je me sentais vraiment faible. J'avais l'impression d'avoir les genoux qui ferraillaient, comme les roues d'un vieux wagon. Alors une fois en allant me coucher, j'ai dit à ma femme, « Je peux plus continuer comme ça, à m'épuiser dans les champs pour même pas un dollar par jour. » Dans ce temps-là, au Texas, la guerre de sécession était pourtant vraiment loin, mais j'avais l'impression que ma vie n'était pas vraiment différente de celle de mes grands-parents. J'avais appris tout seul à jouer de la guitare sur celle de mon frère. Alors, j'ai décidé de partir tenter ma chance comme musicien.

Otis Spann naît le 21 mars 1930 à Jackson, Mississippi. Avant de trouver des engagements sérieux comme musicien, je traînais beaucoup dans les bars de Chicago. Sûr que j'y buvais pas mal, surtout du gin. Mais j'écoutais et j'observais beaucoup, pas simplement les pianistes qui avaient un bon jeu de main gauche pour le swing, ou ceux qui donnaient dans le style bastringue, mais aussi les guitaristes et les chanteurs. Je demandais aussi qu'on me laisse me glisser derrière le piano pour leur montrer ce que je savais faire. Mais la vie n'était pas facile, disons, je galérais. Plâtrier dans la journée, pianiste en devenir la nuit. Jusqu'à ce que Muddy Waters m'engage comme pianiste régulier dans son groupe en 1951. Mais jusque-là, je compte même pas les fins de nuit où j'ai rien trouvé de mieux pour dormir qu'une vieille voiture.

Willie Dixon naît le 1er juillet 1915 à Vicksburg, Mississippi. Quand je me suis mis sérieusement à écrire des chansons, j'ai commencé à démonter la vie, morceau par morceau, pour la réassembler avec des mots. J'essayais de trouver le bon ton pour mettre en valeur les réalités de l'existence. Je me suis aperçu que beaucoup de gens se retrouvaient dans certains détails de mon passé, parce que ça correspondait à leur vie présente, et aussi à leurs espoirs pour le futur. En fait, je suis tout le temps en train d'écrire à propos d'une chose ou d'une autre. J'ai toujours un carnet avec moi. Ou alors, si j'ai une idée, je la garde dans un coin de ma tête, je prends le temps d'y réfléchir, et quand j'arrive chez moi, j'écris là-dessus.

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Rufus Thomas naît le 26 mars 1917 à Memphis, Tennessee. C'est en fait à Memphis que j'ai grandi. On est retourné dans le Mississippi plus tard, quand j'avais 13 ou 14 ans. Mon père, qui était aussi musicien, travaillait dans les plantations, et ma mère était une domestique. On changeait souvent de ferme. Ma mère était très dévote. Elle était petite, mais belle. Elle pesait 50-52 kilos. Elle n'avait pas vraiment eu d'éducation, mais elle avait ce qu'on appelle du bon sens. Vous savez, cette sorte d'intelligence qu'on n'apprend pas.

B.B. King naît le 16 septembre 1925 à Indianola, Mississippi. Évidemment, nous les musiciens, quand on rencontre le succès, c'est vraiment qu'on en a bavé pour arriver là. Alors, tant qu'on nous demande pour des concerts, on accepte, mais c'est quand même une drôle de vie. Un exemple pour moi, en novembre-décembre 1962, en l'espace de 35 jours, on a donné 23 concerts, dans autant de villes différentes, de Baton Rouge en Louisiane jusqu'à Pueblo dans le Colorado, en passant par le Texas, l'Oklahoma, le Tennessee, l'Alabama et j'en passe. On ne peut pas s'imaginer ce que ça veut dire d'être constamment sur les routes. On passe de nuit dans une chambre d'hôtel. La porte de droite mène à la salle de bain, celle de gauche ouvre sur le couloir. Et puis vous changez de ville. Et la première fois que vous dormez dans l'autre hôtel, vous vous retrouvez debout dans le couloir, en plein milieu de la nuit, sans savoir ce que vous faites là. Jusqu'au moment où vous vous rendez compte que vous avez pris la mauvaise porte pour aller aux toilettes, parce que l'hôtel est différent du précédent.

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1: Nous terminerons notre promenade d'aujourd'hui avec quelqu'un dont le talent démontre que toute forme musicale a besoin d'excentricité. Il a su ajouter au blues une rythmique singulière qu'il avait cherchée dans les îles lointaines. Même sa guitare n'était pas comme les autres, avec sa forme rectangulaire, bien singulière. Le président Obama, fin connaisseur du blues, ne s'y était pas trompé en baptisant le chien qui lui avait été offert lors de sa première élection du nom de Beau, en hommage à ce créateur prolifique. C'est donc avec Beau Diddley, qui naquit le 30 décembre 1930 à Macomb, Mississippi, que nous nous quitterons pour aujourd'hui, en espérant vous retrouver prochainement pour un nouveau Blues Express.

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2: Voilà, on découvre la nouvelle maison des menhirs du Bondon pour être une porte d'entrée pour découvrir ce qu'on appelle la Cham des Bondons, c'est-à-dire un endroit où il y a 200 menhirs qui sont érigés par les hommes du Néolithique il y a de cela 5000, 4000 ans. Donc c'est une concentration exceptionnelle à l'échelle européenne et le conseil départemental de Lozère a proposé de découvrir ce site en créant une maison, un lieu d'accueil où on va pouvoir découvrir cette histoire de ces méga-pierres et une maison qui soit aussi un accueil pour le public touristique. Je vous laisse d'abord vous présenter.
3: Donc moi, je suis Caroline Gaillard, je suis la directrice de la communication du département de la Lozère.
4: Oui, et moi, je suis donc Pierre Ponce, donc, qui est en charge de la partie restauration et du plateau scénographique sur la saison 2026.
2: Ok, donc on découvre cette nouvelle maison. Elle a été inaugurée quand alors ?
3: Elle a été inaugurée mardi 9 juin. Et elle est ouverte depuis, et ce week-end, pour les journées européennes de l'archéologie, on a souhaité l'ouvrir au public avec des animations pour notamment que les Lozériens viennent la découvrir et se l'approprier.
2: Alors, il y a aussi une partie animation, restauration. Comment elle s'organise, cette maison ?
4: Alors, on a de la restauration sur le site même. Tous les jours de la semaine, sauf le lundi, on est ouvert tous les midis, jusqu'au dimanche midi. Et en fin de semaine, le vendredi soir et le samedi soir, on a aussi des deux menus à la carte qui sont proposés à notre clientèle. Et le midi, ce ne sont que des formules.
2: Et c'est que pendant la période estivale ou toute l'année ?
4: Alors, pour l'instant, c'est prévu pour une période estivale. Par contre, si ça fonctionne, si on fait nos preuves, ça pourrait fonctionner peut-être une partie de l'année.
2: Voilà, donc c'est vrai que c'est une très belle maison, toute neuve, avec une partie d'animation. On découvre tout ce qui concerne les menhirs et le néolithique.
5: Mais alors, à quoi sert un menhir ? Eh bien, en fait, personne ne sait vraiment. Ce que l'on sait, c'est que le menhir n'est pas une tombe. Ensuite, plusieurs hypothèses ou interprétations existent. Les menhirs pourraient signaler des espaces funéraires, délimiter des espaces rituels, être liés à des observations astronomiques, contribuer à un calendrier agricole, etc.
3: Alors voilà, l'idée c'était on sait qu'il y a des menhirs sur cette champ des Bondons en grand nombre. Hein. Il y en a actuellement plus de 200 qui sont recensés par les archéologues. Le premier qui a vraiment fait ce comptage, c'est Gilbert Fage, qui était archéologue pour la région et qui avait en charge le département de la Lozère, qui en a, lui, recensé 150 et qui a eu la bonne idée de les relever avec un programme du Parc National des Cévennes, ce qui permettait de les rendre visibles et donc de les protéger, parce que la plupart étaient à terre et risquaient d'être endommagés par les aléas du temps, de l'agriculture et des pratiques diverses sur le plateau.
2: Alors, quel est l'intérêt de ces menhirs qui sont dressés ? Est-ce qu'on sait leur signification, par exemple ?
3: Alors, on ne sait pas leur signification. On sait, par contre, sur la Cham des Bondons, par exemple, et il y a une carte à la maison des menhirs, qu'ils ont été positionnés dans le paysage de cette Cham des Bondons sur 10 km carrés, et que là, il y a vraiment une intention de l'homme du Néolithique. Ce n'est pas fait au hasard. D'autant plus que ce sont des menhirs en granit sur un sol calcaire, donc qui ont été taillés ailleurs, pas très loin, puisqu'on a retrouvé des carrières, et qui ont été transportés sur leur lieu d'érection.
2: Ça n'a pas dû être facile quand même. Hein.
3: Alors vous découvrirez à la maison des menhirs comment on a pu tailler, transporter et dresser ces menhirs. Et Philippe Galland, qui est l'archéologue actuellement en charge de ce site, nous a expliqué tout à l'heure en conférence que finalement, c'était pas si compliqué.
2: Ah bon ?
3: Et on découvre une maquette dans la maison qui montre quelques hommes un peu costauds, des ficelles et des rondins de bois, hein, puisqu'à l'époque ça existait déjà, on peut faire tout ça.
2: En les faisant venir d'où, ces énormes blocs?
3: Alors, il y a des carrières dans le secteur des 10 km carrés qui ont été retrouvées, okay, identifiées. Il y en a notamment une tout près où il y a encore un menhir en place, en cours de taille.
2: Alors maintenant, on va parler peut-être de ce que vous proposez, de ces animations. Pourquoi vouloir mettre en avant comme ça ce site?
4: En tout cas, le site est aujourd'hui, il a le mérite d'exister. Il est bien réussi. Je pense qu'il est bien abouti. Et en ce qui me concerne pour la restauration, mais je pense que ça va de pair puisque les visites sont ouvertes tous les jours de l'été, en tout cas jusqu'à la fin septembre. Donc ça veut dire qu'une fois que les visiteurs, les touristes sont venus sur le site faire la visite, eh bien à côté ils peuvent se restaurer chez nous. À savoir qu'on offre aussi une gamme de plats avec des produits locaux qui sont à moins de 20 km du site des Bondons.
2: Donc c'est aussi l'idée de mettre en valeur pas simplement le site lui-même, mais un peu tout l'environnement des Bondons.
4: Voilà, tout à fait. C'est aussi de mettre tout ce qu'on souhaite mettre en valeur, c'est les produits du terroir et tout ce qui est issu des Bondons, pas très loin à côté, quoi.
2: Alors on est à combien de kilomètres, par exemple, de Florac ou du pont de Montvert?
4: Alors de Florac, on doit être entre une quinzaine de kilomètres, autant de pont de Montvert, je pense, et puis on est à 25-30 kilomètres de Mende.
2: Alors comment expliquer que les hommes du néolithique aient voulu s'installer ici, parce qu'on est vraiment un peu paumé, on va dire, et puis on est en hauteur, il ne fait pas toujours très chaud l'hiver, donc...
4: Je ne connais pas la raison, et puis je ne sais pas si on l'a vraiment. Maintenant, on peut imaginer que c'était peut-être des nomades qui, à un moment donné, ils arrivaient à se poser et puis essayer de créer une vie sur les sites, quoi. Alors c'est vrai qu'on est en altitude, il faut reconnaître que les hivers devaient être bien rudes.
3: Et il faut imaginer une société qui est quand même, alors ce qu'on ne sait pas toujours du néolithique, mais qui est une société quand même déjà assez évoluée, qui a des outils de pierre et de bois.
2: On les voit derrière
3: nous.
2: Voilà,
3: on les voit dans la maison, hein, on a de nombreux facsimilés qui montrent tout ça. Et ces hommes-là se sont installés, et c'est la première sédentarisation, et c'est les premiers temps de l'homme qui domestique la nature. C'est vraiment le début de l'agriculture, et on peut imaginer, je pense que les archéologues ont des traces de tout ça, qu'il y avait déjà de l'élevage de moutons, qu'il y avait de la culture de céréales, alors certainement plus ancienne que notre blé actuel, mais quelque chose qui finalement ressemblait assez à ce qui existe aujourd'hui.
2: De l'agropastoralisme qui est si cher aux Cévennes.
3: Alors tout à fait, d'ailleurs le dernier film de la Maison des Menhirs évoque cette inscription des Causses et des Cévennes au patrimoine mondial de l'UNESCO pour ces paysages agropastoraux, et effectivement c'était le début, donc c'est quelque chose qui n'a pas cessé depuis sur ce territoire-là.

0: Alors donc, si on veut venir découvrir ce site, bon, d'abord, il y a une balade qui est proposée, qui est fléchée. Comment ça se passe ?
1: Voilà, il y a une balade qui existe depuis une vingtaine d'années, qui a été conçue par le Parc national des Cévennes, un peu plus haut vers le col de Montmirat. Il y a une petite balade de 5,5 km au cours de laquelle on découvre des menhirs. Et qui est balisée, qui est relativement facile. Il y a une petite grimpette, mais elle se fait. Elle peut se faire en famille, c'est sans problème. Elle peut se faire sur les 5,5 km et où on peut couper pour ne faire que 3 km.
0: Il y a des panneaux qui expliquent.
1: Alors, il y a des panneaux. Le chemin est en réfection et il sera encore amélioré à l'automne avec encore plus de panneaux et d'explications.
0: Voilà. Et donc ensuite, si on veut vraiment comprendre, il faut venir à la Maison des Menhirs.
1: Voilà, l'idée, c'est que les gens, une fois la balade faite ou inversement, viennent à la Maison des Menhirs pour avoir les explications qui ont pu leur manquer sur le chemin.
0: Et à la Maison des Menhirs, donc, il y a ce restaurant aussi qui est là, qui accueille, donc on a dit, c'est...
1: Alors, c'est tous les jours du mardi au dimanche, tous les midis, et le vendredi et samedi soir.
0: Et c'est fermé à partir de quelle heure ?
1: Le restaurant ferme vers 20h30. Le centre d'interprétation de la Maison des Menhirs est ouvert de 10h30 à 17h tous les jours. La visite est libre, très accessible. L'idée du scénographe a été de vraiment faire quelque chose qui soit à hauteur d'enfant, mais
0: oui,
1: d'un haut niveau enfant.
0: Il y a des jeux d'enfants.
1: Il y a des jeux d'enfants. Et sachant que le néolithique est une période qui est très peu étudiée à l'école et que donc du coup même les adultes on a un niveau d'enfant face à tout ça. Donc,
0: alors je vous propose un quiz qui nous est d'ailleurs proposé à la Maison des Menhirs au Bondon, et donc ce quiz nous propose déjà de commencer soit en néophyte soit en expert de l'âge de pierre. Ben, on va commencer en expert, on n'a peur de rien, voilà. Alors d'abord la question, que signifie le mot néolithique ? Alors, on a plusieurs propositions. Âge de la pierre polie, âge de la pierre nouvelle ou âge des pierres dressées. Alors, on va dire néolithique, ça me paraît être âge de la pierre nouvelle. Et effectivement, la bonne réponse, c'était cette réponse de l'âge de la pierre nouvelle. Ensuite, on nous pose la question, que signifie un dolmen ? Alors, c'est soit une tombe de pierre, soit une table de pierre, soit un dôme de pierre. Et il me semble bien que c'est une tombe de pierre. Eh bien non, c'était la table de pierre qui ne constitue cependant qu'une partie du dolmen qui est toujours recouvert par un cairn. Alors, quelles sont les grandes inventions du néolithique ? Plusieurs réponses possibles, la roue, la pêche ou l'agriculture ? Eh bien, les bonnes réponses, c'est l'agriculture et l'élevage qui sont les marqueurs du néolithique. Mais il faut aussi savoir que la roue a été inventée à la fin du néolithique. La pêche, elle, existait depuis le paléolithique, c'est-à-dire la période qui précédait. Ensuite, on nous demande combien de menhirs ont été retrouvés sur le cham des Bondons. Et la réponse, c'est 200 menhirs qui sont attestés. Ils étaient sûrement plus nombreux, mais beaucoup de destructions et de réemplois ont lieu au fil des siècles.
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Il suffit d'une minute. Nous sommes de curieux individus. Un coup de générosité nous pousse d'un côté, un coup de colère nous pousse de l'autre, un coup de cafard nous met en bas, un enthousiasme nous pousse en haut, de gauche, de droite, en haut, en bas. À l'horizontale comme à la verticale, notre itinéraire est en dents de scie. Ce qui est dommage pour nous, et aussi pour les autres qui n'apprécient en général ni les dents, ni la scie. Il faudrait que quelque chose nous permette d'avancer autrement qu'un homme ivre, nous fasse tenir la route comme une voiture tient la route. Il faudrait passer des impulsions à l'inspiration, de l'homme soupe au lait à l'homme qui monte pour de bon, des coups de tête à la tête qui tient le coup. Vivre, ce n'est pas zigzaguer. 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
1: Nous voici au Festival de la BD de Saint-Enimy qui a lieu chaque année début juillet dans cette belle cité médiévale des Gorges du Tarn. 5000 visiteurs cette année, plus de 40 exposants, artistes, auteurs, éditeurs. On suit le guide.

0: Bon, mais c'est quand même chouette, hein, c'est un beau succès, là.
1: Oui, c'est, j'allais dire, dans la continuité de 2020 et 2021, on s'y attendait pas, parce qu'on ne sait jamais, hein, c'est jamais acquis, mais c'est vrai qu'aujourd'hui, on a vu arriver un flux conséquent de bon matin avec des amateurs éclairés, des spécialistes qui viennent souvent des pays francophones, Belgique, Suisse, etc., et c'est un flux qui est resté en fait très élevé tout au long de la journée. Donc là, on est sur des chiffres conséquents, on est à pratiquement 2400 passages, déjà pour le samedi, ce qui correspond à une hypothèse un peu haute, puisque l'an dernier, on était à 4600 passages sur les deux jours. Voilà, pour donner une tendance.
0: Oui, c'est joli, ouais.
1: Ouais,
0: voilà. Vous êtes amateur de BD, vous-même ?
1: Alors moi, je suis venu à la BD presque plus par l'organisation du festival que par la BD elle-même. Ah bon ? C'est marrant. Les copains sont venus me chercher parce que, bon, ils savent que j'aime bien organiser les choses, mais je me suis pris au jeu, quoi. Et donc, maintenant, on a un cercle de lecture mensuel et je me régale à les écouter me présenter des trucs. Et moi, modestement, de temps en temps, j'en présente un peu aussi, quoi.
0: Ah, donc ça fait la suite du festival, ce cercle de lecture ?
1: C'est ça, ouais, tout à fait. On a une rencontre mensuelle à peu près. Et donc, après le festival, on est essentiellement sur de l'échange de BD qu'on a découvert les uns ou les autres. Et puis, plus on s'approche du festival suivant, et plus le cercle de lecture est remplacé par le cercle d'organisation du festival.
0: D'accord.
1: Voilà, pardon.
0: Et les dessinateurs, les auteurs viennent volontiers à ce festival. Qu'est-ce qu'ils y trouvent de particulier ?
1: Bah, je crois qu'il y a un mot-clé. Le mot-clé, c'est la convivialité. C'est vrai qu'ils se sentent bien, ils se sentent bien ici, ils se sentent bien entre eux. Et ils trouvent du temps pour partager ce qu'ils n'ont pas toujours l'opportunité de faire, parce que c'est un métier en fait très solitaire. Ils sont souvent seuls face à leur planche, face à la pression de la création. Et là, c'est un moment de détente, mais de détente néanmoins dans leur expertise. Et ça, on sent bien que ce double plaisir, il est essentiel pour eux. Mmh. Et nous, notre boulot, c'est de cultiver l'environnement qui leur permet d'installer ce plaisir. Donc on les a accueillis hier, vendredi, on a pris du temps avec eux, on est allé faire une descente en canoë pour les uns, une balade dans le village pour les autres, une autre balade au bord du Tarn. On a pris le temps, la soirée, de vraiment partager des choses, et sans toute simplicité. Et c'est ce qui crée ensuite ce réseau, parce qu'on peut parler de réseau aujourd'hui, qui nous alimente régulièrement et qui nous permet chaque année de renouveler une partie du plateau. On renouvelle jamais la totalité. On nouvelle à peu près un quart, un tiers chaque année.
0: En gros, il y a des fidèles du festival.
1: C'est ça, on a trois tiers. Un tiers de piliers, voilà, mais qui quand même continuent à produire, donc ont des nouveautés, ce qui fait que ça intéresse quand même le public. Un tiers de gens qui reviennent pour la deuxième, troisième fois. Et puis un tiers qui ont été alertés par les autres en leur disant « Oh, c'est une telle limite, il faut y aller, quoi. Tu verras, c'est super. »
0: Vous êtes une équipe de combien de bénévoles ?
1: Une équipe restreinte tout au long de l'année, de 6 bénévoles, et qui s'étoffe un peu au moment du festival, jusqu'à une dizaine, douzaine de personnes. Donc ça reste très modeste, mais on y arrive parce qu'on est d'abord très structuré, et on a, au fil des années, capitalisé nos savoir-faire, nos modes d'organisation, nos outils de communication, nos outils de mise en place, etc. Donc ça, c'est un facteur aidant. Et puis le deuxième facteur aidant, c'est qu'on est très soudés. Et donc, on ne perd pas de temps.
0: Vous êtes des copains, quoi.
1: Ouais, c'est ça, voilà. On ne perd pas de temps, il n'y a pas de conflit. Quand il y a débat, bah, il y a débat. Et puis, la meilleure idée l'emporte. Ou globalement, s'il y a du doute, on laisse venir. Et puis, le coup d'après, on sent que ça s'éclaire. Là, par exemple, cette année, on a pris en main la librairie. Ça a été pour nous un pari un peu conséquent. Et puis, on est arrivé à un système très rationnel. On a pu associer des nouveaux bénévoles qui ne connaissaient rien et qui, en demi-heure, se sont appropriés le système qu'on avait pensé. Donc, voilà, c'est un peu comme ça qu'on travaille, quoi. Avancer ensemble, mais sans jamais perdre de temps inutile, quoi.
0: C'est quand même, pour un petit village comme Saint-Enimi, un événement un peu majeur, même d'envergure, on pourrait dire.
1: Oui, c'est devenu, effectivement. C'est devenu au fil des années. Alors, au départ, c'était lié à la dynamique médiévale sur le village. Et puis, aujourd'hui, ça a pris toute sa place. Et on peut parler, effectivement, d'événements majeurs, parce que dans le monde de la BD, on est repéré. Voilà, dans le monde pris au sens large de la BD, au niveau national, voire international, Saint-Enimi, c'est un cas particulier, quoi. C'est un cas à part. Voilà.
0: Qui sont vos soutiens ? Vous êtes soutenu par la mairie ?
1: Alors, les soutiens sont effectivement des soutiens de proximité, mairie, communauté de communes, département, conseil régional, au niveau des collectivités territoriales. Après, des soutiens institutionnels, l'État nous accompagne beaucoup, non pas seulement pour le festival, même j'allais dire pas pour le festival, mais parce qu'on a enclenché, depuis maintenant une dizaine d'années, un travail d'enseignement des arts et de la culture sur l'ensemble du territoire de proximité, puis ensuite sur le département, et qui fait qu'on permet à tous les publics de se rapprocher d'une 9e art, de cet art particulier qui est la BD, qui fait briller les yeux, mais qui mérite d'être approché de façon plus fine, parce que c'est pas que du dessin, c'est aussi du texte, du scénario, de la capacité à raconter les histoires, etc. Et on a beaucoup de plaisir, nous, à rapprocher les professionnels, les publics, parce que souvent, eux, ils trouvent leur compte, mais les publics se rendent compte combien ce métier-là est un métier, quoi, au sens le plus noble du terme.
0: Et votre public, c'est bien sûr les amateurs de BD, mais c'est surtout les enfants, on pourrait dire, non ?
1: Là aussi, j'allais dire, tant pis, on a là aussi trois tiers. On a ce public d'initiés, donc qui viennent de loin, qui vient chercher tel auteur ou tel autre. Et on a après un deuxième public qui est celui qu'on s'est constitué au fil des années à travers nos actions d'éducation artistique et culturelle, donc tout le milieu scolaire notamment. Et puis on a un troisième public qui est le grand public, qu'on va chercher sur la Lozère et les départements mosellans, les 4-5 départements autour, qui viennent par curiosité, parce que le tam-tam est passé, Saint-Élémy, c'est beau, et puis en plus c'est malin leur truc, là, on va aller voir, et qui finalement découvrent la BD à travers le festival. Et les auteurs nous le disent, ils nous disent, ah ça y est, là, ceux-là, on les voit arriver, c'est votre public à vous, ça. On le trouve pas toujours dans les autres festivals.
0: Alors, il y a aussi tout un tas d'animations pendant ce festival.
1: Oui, il y a des rendez-vous, ce qu'on appelle nous des rendez-vous, parce qu'on s'est rendu compte que pour que le flux de visiteurs soit régulier et ne constitue pas une surcharge à un moment donné et des creux pénibles à d'autres moments, il fallait donner des rendez-vous. Et donc, on donne des rendez-vous deux fois par jour pour les enfants, 11h et 15h, atelier dessin, atelier BD, atelier manga, avec des auteurs qui sont là en plus. Et ensuite, on donne des rendez-vous aussi à des publics particuliers. Le matin, le premier matin, pour les tout-petits, un spectacle qui est autour du livre, de l'image, de la voix, de la mise en voix, qui amène les familles avec les enfants, avec les grands-parents, et qui du coup reste ensuite sur le festival et évite l'effet de creux après l'arrivée des spécialistes du matin. Et on a le même clin d'œil le samedi soir avec un spectacle en plein air qui fait que les gens viennent pour voir ce spectacle nocturne vers 21h30, mais ils arrivent en fin de journée du samedi et donc ils redonnent un petit souffle à un moment où l'après-midi commence à émousser un peu les ardeurs.
0: Moi, ce que je retiens de ce festival, c'est j'ai vu une dédicace et voir un personnage se créer comme ça sous nos yeux, c'est incroyable.
1: Ouais, c'est magique. C'est magique, mais il faut quand même se dire que c'est aussi beaucoup de travail. C'est ce que disent les illustrateurs quand on les pratique. Ce sont parfois 1000, 5000 répétitions de ce même personnage dans des positions extrêmement différentes, en plongée, en contre-plongée, en courant, à pied, en marchant, assis, debout, couché, etc. Et puis en tournant autour, ça c'est le grand talent des dessinateurs de BD. Et donc ce qui nous paraît extraordinaire est en fait le résultat d'un travail très conséquent, de pratique régulière et forte, avec un regard très fin d'observation. Quoi.
0: Je suppose qu'il y a des maîtres de la BD qui sont présents et des débutants. Comment ça se passe, cette rencontre entre eux ?
1: Ça, c'est aussi notre force ici à Saint-Élémy. C'est-à-dire qu'on est dans l'horizontalité. Il n'y a pas une salle spécialisée pour les cadors, une salle pour les off, etc. Non. Ici, tout le monde est dans le même lieu. Simplement, on a des thématiques. Une thématique jeunesse, une thématique manga, une thématique BD au sens large. Et du coup, les uns sont avec les autres. Et on le ressent aussi dans les moments partagés qu'on essaye de construire. Une balade en canoë, une soirée un peu sympa au bord du Tarn, qui fait que là, l'horizontalité, elle est totale. Et du coup, le plaisir humain prend le dessus sur l'expertise. Et ça se ressent ensuite très vite quand on est sur le travail, entre guillemets, sur les temps de dédicace, où là, il y a un vrai partage, une belle osmose. Il n'y a pas de prétention. Voilà. Les uns ne sont pas prétentieux au détriment des autres, et les autres ne font pas de complexe d'infériorité.
0: Non, mais est-ce que les jeunes ne sont pas allés voir leur dessinateur préféré quand ils étaient jeunes en disant oh, mais vous savez, j'ai toujours voulu faire comme vous et aujourd'hui je le fais?
1: Il y en a. Ouais, parce que là, il y a sur le plateau cette année, il y a des figures de la BD, hein, des gens comme Jacques Terpin. Bon, il y a des gens qui ont une bibliographie à deux pages, quoi. Donc, effectivement, il y a des jeunes dessinateurs qui sont là, qui les ont badés. Et qui les croise aujourd'hui de façon horizontale, comme je disais. Et ça, ce sont des moments riches, c'est sûr. Mais c'est un monde de cooptation, donc ça fonctionne bien, quoi.

0: C'était le festival de la BD de Saint-Enimy. Merci pour ce beau festival. Et quant à moi, je repars avec mon lot de BD dédicacés. Et c'est bien simple, je vais faire ma cure de BD ce week-end. Les pieds dans l'eau du Tarn, bien entendu.
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1: Il est minuit.
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3: Bonjour à toutes et à tous et bienvenue sur Radio Intervalle pour ce moment d'information locale. En ce week-end du début de l'été, nous vous invitons à deux rendez-vous spéciaux dans des lieux bien connus de la région, des lieux touristiques. Dans quelques instants, nous retrouverons notre invitée du jour, Christine Linage de la Bambouserie en Cévennes. Mais je voulais aussi vous signaler la fête des Lumières à Trabuc ce samedi 20 juin. C'est à partir de 13h45 tout l'après-midi de ce samedi 20 juin à la grotte de Trabuc. Et à 18h30, il y aura également une visite guidée à la lampe à carbure. C'est payant au tarif d'entrée habituel de la grotte. Et pour réserver, n'hésitez pas à téléphoner directement à Trabuc. Pour les prochaines animations à la Bambouserie en Cévennes, nous retrouvons maintenant Christine Linage, puisque dès ce samedi 20 juin, ce sera la fête de l'été à la Bambouserie.
4: Vous avez tout au long de la journée un programme pour petits et grands. Vous retrouvez des siestes comptées à la balade aérienne qui auront lieu à 11h et 14h. Vous aurez un atelier avec la LPO qui est notre partenaire, un atelier pour apprendre à fabriquer des abris pour les chauves-souris qui sont de retour cet été et qu'on aime beaucoup puisque ce sont des gros mangeurs de moustiques. Vous trouverez également lors de cet atelier la possibilité de pouvoir reconnaître le chant des oiseaux. Un atelier également sur le voyage de l'eau qui sera arrivé en période estivale. On vous explique comment arrive l'eau jusqu'à nos robinets et quelles sont les méthodes pour préserver l'usage de l'eau. Vous aurez également, lors du repas, un atelier culinaire qui aura lieu sur la terrasse du snack avec notre partenaire Koumaï qui fera des dégustations, bon, avec des pousses de bambou notamment et autres saveurs délicates. Et puis, on aura aussi de la danse et un concert. Une danse avec certains danseurs du Conservatoire Maurice André de Alès, avec qui on est partenaire sur un ballet qui s'intitule « Le souffle du dragon », qui aura lieu ce samedi à 15h, mais également ce dimanche 21 à 11h. Et on clôturera cette journée en musique, puisque c'est la fête de l'été, avec le trio Bambou Orchestra pour un concert d'une heure qui aura lieu à 17h30. Tous ces événements sont inclus dans le billet d'entrée au parc. Voilà, une belle journée festive qui s'annonce.
3: Pour la fête de l'été, ce samedi 20 juin, donc n'hésitez pas à venir ce jour-là, en particulier à la Bambouserie avec les enfants et toute la famille pour plein d'ateliers. Il y a également, depuis le 31 mai, une nouvelle exposition à la Bambouserie.
4: Nous avons eu la chance d'accueillir notre parrain des 170 ans, Yann Arthus Bertrand, pour un événement exceptionnel le 30 mai. Et à cette occasion, on a pu assister au vernissage de l'exposition « La Terre vue du ciel ». C'est une exposition de 80 images qui ont été sélectionnées parmi toutes celles que Yann Arthus Bertrand a pu faire tout au long de 40 années de reportage vue du ciel. Ces images ont été prises, capturées au cours de plus de 40 années de voyage et de survol à travers le monde. C'est de toute beauté qui témoigne notamment des mutations environnementales et humaines. Parce que la planète change beaucoup sous l'impact de l'action humaine notamment.
3: Depuis quelques années, la Bambouserie accueille également des artistes qui présentent leurs œuvres grand format au sein de ce bel écrin de la Bambouserie. Quels seront les artistes accueillis cette année ?
4: Alors cette année, nous allons accueillir 3 artistes. On va retrouver Simon Ogad dans une œuvre en bois intitulée « Crève charpentière » qui se situe dans l'allée des palmiers de Chine. Nous accueillons également Constance Fulda, qui a une technique un petit peu particulière, qui travaille sur les arbres aussi, qui fait les empreintes des écorces des arbres. Et donc, elle est venue faire plusieurs empreintes à la bambouseraie qu'elle a pu reproduire pour cette exposition. Et nous avons également une artiste qui travaille plus sur les herbiers, mais aussi sur la broderie. Elle a fait une association des deux en prenant le bambou et l'a reconstitué avec plein de petits morceaux de bambou qu'elle a coupé, préparé, tout un grand tapis pour faire un hommage à l'ensemble des floraisons que l'on peut trouver dans le parc. Alors, l'exposition Art et Nature a commencé depuis le week-end de Pâques et elle sera visible tous les jours jusqu'au 15 novembre.
3: Un événement récurrent qui va marquer l'été, ça va être la possibilité de découvrir la bambouseraie en nocturne avec vraiment des installations spéciales, son et lumière.
4: Effectivement, pour permettre de découvrir la bambouseraie autrement et mettre en avant tous ces beaux végétaux qui nous entourent au quotidien. Et nous avons eu l'idée de faire un spectacle son et lumière intitulé Arborescence. C'est un spectacle sous forme d'une déambulation qui est présent sur une seule partie du parc, la première jusqu'à la ferme. C'est magique, il n'y a pas d'autre mot, c'est vraiment magique parce que on découvre des bambous plus lumineux. Le grand chêne au village laotien, c'est une vraie merveille. Et contre le mur de la ferme, on a essayé de reproduire tout le vivant qui est sous terre, sous nos pieds, que l'on ne voit pas au quotidien, qui est grossi et projeté sur l'ensemble des murs. Et c'est, il n'y a pas de mots pour le dire.
3: C'est une expérience originale, en tout cas. Ça n'avait jamais été fait jusque-là.
4: Jamais. C'était aussi pour répondre un petit peu à une demande, parce que les personnes, quelquefois, nous demandait pour voir la bambouseraie de nuit.
3: Où peut-on retrouver le programme de tous ces événements?
4: Alors, le programme des événements se retrouve sur notre site internet bambouseraie.fr et vous pouvez également nous suivre sur Facebook et Instagram où on programme régulièrement tous les événements qui auront lieu à la bambouseraie.
3: C'était Christine Linage pour la bambouseraie en Cévennes. Et pour terminer, on va retourner dans une grotte. Cette fois-ci, c'est la Salamandre à Méjeanne Le Clap. Il vous propose en ce dimanche 21 juin, à l'occasion de la fête des Pères, un atelier créatif Dragon Salamandre pour fabriquer un cadeau unique pour papa. Rejoignez Pierrick, l'animateur, pour un atelier où l'art de Gaudi prend vie. Les petits artistes pourront créer des pots à crayons ou des cadres dragons salamandres inspirés des célèbres céramiques de l'architecte. Et en plus, ce dimanche, les papas bénéficieront d'une visite guidée gratuite pour cette journée particulière. Ce sera donc de 10h à 18h dimanche 21 juin à la Grotte de la Salamandre à Méjeanne Le Clap. C'est la fin de ce moment d'information locale. Merci de l'avoir suivi et à très bientôt sur Radio Intervalle.
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2: B comme Bible. Avec Corinne aujourd'hui dans le studio, bonjour.
1: Bonjour Gilles, bonjour à tous.
2: B comme Bible, c'est un peu facile quand même.
1: Eh bien, c'est jamais inutile de rappeler les bases et de poser des fondements clairs, nets et précis.
2: Alors, la Bible, déjà, c'est ce que vous avez devant vous, Corinne.
1: Mais oui, j'en ai une. Parce ouais. que je dis une parce qu'il en existe différentes formes. Les différentes formes sont dues au fait que plusieurs personnes pensent que c'est utile de traduire un peu différemment. Il n'y en a qu'une dans la langue d'origine, les langues d'origine qui sont l'hébreu et le grec, mais il y en a plusieurs en français, traduites à différentes époques. Il y en a plusieurs en anglais, il y en a plusieurs en allemand et dans une multiplicité de langues du monde.
2: Alors, il y a un livre par religion, pratiquement, même plus, quelquefois. Même dans les mêmes religions, il y a encore plus de mouvements qui ont plusieurs livres. La Bible est utilisée par quelle religion?
1: Alors, la Bible en entier est utilisée chez les chrétiens. Et la première partie de la Bible que les chrétiens appellent l'Ancien Testament est utilisée par les juifs. Voilà, pour le dire.
2: Et les autres aussi ont le droit de la lire de temps en temps.
1: Et tout le monde a le droit de la lire, de l'acheter, de la lire, ou de l'emprunter et de la lire, bien évidemment.
2: Alors, j'ai une question quand même qui est importante. Est-ce que la Bible est vraie? Là, je vous colle, là. Vous n'aviez pas prévu de dire ça, voyez. Vous êtes collé, là.
1: En même temps, disons que il y a un rapport à la vérité très important avec la Bible, c'est sûr. Puisque ceux qui croient la Bible considèrent qu'elle enseigne la vérité. Maintenant, évidemment, ceux qui n'y croient pas, ils vont dire que c'est bourré de fantaisie, que ça n'a rien à voir avec la vérité. C'est tellement personnel comme expérience, mais la Bible a des prétentions sur la vérité.
2: Donc si on croit, c'est vrai, et si on ne croit pas, c'est pas vrai.
1: C'est un peu ça, oui.
2: C'est un peu comme ça. Vous êtes gentil avec moi.
1: Comment dire ça autrement, hein? Comment dire ça? Mais l'enjeu de la vérité est très important, oui, absolument.
2: Est-ce qu'elle est, alors, si elle n'est pas vraie ou vraie ou pas vraie, est-ce qu'elle est authentique au moins?
1: Ah, par rapport à son histoire, bien sûr.
2: Le vrai texte de la Bible. Oui, tout à l'heure, je demandais si c'était vrai. Maintenant, est-ce que c'est le vrai texte de la vraie Bible?
1: Quand on l'a entre les mains, est-ce qu'on ne m'a pas menti? Est-ce que l'imprimeur n'a pas fait des fantaisies ou je ne sais pas quoi?
2: Oui, ou peut-être on a trouvé d'autres textes, ou de fausses copies, ou je ne sais quoi.
1: La Bible qu'on a entre les mains aujourd'hui, au XXIe siècle, elle repose sur des choses très anciennes, puisque c'est un très, très, très vieux livre. Et dans l'ancien temps, on n'avait pas les mêmes modes de reproduction des livres. Il n'y avait pas d'imprimerie, il fallait tout écrire à la main. Donc, on a la chance de posséder, d'avoir trouvé au cours des siècles, dans des vieilles bibliothèques, etc., des manuscrits, des morceaux de la Bible écrits à la main et très, très anciens eux aussi. Et quand aujourd'hui, on met tous ces petits bouts, parce que parfois, ce sont même des tout petits bouts, les uns à côté des autres, eh bien, on arrive à reconstituer de très anciennes Bibles. Et ça s'est transmis comme ça au cours des siècles. D'abord recopié à la main, et puis, grâce à l'invention de l'imprimerie, d'une manière beaucoup plus facile et beaucoup moins chère.

0: La Bible, c'est un livre qui est beaucoup lu aujourd'hui, ou qu'on met dans les greniers ou dans les placards. Corinne.
1: C'est le livre le plus vendu au monde, déjà.
0: Quand il est vendu, parce qu'il est souvent donné, je crois.
1: Oui, ou alors, oui, d'accord. Le plus répandu, on pourrait dire. Hein. C'est lui aussi qui est le plus traduit dans des langues différentes.
0: Vous avez une idée de combien de langues sont traduites?
1: Oh, c'est des centaines, et pour la Bible en entier. Et le Nouveau Testament seul, il traduit encore plus de langues. Et il y a même des langues qui ne doivent disposer peut-être que d'un seul évangile ou quelque chose comme ça, des langues un peu plus parlées
0: des
1: par quelques personnes.
0: Oui, bien sûr. Oui.
1: Mais surtout... Depuis le 19e siècle, il y a eu d'énormes efforts de traduction de la Bible dans beaucoup de langues. Il y avait beaucoup de missionnaires qui s'efforçaient de traduire la Bible pour les autochtones auxquels ils s'adressaient. Et voilà, c'est un peu ça l'histoire de l'expansion impressionnante de ce livre dans le monde, dans tout le monde.
0: Alors, j'ai une très bonne question. Hein. Avec beaucoup d'humilité, j'ai une très bonne question. Corinne, ça sert à quoi la Bible ?
1: À croire, ça sert à croire.
0: Ça sert à croire.
1: Je pense à une parole qui est dans l'évangile de Jean et qui dit que Jean dit qu'il a écrit cet évangile, donc cette histoire de Jésus, pour que ceux qui le liront puissent croire, avoir la foi, croire en Dieu, croire en Jésus. Donc on peut élargir cette affirmation et dire que l'ensemble de la Bible est fait pour susciter la foi dans le cœur de ceux qui la lisent. Ça ne marche pas toujours, bien sûr. Il y en a qui la lisent et qui restent un peu indifférents à la relation avec Dieu. Et puis d'autres, très nombreux, heureusement, qui, à travers la Bible, rencontrent Dieu, sont en relation avec Dieu et trouvent dans la Bible un moyen d'être en contact avec Dieu et de mieux le connaître.
0: Alors Corinne, on ne lit pas la Bible. Bien sûr, pourquoi ? Mais on ne lit pas la Bible que pour ça. Il y a d'autres personnes, pour des raisons différentes, pour des domaines scientifiques différents, qui sont intéressés par la lecture de la Bible. Est-ce que vous avez déjà fait comme ça une petite étude pour savoir qui pouvait être susceptible, par les sujets multiples, d'étudier la Bible ?
1: Eh bien, on pourrait dire que déjà, ceux qui s'intéressent à la langue hébraïque antique, ils peuvent...
0: On va faire la liste. Hein. Alors, linguistique.
1: Voilà, linguistique. les langues anciennes, pourquoi pas hein.
0: Bien sûr.
1: Parce que là, il y a beaucoup de pages. Hein.
0: Il y a de quoi faire.
1: Vraiment,
0: ouais.
1: Oui, tout à fait. Ceux qui s'intéressent à l'histoire et à l'archéologie trouvent dans la Bible des choses fort importantes.
0: Des informations sur des périodes de guerre, sur des conflits.
1: Des peuples du Moyen-Orient, etc. Puisque à ce moment-là, on a des renseignements sur le Moyen-Orient dans la Bible depuis environ 1500 avant Jésus-Christ jusqu'à 100 après Jésus-Christ. Pour un historien, il peut y avoir de la documentation très intéressante. Pour un poète, pourquoi pas, il y a des pages poétiques d'une grande beauté. Les psaumes, par exemple, qui sont non seulement des poèmes, mais même des chants. On n'a plus la musique, bien sûr, mais on sait que c'était des hymnes chantés dans le temple. Donc, il y a beaucoup de variétés. On pourrait aussi... Des hommes de loi pourraient s'intéresser à la Bible, puisqu'il y a des...
0: Oui, on parle de droit canonique.
1: Oui, ça, le droit canonique, c'est pas réellement lié à la Bible, c'est plutôt lié à la tradition de l'Église.
0: Mais il y a de nombreuses,
1: c'est aussi inspiré par les nombreuses pages qui sont de la Bible, qui sont des lois, des textes de loi, loi pénale, loi religieuse, loi de
0: sociale.
1: Toute sorte, sociale, pour organiser la vie du peuple d'Israël. Donc il y a aussi des études et des lectures très intéressantes à faire de ce point de vue-là, de ce point de vue social, organisation d'une société.

0: un peu stressante, Corinne, voilà, pour arriver à la fin. Alors, encore peut-être d'autres personnes qui pourraient être intéressées par...
1: Alors, on pourrait dire qu'on trouve des conseils de santé dans la Bible.
0: Ah oui, ça c'est bien. D'ailleurs, les premières lois de prophylaxie arrivent bien avant le 19e siècle.
1: Oui, il y a effectivement des concepts liés à la santé et à l'hygiène très intéressants dans la Bible. Effectivement, on
0: peut 2000 ans avant Jésus-Christ.
1: Eh oui, d'une manière fort ancienne, tout à fait. Mais il y a une catégorie qui s'intéresse beaucoup à la Bible, ce sont les artistes.
0: Ah oui, bien sûr. Ah bah oui.
1: La Bible a inspiré énormément
0: musique, la sculpture, la peinture, bien sûr.
1: Même l'architecture,
0: oui, d'une certaine manière. Oui, bien sûr, l'architecture. Ouais.
1: Voilà des gens qui ont lu la Bible d'une autre manière, qui leur a apporté quelque chose d'autre.
0: Puis il parlait de quelques artistes aussi dans la Bible, bien sûr, qui travaillaient l'or.
1: Dans la Bible même, on parle d'artistes, oui. Oui.
0: L'agriculture, Corinne.
1: Oui,
0: Y a beaucoup
1: puisque c'est un peuple très
0: agraire,
1: très proche de la nature. Effectivement, ou l'élevage, l'agriculture.
0: Bien sûr, toutes les années sabbatiques, la jachère, etc., ça vient de la Bible.
1: Le principe de la jachère existe dans la Bible, tout à fait.
0: Donc en fait, il ne faut pas être seulement croyant pour lire la Bible.
1: Mais disons qu'on peut y trouver des leçons de vie dans beaucoup de domaines, en effet, c'est vrai. Mais je suis quand même obligée de dire qu'on en retirera le plus de richesses si on cherche à y nourrir sa foi. Et alors là, on sera gâté... on aura énormément de matière à réflexion pour toute sa vie. Et on a beau la lire et la relire, même si c'est un gros livre, eh bien, on trouvera toujours des nouvelles choses, des nouveaux éclairages, des choses plus profondes qui nous permettent d'avancer. Je dirais, un psychologue aussi pourrait trouver des tas de choses intéressantes.
0: Bien sûr,
1: parce qu'il y a énormément de récits humains, donc des humains qui se rencontrent, qui se disputent, qui se réconcilient. Toutes ces choses-là sont pleines de vie et de leçons pour la vie.
0: B comme Bible, il faut lire que la Bible ?
1: Il y a d'autres livres concurrents, mais ou pas concurrents, qui s'éclairent les uns les autres. Il y a d'autres textes religieux, bon, on ne va pas tous les mentionner. La Bible a peut-être le privilège de l'ancienneté sur certains autres livres, mais... Les livres religieux se répondent aussi les uns aux autres et peuvent s'enrichir les uns des autres.
0: C'était B comme Bible avec Corinne. Nous nous retrouverons pour un C et nous découvrirons les mots que vous nous avez choisis. Au revoir Corinne et à bientôt.
1: À bientôt.
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2: Une minute pour chaque jour. Dans notre famille, nous possédons une lanterne à bougie. C'est une vieille petite lanterne qu'on appelle la lanterne de la peur. Pourquoi la lanterne de la peur ? Parce qu'on entend encore grand-maman raconter que quand elle était petite fille, on l'envoyait à la cave avec cette lanterne. Et la lanterne, en faisant une toute petite lumière, projetait partout des ombres immenses et terrifiantes. Aujourd'hui, avec l'électricité, il n'y a plus d'ombre à la cave. Mais les ombres sont ailleurs, et on a toujours encore peur, malgré les kilowatts, autant que la petite fille à la lanterne. On dit « je ne vois pas clair dans ma vie ». La peur du lendemain nous donne des pensées sombres. La meilleure lampe ne disperse pas nos idées noires, et d'allumer partout ne nous empêche pas d'être éteints. Les ombres de la maladie et de la mort nous font une autre cave qui engloutit tous nos puissants éclairages. Heureusement que le Seigneur est venu apporter la lumière à ceux qui ont seulement l'électricité.

0: Nous vous proposons aujourd'hui une création sonore, documentaire et musicale acousmatique de Aurélien Caillot et Benoît Bory. Cette version concert spatialisée en 8.1, version stéréo pour la radiodiffusion et le podcast. C'est une coproduction Espace des Arts, La Corne d'Or, Les Voix de Traverse et Phaidos Sonore. Durant 4 semaines, de février 2022 à juin 2022, Aurélien et Benoît ont enregistré les sonorités de la vie de 8 résidents du centre La Corne d'Or qui accueille des personnes adultes en situation de handicap mental. Le bruissement des feuilles de jardin, les carillons d'un mobile oublié dans un arbre, les grincements d'une planche mal clouée d'une cabane démarrée quelques mois plus tôt, le fredonnement d'une chanson captée au fond d'un couloir, la reprise d'une chanson de Johnny Hallyday avec sa touche particulière, des rires aux tonalités haut perché, tout cela sont autant de matières pour faire entendre une poésie de gestes quotidiens. Il y en a marre de Johnny, c'est le titre de cette création sonore, documentaire et musicale. C'est un cheminement sonore au travers des musicalités de 8 résidents de la Corne d'Or et du lien à leur environnement. Il y en a marre de Johnny, partie 2.
1: Recensé. T'attends le sens de monter.
2: Fermeture des portes.
1: Fermeture des portes. T'attends le sens.
2: Ouverture des portes.
1: Venez du port.
2: Deuxième étage.
1: Le mitard.
3: On redescend ?
1: Ouais.
3: Ouverture des portes. Rez-de-chaussée. Rez-de-chaussée. Ah oui, vous
2: pouvez vous demander.
3: Et Emmanuel, tu vas voir. Si tu veux. On va se mettre avec vous, on va mettre le micro au contact.

0: Attends, va doucement.
1: Il est passé au-dessus de moi.

0: L'amour, pour moi, c'est tout. Pour moi, l'amour, c'est tout. Parce qu'on aime Angélique. J'aime Angélique, tu ne la connais pas, Angélique. Mais te la montrer, te la faire voir. J'ai même une photo d'elle dans ma chambre avec moi. Parce que j'aime Angélique, je l'adore. D'abord.
1: Ma chérie, bah Océane, bah ça fait deux ans et demi, on en coupe.
2: C'est important.
1: Bah, les relations c'est impeccable. Ah oui, c'était un coup de foudre, ouais. Et c'était un coup de foudre.
3: T'as ton
1: lit d'oiseau. Bah là, je dors avec ma chérie, là.
3: Tiens, t'as ton lit d'oiseau.
1: On dort chez moi et un coup on dort chez elle.
3: Tiens, t'attends les oiseaux. T'attends les oiseaux.
1: Ah bah, moi c'est monsieur ma chérie. Bon, parce que j'aime bien.
3: Tiens, t'attends les oiseaux.
1: Ouais. Oh non.

0: C'est moi, je suis parlant, lui est parlant, mais c'est pareil.
1: T'as des copies, toi? Ouais, c'est quoi, ta copine?
2: Et Paris, qui bat la mort.
1: C'était moi qui a fait le premier pas, et j'étais dans un petit chenel avec un mono, puis après j'ai dit qu'elle était belle, qu'elle était gentille, lumière, que ça taille toi, et tout ça, et après mon homme m'a dit,
0: J'ai mon copain maintenant, Robert. Je l'ai connu en mouette à la chapelle pressée. J'ai mangé du chocolat entier. J'ai pas droit. J'ai fait du diabète. Mon vieux médecin. Avec Robert, on a mangé ça dans le lit.
3: Voilà la petite zone. Et moi, tu me redresses. J'ai envie, il me redresse. Elle est belle. Tu tout. Il y a des beaux yeux. Et après, il a mangé avec elle, tout ça. Et après, il a parlé avec elle, tout ça. Il y a des moments, t'es comme ça, tu vas bien. Après, t'as des beaux yeux. Et après, t'es craquant. J'ai dit, elle est bien faite. Tu dis comme ça, t'es amoureux de toi. Tout. On a tout fait, pareil. Il y a des moments où on a un bisou. Et après, tu dis à la fille, tu es d'accord, tu es ensemble. J'ai dit comme ça, tu es d'accord, tu es ensemble.
4: Pascal. Je suis là, tout vivant. Je commence à avoir chaud. Ça va, je suis bon. Ah, ça mouille pas. Ah, il y a une voiture.
5: Ah, ça, c'est Romain, ça.
4: Il y a une voiture.
5: Ouais, c'est Romain.
4: On va voir ça un petit peu.
5: Ouais, ça marche. T'aimes bien, c'est toi.
4: Ouais, il aime bien.
5: Ah, là, ça arrive.
4: Du but que je suis au foyer, je peux même promis de redonner. Ouais, je connais pas redonner.
5: Ouais, là, on entend.
4: Le coffreur. Il y a la baisse. Après, est-ce que j'ai le droit de t'emmener chez une personne? C'est là? Ouais!
0: Les clés.
4: Ah! Et les cloches?
5: Ben là, je crois que c'est bon.
4: Ouais! La cloche qui sonne. Ben là, je crois que samedi, c'est les rameaux. Moi, je suis un vainqueur. On a du prêtre, pour lui habiller. Ah ici, c'était un petit... une maison.
0: À un moment donné, il y en est presque. C'est fermé. On mangeait bien là-bas.
6: On dit à Saint-Nicolas-des-Étiers, c'est un petit pays.
4: On se dit où, là? Il y a pas par là.
7: T'entends?
0: Ouais, un coucou.
4: Il est par là. Ouais.
6: Moi, on voudrait habiter à Saint-Nicolas, mais il n'y a personne. Il n'y a plus personne là-bas.
4: Là, c'était le truc du Père Noël. La porte du Père Noël.
0: On entend un chien.
4: Oh, il est bien, chien.
5: Non, on n'a pas peur.
4: C'est pas grave, c'est pas grave. C'est pas grave, madame, c'est pas grave. Où est Sylvain ? Ah, Sylvain ! On est en train d'enregistrer un petit son.
7: Bon, c'est bien, alors
4: on va enregistrer. Vous êtes Sylvain,
8: qui travaillez à la brûlure.
7: Le rééducateur sur l'état où c'était.
4: Voilà, voilà.
7: On était 9 ans ensemble, donc on se connaît.
0: Ah oui !
4: Ouais !
7: Pas toujours 9 ans facile, mais bon, 9 ans quand même.
4: Bon week-end ! Merci Sylvain !
9: De rester enfermé. J'aime pas trop enfermé. Je préfère travailler dehors tout seul.
6: Ça peut-être la musique avec le vent.
1: J'aime bien le son, moi.
6: Ça fait des oiseaux dehors. Des oiseaux dehors. Je chante là.
3: T'entends les oiseaux?
6: Hein? C'est les oiseaux dehors que je chante là.
3: Tiens, t'entends les oiseaux? T'entends les oiseaux?

0: chanson que j'aime bien.
1: Les feuilles. On entend un son.
0: Bah les oiseaux. Le son des animaux aussi. Le son des chevaux. Bah après c'est tout.

0: On ferme les yeux, on allonge les jambes, on allonge les bras. On souffle bien. On va entendre le repos du guerrier maintenant.
1: Ouais, ma chérie. Ah oui, bah, on part cette année. Là, on part un truc de détente pour se relaxer.
0: Grande inspiration par le nez. Et on expire par la bouche. Encore une fois.
1: C'est-à-dire, il y a piscine, il y a bowling, il y a un peu de tout.
0: Encore une fois. Bien tous ces poumons.
1: Ouais, ça va faire du bien, un petit peu de vacances.
2: Décroisez les jambes pour être un peu plus relaxé. Posez votre attention au niveau de votre dos maintenant.
3: Maman, tu es mon en vacances avec Robert.
2: Et essayez de garder une position confortable entre tout votre corps.
3: C'est bien. L'année dernière, il ne partait pas avec moi.
2: Respiration par le nez. Laissez aller la détente au niveau de votre tête. Relâchez votre front. Et vous pouvez même tourner les yeux pour vous détendre un peu plus. Desserrez les dents,
0: doigts de pied vers le plafond, les jambes en haut, on écarte les jambes autant qu'on peut, on attrape nos mains et on vient s'étirer vers le haut.

0: pourrait dire que t'es le jukebox de la Corne d'Or.
1: Oui.
2: Et

0: Est-ce qu'on pourrait dire que t'es le jukebox de la Corne d'Or?
1: Oui.
2: Au premier temps de l'avance.
1: Et toi, t'es jukebox? Me demande si toi t'es une bonne de la Corne d'Or.
2: Oui, bah, me dire.
3: Voilà, vous écoutiez une création sonore, documentaire et musicale acousmatique de Aurélien Caillot et Benoît Bory. Il y en a marre de Johnny. Cet enregistrement a été fait pendant 4 semaines dans le centre La Corne d'Or qui accueille des personnes adultes en situation de handicap mental.
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Il suffit d'une minute, aujourd'hui en compagnie de Dominique. Chacun verra la vie en rose ou en noir selon la couleur de sa journée. Le juge qui devra entrer dans les querelles des hommes risque de trouver que le monde est méchant. Mais l'éducateur qui constate les progrès d'un élève est prêt à mettre une grande confiance en l'homme. Celui qui est témoin des infirmités du vieillard trouve la vie dure et triste, mais la mère qui fait danser son enfant sur ses genoux la trouve tendre et belle. Nous voyons la vie à travers le trou de serrure des circonstances du moment. Ce qui fait qu'à un instant on a le moral et que l'instant d'après on est découragé jusqu'à la moelle. On veut tout embrasser ou on veut tout vomir. Pour voir la vie correctement, il ne faut pas la regarder à travers nos trous de serrure. Mais en celui qui a pu dire « Je suis la vie », celui qui a déployé cette vie non seulement d'un berceau à une tombe, mais d'une naissance à une résurrection. N'oublions pas, nous avons les trous de serrure, mais c'est lui qui a les clés.

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1: Nous voici au Festival de la BD de Saint-Enimy qui a lieu chaque année début juillet dans cette belle cité médiévale des Gorges du Tarn. 5000 visiteurs cette année, plus de 40 exposants, artistes, auteurs, éditeurs. On suit le guide.
2: Oui, il y a pas mal d'enfants, ça fonctionne bien.
1: C'est plutôt des enfants de gens de passage ou les enfants du coin ?
2: Eh bien, il y a les deux. On a les enfants du coin qui sont maintenant fidélisés parce qu'on fait beaucoup d'actions durant l'année sur l'école et le collège ici. Donc voilà, maintenant ils sont adeptes aussi de ce qu'on propose et ils répondent bien quand on propose des choses. Et on a aussi les gens qui sont en vacances et qui sont heureux de découvrir ce qui se passe ce week-end-là et qui viennent avec plaisir du coup partager un moment avec nous. Ouais.
1: Oui. Alors vous me proposiez de me faire découvrir le festival. Je vous suis, vous me faites la visite.
2: Ils sont présidents. Donc du coup, on a à l'accueil le stand de sculpture de ballon et le magicien. Ouais. En plus pour les enfants aussi, ils nous accompagnent depuis quelques nombreuses années maintenant.
1: Ouais, c'est sympa. Il n'y a pas trop de rapport avec la BD là. Mais...
2: Non, c'est plus une animation attirante aussi, histoire de. Ouais. Je sais pas, on s'entend bien avec eux et du coup, c'est vrai que.
1: Ah, mais j'ai vu les tours de magie.
2: Ouais, voilà, c'est bluffant. Ouais. Ouais. Donc voilà, c'est aussi un autre rapport. Passé un temps, on avait des jeux. Donc on a gardé aussi cet esprit un peu de jouer. Voilà, pour les enfants, ça fait un bon appel.
1: D'accord. Et le côté médiéval, il est où ?
2: Le côté médiéval, on l'a mis de côté. Je crois que ça fait, peut-être je vous dis une bêtise, il faudra confirmer, mais 5-6 années maintenant. Peut-être un peu
1: c'est
2: plus.
1: Dommage, c'était sympa de voir des gens avec des armures.
2: Ouais, complètement. Alors, dû à un essoufflement de la première vague de bénévoles qui ont organisé et la reprise des bénévoles dernière, une volonté de spécialiser sur la bande dessinée parce que plus d'affinité avec la bande dessinée franco-belge et la bande dessinée aujourd'hui. Du coup, la salle des fêtes, c'est le pôle, on va dire, BD franco-belge plus adulte. Donc, c'est le premier espace. Ouais. Donc, on a l'entrée, la librairie, où on peut venir acheter et consulter les bouquins d'auteurs, d'illustrateurs qu'on a en dédicace sur le salon.
1: Ouais.
2: Voilà. On achète sa BD, on trouve l'auteur correspondant dans la salle, et puis ensuite, on se met à la file pour avoir donc ce qu'on appelle une dédicace, qui est un dessin fait en direct par l'illustrateur.
1: Ok. Voilà. Donc là, d'abord, faut trouver sa BD.
2: Voilà, donc là, c'est le choix
1: BD
2: qui me plaît. Sa BD. Donc il y en a un peu pour tous les goûts, du jeunesse, de la petite enfance, un peu plus grand, du historique, du fantastique, de l'humour.
1: Alors, j'en profite pour interviewer. Allez. Vous avez choisi votre BD ?
3: Oui, Topaz.
1: Ah, Topaz, de Marcel Pagnol.
3: Voilà, et on va laisser faire dédicacer par le dessinateur qui est présent ici.
1: Et qui est le dessinateur ? Eric Hupsch.
3: Hupsch.
1: Ah bah, on va passer le voir, alors.
4: On y va ?
1: Allez. D'accord.
2: Voilà. Okay. On a aussi, du coup, en parallèle de la librairie, des éditeurs qu'on invite. Donc, on a les éditions du Larzac et les éditions Jargier. Et c'est là qu'ils proposent aussi les ouvrages d'auteurs, d'illustrateurs qui produisent eux-mêmes.
1: Mais ce n'est pas nécessairement les dessinateurs ou les auteurs qui sont présents.
2: Alors là, si ça fonctionne, en général, ils viennent avec la personne. Voilà, par exemple, il y a Muriel et les brebis galeuses. Donc, elle est là sur place à dédicacer aussi son ouvrage. Et les éditions Jargis, c'est pareil, c'est plus attractif aussi de venir avec l'auteur qu'on...
1: Et là, on voit les gens sont en train... Enfin, les auteurs sont en train de dessiner. On
2: voilà, c'est ce qu'on appelle la dédicace.
1: Ah, mais une dédicace, c'est un dessin.
2: C'est ça.
1: On a le droit à un dessin
2: voilà,
1: de l'auteur.
2: Voilà, c'est ça. On achète c'est l'ouvrage génial. Et en direct, il vous fait un dessin. Puis on a le droit de passer un petit temps avec l'auteur de nous poser. Donc là, ça continue.
1: Ah oui, on voit que là, il y a du...
2: Son style, son niveau de dessin.
1: Ouais. Très
2: sa
1: chouette.
2: Sa popularité aussi.
1: Ah ben, là, c'est le monsieur... que doit venir voir ma femme et ma fille pour une dédicace. Ouais. Vous aimez Marcel Pagnol, si j'ai bien compris.
4: J'apprécie Marcel Pagnol, mais c'est la collection en tant que telle qui vaut le coup aussi, pas juste les albums que j'ai fait en fait.
1: Ouais. On va venir vous voir dans quelques instants. Merci. Alors, je continue la visite.
2: Et on a aussi du coup des éditeurs indépendants, donc des gens qui ont fait le choix de s'auto-éditer, donc qui font la réalisation de leur ouvrage du début à la fin.
1: C'est pour eux, ce festival est un moyen de se faire sa propre
2: voilà.
1: promo.
2: De se faire ou de retrouver aussi des fans qui les suivent parce que ça marche bien, mais ils n'ont pas choisi de passer par le parcours librairie édition classique. Ouais. Donc Laurent fait partie de ceux-là.
1: Ah oui, vous m'attendez. Ouais. Attendez que j'arrive. Hein. On finit la balade.
2: Ouais. Toujours la même chose, donc l'autre édition, Jargie, donc avec ses auteurs en dédicace et du coup...
1: Voilà, ouais. Ah, y a quand même énormément d'auteurs qui ont répondu présent.
2: Ouais, ouais, ouais, on doit en avoir autour d'une quarantaine.
1: Une quarantaine.
2: À peu près, ouais, ouais, en dédicace. On a un espace enfant donc dans la salle là.
1: Ah, on peut aller le voir.

0: l'espace jeunesse.
1: Qui est le même principe que la salle des fêtes avec l'espace
0: adulte.
1: Un peu plus adulte.
0: D'accord, on monte les escaliers.
1: Voilà, toujours penser à suivre Toupinas, qui est notre mascotte, hein, dont on a ses pas, oui. Qui indique le chemin.
0: Ah oui, oui, un petit
1: ours. Donc à l'entrée, voilà. À l'entrée, tous les auteurs, illustrateurs qui sont en dédicace dans la salle.
0: Oui.
1: Et donc toujours ce même principe, on achète sa BD soit sur stand, soit à la librairie. Et on vient voir pour une dédicace, donc ce fameux dessin dessiné en direct par l'illustrateur. Okay.
0: Alors là, il y a Tatiana Domas avec Théo.
1: Voilà, Miralda aussi, elle fait comme série. Là, c'est un récapitulatif, ils ont plusieurs titres.
0: Philippe Lugui avec Percevant. Armel avec Photo de famille. Brigitte Carrère, mes cops partie.
1: Elle fait aussi La cuisine des sisters.
0: Alain Sirvent, Les oiseaux. Pierre Huong, Lilou, fille des cavernes. Amandine avec Mistinguette. Drac avec Les souris du Louvre. Manon avec Les chiens. Serge Carrère avec Les savoureuses enquêtes.
1: Il fait aussi, lui, Achille Talon et Léo Loden.
0: Et il y a Val aussi.
1: Jean-Michel Border Collie et Échec et Pâte.
0: Ah, on va rentrer un petit peu voir. Il y a pas mal d'enfants qui sont là. Et les auteurs sont là, les dessinateurs sont là, prêts à faire leurs petits dessins. Ça va? Vous n'avez pas de crampes?
2: Non, ça va. Ça va, ouais, ça se passe bien.
0: Vous avez... Il y a eu du monde qui est passé?
2: Un petit peu.
0: Des enfants?
2: Ouais, bah, parents-enfants. Ils viennent rarement seuls.
0: Vous venez d'où, Armel?
2: Saint-Etienne.
0: Ah, c'est pas trop loin?
2: Non, ça va. 3
0: c'est
2: heures.
0: La balade.
2: Ouais, ouais, ouais. Bah, après, on est venu tôt ce matin. Mais...
0: C'est la première fois que vous venez à ce festival?
2: Non, là, ça fait peut-être 3 fois, 4 fois. Trois fois, ouais, 3-4 fois, ouais, je pense.
0: C'est pour le festival que vous venez ou pour vous baigner dans les rivières aussi?
2: On n'a pas le temps de se baigner.
0: Vous n'avez pas le temps?
2: Non, on travaille.
0: Mais non, c'est sérieux.
2: Là-bas, oui, c'est un métier sérieux.
0: C'est un métier, c'est votre métier?
2: Oui.
0: Vous vivez de la BD?
2: Bah, pas entièrement de la BD, mais du dessin. En général, de l'illustration, de la bande dessinée.
0: Ah, vous faites donc de la BD et de l'illustration, ouais. Pourquoi?
2: Bah, pour des magazines, pour des jeux, des choses comme ça. Voilà.
0: Et ça a été depuis toujours votre passion?
2: Toujours. Ouais,
0: vous n'êtes pas de reconversion?
2: Non, pas de reconversion.
0: Ah ouais. C'est qui votre premier personnage, celui que vous avez inventé en premier?
2: Le premier, c'est Ciboulette. C'est... Voilà. Alors, il y avait un album avant, mais voilà. C'est le...
0: Ciboulette, c'est un garçon ou une fille?
2: C'est une fille.
0: Ah, voilà. On pourrait se demander. Hein.
2: Bah, après, elle est un peu garçonne, mais bon. Ouais. Voilà.
0: Elle vous vient d'où, ce personnage?
2: Ouais, c'est toujours difficile, hein, de dire d'où ça vient. C'est un peu des inspirations personnelles, mais...
0: Elle a des lunettes comme vous?
2: Ouais. Oui, mais bon, ça...
0: Non, ronde, mais... comme vous?
2: Ouais, ouais, mais c'est pas voulu au départ. Normalement, j'ai pas de lunettes rondes, donc... Mais bon. Non, mais après, c'est... On dessine des choses qu'on a envie de représenter, donc ça peut être d'autres personnages. Hein. Elle est rousse, moi je suis pas rousse, par exemple. Ouais. Donc,
0: mais c'est plutôt... Elle représente quoi par rapport à ses aventures? L'enfance que vous auriez rêvé? L'enfance que vous avez vécue?
2: Après, il y a des inspirations autobio, mais après, c'est pas forcément... C'est pas toujours ça, en fait. C'est aussi c'est de l'imaginaire. Elle est un peu aventurière. Voilà. Enfin, c'est des traits de caractère qui sont intéressants à traiter dans la bande dessinée. Donc, du coup, on peut faire vivre plein de personnages, enfin, plein d'aventures aux personnages.
0: Et racontez-nous un petit peu, Ciboulette, quel genre d'aventure elle vit?
2: Eh ben, Ciboulette, elle part à l'aventure et en fait, elle a aussi un monde imaginaire. Donc, voilà. Donc, elle va rencontrer un garçon sur la plage et ils vont vivre tous les deux, en fait, une aventure sous-marine et vont pouvoir rencontrer les animaux et parler avec eux. Voilà.
0: Donc c'est un peu écolo?
2: Un petit peu, ouais, mais après, il n'y a pas que ça. Il y a aussi l'amitié, le courage, voilà, l'aventure aussi. Donc voilà, il y a un petit peu tous ces éléments-là.
0: Voilà, donc la BD d'Armel, c'est Ciboulette et le poisson pilote. Voilà, en première page, on voit Ciboulette et son copain sous l'eau en train de faire de l'apnée.
2: C'est ça. Et après, il y a photos de famille recomposées, pour les familles recomposées.
0: Ça, c'est un autre...
2: Ouais, c'est autre chose. C'est autre chose. C'est une bande dessinée que j'ai fait avec Steve. Et c'est plus... une histoire par page. Et c'est une page, un gag. Ah, oui. Donc voilà, c'est sur la famille recomposée, sur la famille en général. Voilà.
0: D'accord. Il y a de quoi faire.
2: Il y a de quoi faire.
0: Voilà. Merci, Armel.
2: Merci.

C'était le festival de la BD de Saint-Enimy. Merci pour ce beau festival. Et quant à moi, je repars avec mon lot de BD dédicacés. Et c'est bien simple, je vais faire ma cure de BD ce week-end. Les pieds dans l'eau du Tarn, bien entendu.

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1: Il est 2 heures.
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Aujourd'hui, avec ce coin classique, amis auditeurs, je vous emmène dans une suite pastorale avec l'ambiance des fêtes de village. Nous entendrons tout d'abord un premier mouvement qui s'appelle Idylle, suivi de danse villageoise, sous-bois et Tscherzowals. Sachez que c'est Manuel Chabrier, mais en 1841, mort en 1894, il est mort tout jeune, il avait 53 ans. Emmanuel Chabrier qui est à l'origine de cette composition, interprétée par l'Orchestre Philharmonique de Vienne, dirigé par John Eliot Gardiner.